0: Qui sont ces étranges visiteurs? La suite dans un instant.
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0: Nous sommes en l'an 1877. Les gazettes judiciaires de l'époque regorgent de faits divers, de vols, de meurtres. Pour quelques sous, certains n'hésitent guère à frapper, à tuer. Souvent, hélas, ces drames sordides impliquent des ressortissants espagnols sans ressources, des sans domicile fixe, errant de ville en ville, profitant de la quiétude des campagnes pour commettre leurs méfaits. En cette fin de 19e siècle, la France accueille nombre d'immigrés fuyant leur patrie après l'invasion de Napoléon, comme en atteste le procès qui va suivre. Ce matin du 12 mars, une imposante foule de curieux s'est amassée des deux côtés de la petite rue qui conduit de la prison au palais de justice de Tarbes. Tous guettent le passage, dans un instant, du convoi à cheval qui transportera les accusés du crime de Montousset. Voilà plusieurs jours que la presse régionale annonce ce qui sera le procès criminel de l'année dans le coin. Il est 11h. Le président de la cour d'assises, M. Laignel, vêtu de son imposante robe rouge et noire, ordonne aux gardes qu'on introduise les accusés. Deux hommes et une femme dans le box. Ils sont jeunes, une trentaine d'années, de taille moyenne. Les deux hommes sont originaires de la province voisine de l'Aragon, tandis que leur voisine de galère est certes née à Tarbes, mais de parents espagnols. L'affaire a débuté 2 ans plus tôt. Dans la soirée du 25 novembre 1875, le trio arrive d'Auch en diligence à la gare de Lannemezan. Ils vont marcher, à pied, toute la nuit, en direction du petit village de Montousset, dans le canton de Bagnères-de-Bigorre, qu'ils atteignent enfin au matin suivant.
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0: Leur traversée ne passe pas inaperçue. Des paysans, déjà au champ, scrutent ces inconnus. Qui sait s'ils ne sont pas là pour voler? Un petit garçon les voit, aiguisant leur couteau au bord d'un sentier. C'est à lui que le trio réclame son chemin.
2: La ferme des Campistrous, tu sais où c'est?
0: Arrivé à destination, il toque à la porte et tombe sur Philippe, le chef de famille. C'est Louise, sa fille, que la dame du trio demande à voir. Elle dit être une ancienne amie. Direction, un champ proche où Louise est à pied d'œuvre. Quand elle aperçoit sa visiteuse, elle se jette dans ses bras, l'embrasse avec effusion et propose au trio de passer la nuit à la maison. Dimanche 27 novembre, Rosalie, une voisine des Campistrous, s'étonne de voir les volets fermés. Elle frappe à la porte. Personne. Louise. Silence. Un sombre pressentiment envahit Rosalie qui part alerter monsieur le maire, lequel se transporte sur place, accompagné de quelques hommes. Un épouvantable spectacle les attend. Philippe, le chef de famille, gît inanimé dans son lit. Une mare de sang s'écoule à travers le matelas. Un double bâillon noué derrière la tête et fortement serré a été posé sur sa bouche pour l'étouffer ou l'empêcher de crier. Des plaies béantes sur sa poitrine, son cou, sa tête lui ont été infligées par une arme blanche. Et Louise, elle, c'est dans l'écurie que son cadavre mutilé sera découvert, lardé de coups de couteau. Pour les gendarmes de Bagnères, il n'y a pas à chercher bien loin. Le vol est le mobile de ce double meurtre. Les meubles ont été fouillés, le linge des armoires jeté au sol. Un objet va pourtant retenir leur attention.
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0: C'est un cache-nez, noir et blanc. Rosalie, la voisine, est formelle. Il appartient à l'un des deux hommes arrivés la veille. Elle a croisé le trio quand il se dirigeait vers la ferme en début de soirée. Et bizarrement, tout ce beau monde a disparu. Nul ne sait à ce stade qui sont les deux hommes à l'accent espagnol qui accompagnaient la visiteuse qui se disait amie de Louise Campistrous. Elle, en revanche, est très vite identifiée. Elle se nomme Marie Viaud. Née à Tarbes, elle s'adonne depuis longtemps à la prostitution dans les rues du chef-lieu de la Bigorre. Selon les policiers, Marie s'est mise en ménage avec un certain Francis Badel, un homme fort dangereux, condamné par 3 fois et fraîchement sorti de prison après avoir failli assassiner un compatriote. Sa spécialité, c'est le vol d'argent et malheur à la victime qui lui résiste. Un voleur patenté, capable de tuer sa proie, voilà qui dessine le portrait idéal du suspect numéro 1 dans l'enquête ouverte sur le crime survenu le 26 novembre à la ferme de Montousset. Reste une question. Comment Marie Viaud a-t-elle fait connaissance avec Louise ? La réponse ne tarde pas. Quelques mois avant son assassinat, la jeune paysanne avait fait un petit séjour derrière les barreaux à la prison de Tarbes à cause d'un menu larcin. Et c'est là que Louise et Marie s'étaient liées d'amitié, à tel point que Louise lui fit promettre qu'il faudrait passer la visiter une fois dehors à la ferme familiale. Immature, Louise avait glissé une imprudente confidence. Philippe, son père, avait longtemps vécu aux Amériques. Il en était revenu riche, très riche, et pour preuve, il cachait sous son matelas des lingots d'or et 30 000 francs en espèces.
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0: Une confidence qui ne tomba pas dans l'oreille d'une sourde. Marie en parla aussitôt à son amant, lui aussi en prison. C'est pour s'emparer de ce joli magot que Marie Viaud conçut le projet de rendre visite à son ex-voisine de cellule, aidée des deux hommes que les policiers ne tardent pas à identifier comme étant les deux frères Badel, Francis et Valentin. Mais où sont-ils passés ? Le lendemain du crime, le trio sanguinaire a déjà traversé la frontière afin de se planquer en Espagne. Grâce à l'entraide entre les deux pays, les 3 suspects seront malgré tout interpellés vite après. Face au juge, Marie Viaud se met à table et elle raconte. Profitant de l'hospitalité du vieux Campistrous, le trio assassin entamait la soirée en savourant les spécialités culinaires de la ferme de Montousset avant de tuer le père et sa fille. Selon ses 2 compères, c'est Marie Viaud qui a décidé d'achever le vieil homme.
3: Il faut en finir, et vite, sinon les gendarmes vont arriver.
0: Joignant le geste à la parole, elle s'empare d'un couteau de cuisine posé sur la table et elle le tend à son compagnon.
3: Vas-y, achève-le.
0: Détail sordide, une fois les 2 meurtres commis, la jeune femme s'est mise à danser, ivre de joie, à l'idée du magot qu'elle imaginait découvrir dans les armoires de la ferme. Mais sa joie sera de courte durée. Malgré une fouille approfondie, les 3 compères ne trouvent pas une seule trace du butin dont Louise avait parlé à sa copine de cellule en prison. Ni lingots d'or, ni billets, ni pièces de monnaie. Le butin se résumera à quelques vêtements. 2 robes, un parapluie, des boucles d'oreilles, des chemises, des draps et une montre.
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0: Un butin bien dérisoire face à la guillotine que les 3 assassins encourent à présent. Inculpés du crime de vol suivi de meurtre, commis avec préméditation, ils retournent à la prison de Tarbes et pour longtemps, la même où naquit leur sanglant projet criminel. Le procès aux assises s'ouvre au printemps 1877. La presse locale et nationale est là. L'affaire passionne l'opinion publique car, aux yeux de tous, les frères Badel ne sont que des exécutants. Le cerveau du drame, l'instigatrice, c'est Marie, la diabolique. Dans l'inconscient populaire, la femme donne la vie, pas la mort. Et comme chaque fois lorsqu'une femme est accusée d'un crime horrible, la foule accourt. Face aux magistrats et aux jurés, les frères Badel semblent résignés, convaincus que leur sort est déjà scellé et qu'ils finiront coupés en 2 par la lame du bourreau. Mais Marie, jeune et belle, joue la comédie.

0: sera guillotinée. Marie aura plus de chance. Elle est graciée par le chef de l'État. Devenue une détenue modèle, elle sera libérée 25 ans plus tard, en 1902.
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0: D'or et de sang, c'était ce nouvel épisode du podcast. Je vous propose de nous retrouver dans un prochain rendez-vous avec cette fois-ci un petit voyage dans le temps en juillet 1992. Un curé d'origine basque est découvert dans les toilettes d'une aire d'autoroute en Charente-Maritime. Que s'est-il passé? Réponse dans un prochain numéro. À bientôt.
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3: Ah, quel enfant n'a pas rêvé un jour de devenir pompier, enfant adolescente. Gaëlle Hérault est adjudante, légende ici.
4: Bonjour, je suis l'adjudante Gaëlle Hérault, je suis pompier professionnel depuis 23 ans et j'occupe le poste de chef de salle opérationnelle adjointe au CODIS de la Sarthe. Mon histoire, j'ai découvert l'univers pompier en classe de 4e lors du stage de découverte et donc j'ai dû intégrer la section des jeunes sapeurs-pompiers au centre de La Ferté-Bernard. Par la suite, donc rentrée pompier volontaire. Après le bac, je suis rentrée militaire technicienne de l'air en tant que pompier. Donc le déclic et puis l'ambiance caserne, alliée du sport, travail d'équipe et puis de passer les différentes formations, ça a concrétisé et aujourd'hui je regrette pas et je continue dans ce métier avec passion. Alors la fameuse question, quand on est femme, est-ce facile de progresser ou d'être pompier? Comme tout métier, lorsqu'on l'exerce avec passion, conviction et beaucoup de sérieux, je pense que tout le monde a sa place. Et la Sarthe représente bien ce corps-là, féminisé au maximum. Chaque pompier se doit de répondre à ses missions. Et là, il n'est plus question de femme ou d'homme. Au moment de partir en intervention, il y a toujours cette phase de gestion du stress, l'adrénaline. On aime cette phase-là, en fait, qui nous porte et puis qui nous galvanise pour la mission à venir. Voilà, au fur et à mesure des années, l'expérience font que ce stress, on le dompte, on le familiarise et puis grâce aux formations, on en fait une clé de réussite en fait. Mais on a tous besoin de ce stress là et de cette adrénaline pour continuer à exercer ce métier. Et toujours cette fameuse question, est-ce que la tenue de pompier peut faire fantasmer? Je suis désolée, alors soit parce que je la vois depuis trop longtemps, pour moi elle s'apparente à mon métier, ma passion, et forcément certains la portent tout de même mieux que d'autres, faut être honnête. Mais après je suis pas du tout dans le mythe de l'uniforme, peut-être parce que ça fait trop d'années que je le porte, mais c'est valable aussi pour les autres corporations, hein, gendarmes ou autres. Donc voilà, désolée de mon côté, je rentre pas dans le mythe du pompier en tenue.
5: Un pompier doit toujours être prêt à intervenir.
4: Voilà, c'était l'adjudante Gaëlle Hérault. Merci de m'avoir écouté et gardez en tête, toujours réserver un meilleur accueil possible pour les pompiers qui, sachez-le, au téléphone ou en mission, font le maximum pour vous aider.

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2: Itinéraire bis à Maïl-Château cette semaine et aujourd'hui, eh bien, je me suis arrêtée chez Olana, chez Amélie Moreau, ici à Maïl-Château. Amélie, bonjour.
3: Bonjour.
2: Olana, c'est quoi, Amélie ?
3: Olana, c'est une prolongation de moi. C'est mon entreprise, en fait, que j'ai créée en 2020. Et donc, c'est Olana, laine et savoir-faire. Et donc, en deux mots, tout est dit. Laine et les savoir-faire pour la transformer.
2: Cette laine, elle vient d'où ?
3: Elle vient du troupeau d'Adrien Salat, qui est aussi à Maïl-Château et qui est éleveur agro-pastoral, c'est-à-dire qu'il est éleveur itinérant. Et son troupeau est très intéressant pour la laine, puisque la race des brebis est Estalaine Mérinos. Et pour moi, c'est la Rolls des toisons.
2: Pratiquement, votre métier, il consiste en quoi ? Vous n'élevez pas les brebis pour la laine, mais vous arrivez à quel moment ?
3: Moi, le début, c'est la tonte annuelle. La source, c'est le tri de la laine. La compétence numéro un pour faire quelque chose avec cette matière, c'est de savoir trier les toisons.
2: Et ensuite, après le tri, on fait quoi ?
3: Alors, après le tri, on compacte toute cette laine récoltée dans des sacs qu'on appelle des curons. Et on l'envoie dans un lavage spécialisé pour laver la laine. Et ensuite, on va décider, donc là, pour le cas, c'est du fil à tricoter qui sera envoyé dans une filature française, toujours dans une recherche de faire un produit de qualité, voire haute qualité, et sur notre territoire.
2: Alors là, on a des pelotes de laine devant nous, parce qu'on est chez vous et que chez vous, c'est également la boutique. On peut venir vous voir sur rendez-vous. Cette laine, quelles sont ses qualités ?
3: Alors, ce que vous avez sous les yeux, Catherine, ce n'est pas des pelotes, c'est des écheveaux. C'est le langage, c'est le vocabulaire lainier, écheveaux, et c'est la forme qu'on doit utiliser pour teindre. Et donc, les qualités du fil, c'est que la laine, c'est thermorégulateur, c'est respirant, c'est antibactérien. Ça nécessite peu de lavage, puisque s'il y a des odeurs, il suffit d'aérer son pull quelques heures à l'air libre. En fait, la matière reste vivante. Comme sur l'animal, en fait.
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2: Itinéraire bis à Maïl-Château cette semaine. Et aujourd'hui, eh bien, nous allons parler de pâturage itinérant. Adrien Salat, bonjour.
4: Bonjour.
2: Le pâturage itinérant, Adrien, est-ce que vous pouvez m'expliquer ce que c'est ?
4: C'est marrant parce que pâturage itinérant et itinéraire bis, finalement, ça rapproche un peu parce que on prend souvent les chemins de traverse, en tout cas des endroits moins fréquentés pour déplacer les brebis. Parce qu'en fait, donc c'est un troupeau qui est arrivé en 2021 et qui depuis se déplace uniquement à pied sur des trajets jusqu'à 5-6 kilomètres pour aller chercher des pâturages chez des céréaliers, aller dans leurs parcelles, après accord verbal effectivement, pour faire pâturer et puis dans une démarche de restauration de la fertilité des sols.
2: Restauration de la fertilité des sols, c'est-à-dire ?
4: Aujourd'hui, on se rend compte que les engrais de synthèse sont aussi limités et que il faut trouver autre chose. Et les agriculteurs, après avoir essayé toute une série de solutions, en arrivent à se dire que remettre des bêtes sur des parcelles qui souvent n'ont pas vu d'animaux d'élevage, en tout cas depuis au moins une génération et des dizaines d'années, c'est potentiellement bénéfique.
2: Et j'aimerais bien que vous me parliez de vos brebis. Ce sont des brebis particulières et il y en a combien ?
4: Il y a une centaine de mères. Ce sont des brebis de race Estalaine Mérinos. La race Mérinos, on la connaît pour la laine parce qu'elle est très fine, donc elle permet de faire du textile avec. Et on est sur une race spécifique puisqu'elle s'est développée sur plutôt l'est de la France, Alsace-Lorraine, croisée avec une race Württemberg d'Allemagne du Sud, qui donne une brebis de belle taille, avec une toison conséquente et une capacité à endurer les aléas climatiques extrêmes. Voilà, une race très plaisante à élever, même si c'est plus que de l'élevage. C'est vraiment on partage, on passe du temps ensemble finalement.
2: Est-ce qu'on peut vivre de ce métier, Adrien ?
4: Oui, je vis de cette activité. Alors, on a parlé de la laine, mais j'ai aussi une activité de vente de viande. Donc, on nourrit aussi un territoire, donc on répond à un besoin. Et en ça, oui, ça me fait vivre. Ça donne raison, ça donne sens à ma vie. Je pense que la question était aussi financière. C'est vraiment un combat. J'ai envie de dire que plus le temps passe, plus on pourra en vivre. C'est l'origine quasiment de la civilisation, du fait qu'on est passé de nomade à sédentaire. Donc tant qu'on sera sédentaire, c'est un métier qui aura du sens et qui répondra.
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2: Itinéraire bis à Mailly-le-Château, aujourd'hui encore. Et aujourd'hui, je me trouve au planétarium de Mailly-le-Château. Patrice Berger, bonjour.
5: Bonjour.
2: Un planétarium, c'est ma première question, Patrice, elle est toute simple. Qu'est-ce que c'est ?
5: Alors, un planétarium, c'est un lieu où on va pouvoir observer le ciel, comme si on était en pleine nuit, au froid, sauf que là, on est bien au chaud et on a le ciel au-dessus de nous, mais il est en numérique, tout simplement.
2: Ce planétarium de Mailly-le-Château, il est né de quelle façon ?
5: Alors, il est né parce que on a une section dans l'association d'astronomie et nos contrées font que les samedis soirs, pour observer avec un beau ciel, ils sont très rares dans une année. Et comme on aime transmettre notre passion, on a dû trouver un autre moyen de la transmettre. Et l'autre moyen, c'est le planétarium.
2: Quand on construit un planétarium, on obéit à des règles quand même.
5: Oui, bien sûr, on est obligé, déjà parce qu'on a un ERP, on reçoit des publics. Et puis, la particularité du planétarium, puisque, comme vous le constatez, c'est un dôme que l'on a au-dessus de nous, qui est notre écran.
2: On peut mettre combien de personnes, combien de spectateurs ici ?
5: 30 personnes.
2: Alors, qu'est-ce qu'on peut voir ? Là, en ce moment, moi j'ai la grande chance d'être au milieu du planétarium. J'ai un ciel, c'est le matin ou c'est le soir ?
5: Alors là, non, c'est le ciel actuel. On est en journée, là, pour l'instant, avec le soleil à l'endroit où il serait, bien sûr, si on n'avait pas les nuages au-dessus de nous.
2: Quels sont les types d'animations que vous proposez dans ce planétarium ?
5: Alors, on peut déjà observer le ciel du soir, comme on l'observerait en sortant à l'extérieur. On peut même observer le ciel comme il était il y a 2000 ans, ou comme il sera dans 2000 ans, parce qu'il sera différent, bien sûr. Alors ça, c'est la partie, je dirais, purement observation, comme on peut le faire à l'extérieur. Et on a aussi la projection de films qui sont spécifiques pour les planétariums, qui sont à 360 degrés.
2: Des films qui sont à la portée de quel public ?
5: Alors, tout public, on a des films d'animation pour les enfants, ça commence à partir de 5 ans. Et puis après, on monte crescendo, hein, et bien sûr, on a aussi des films pour adultes. Et pour adultes et enfants. On a des spécifiques pour les enfants, mais sinon on a des films tout public.
2: C'est un endroit assez magique, je dois le dire, avec une réverbération du son qui est incroyable.
5: Oui, c'est très particulier parce qu'en réalité le son reflète partout dans le dôme et parfois on est à l'autre bout du planétarium et on a l'impression que la personne est juste à côté de nous. Oui, c'est complètement magique, hein, pour les personnes s'ils sont jamais venus. À chaque fois, c'est vraiment un émerveillement. Et quand on y revient, puisqu'on peut revenir pour voir d'autres choses aussi, hein, bien sûr.
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2: Itinéraire bis à Mailly-le-Château, aujourd'hui encore, pour vous faire découvrir aujourd'hui un merveilleux métier. Gaëtane Millet, bonjour.
6: Bonjour.
2: Vous êtes vitrailliste, maître verrier. Est-ce que vous pouvez nous expliquer en quoi consiste votre métier ?
6: Mon métier consiste à la création et à la restauration de vitraux, que ce soit pour du particulier ou des vitraux de patrimoine, comme les églises.
2: Ce métier, vous l'avez approché de quelle façon ?
6: J'ai eu la chance de rencontrer Bernard Dubourg, un souffleur de verre, qui m'a transmis sa passion pour le verre au départ.
2: Votre amour du verre, Gaëtane, il est né de quelle façon ?
6: C'est la fascination par rapport à la matière, aux couleurs, aux reliefs, tout ce qu'on peut transmettre aussi à travers une création, c'est le partage.
2: Alors, ce vitrail, c'est totalement magique, on est dans votre atelier à Mailly-le-Château, parce que la boutique, elle est à Vézelay. Hein.
6: Tout à fait, la boutique est au 10 rue Saint-Étienne à Vézelay.
2: Et expliquez-moi, qu'est-ce qu'on a devant nous, là ?
6: Alors, pour l'instant, devant vous, vous avez donc des petits vitraux pour la décoration et montrer un petit peu tous les effets du verre qui sont destinés à la boutique.
2: Ce métier de vitrailliste, maître verrier, quelle qualité il demande, Gaëtane ?
6: Il demande beaucoup de précision, un grand travail de dessin, une connaissance sur ses verres. Le choix des verres est très important par rapport au rendu que l'on veut donner et une passion débordante.
2: Quand on parle de vitrail, on pense souvent au vitrail qui prend la place d'une fenêtre, mais le vitrail, il se conçoit également à l'intérieur des maisons.
6: Tout à fait, le vitrail peut servir en miroir, il peut être aussi en séparation de portes, il peut être sur une cloison, il peut être une petite lampe décorative, On a beaucoup d'idées d'endroits différents pour mettre les vitraux.
2: Et puis, vous restaurez des vitraux. Et là, à côté de moi, il y a un vitrail d'église. Il arrive d'où, celui-ci ?
6: Celui-ci, c'est un vitrail qui arrive de Précy-le-Sec.
2: Est-ce que c'est exactement le même travail quand on crée un vitrail ou quand on le restaure ?
6: Alors non, quand on fait une création, on démarre à partir d'un dessin. On fait le dessin en taille réelle, qui va nous servir en fait de trame pour découper le verre. Pour une restauration d'église, on va conserver au maximum toutes les pièces qui sont en bon état, pas cassées, et on va remplacer uniquement celles qui sont inexistantes. Ce sont deux mondes très différents. Quand on fait de la création, on sait qu'on va laisser sa petite trace sur un verre qui va durer plus d'un siècle.
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2: Itinéraire BIS, toujours à Maille-le-Château. Cette semaine et aujourd'hui, je vous emmène dans un endroit magnifique, un endroit étonnant. Je suis allée au musée des outils d'autrefois. Jean-Louis Lajambe, bonjour.
7: Bonjour.
2: Dites-moi, ce musée ici à Maille-le-Château, il existe depuis combien de temps, Jean-Louis ?
7: Ah, je réfléchis. Ah, plus de 5 ans, hein. Plus de 5 ans, oui, pas plus, je crois pas.
2: Qu'est-ce qui vous a donné envie de créer un tel lieu ?
7: Mon grand-père était ferblantier, j'ai donc récupéré tout son atelier, et c'est de là qu'il m'est venue l'idée de faire des métiers anciens.
2: Vous avez débuté avec combien d'outils ?
7: J'ai commencé avec une cinquantaine d'outils.
2: Et aujourd'hui, là, autour de nous, sur 3 étages, il y a combien d'outils ?
7: Je pense environ entre 4 et 5 000 outils de différents métiers, évidemment.
2: Tous ces objets, vous les achetez ou on vous les donne ?
7: On m'en donne beaucoup. J'en achète très peu, en définitive.
2: Au fur et à mesure que ces outils sont arrivés dans votre musée, j'imagine qu'il a fallu que vous vous documentiez.
7: Oui, je me suis beaucoup documenté. Soit que j'allais voir des gens qui ont fait ces métiers-là, ou soit que je cherchais, mais dans les livres, hein. Pas sur Internet.
2: Parce que lorsque les gens viennent visiter ce musée, ils vous posent énormément de questions.
7: Énormément de questions, oui, oui, ben c'est normal et je peux répondre, voilà.
2: Ce musée extraordinaire, parce qu'il est vraiment extraordinaire, Jean-Louis, il est ouvert tous les jours ?
7: Oui, c'est ouvert tous les jours, à n'importe quelle heure, il suffit de me donner un coup de téléphone, voilà, un coup de fil.
2: C'est un vrai travail de mémoire que vous avez fait.
7: Oui. C'est vrai, j'aime ça, donc voilà, j'ai réussi à faire ça sans problème, quoi.
2: Vous êtes fier de ce travail, quand même, j'imagine.
7: Oui, oui, oui, il y a quoi d'être fier. Ce que j'aurais jamais pensé avant, faire ça, voilà. Et puis, bon, il y a des métiers que j'avais en tête, donc comme le métier d'imprimeur, voilà, parce que j'ai fait un peu d'imprimerie dans le temps, j'ai travaillé pour un imprimeur, etc. Donc, j'ai commencé par ça.
2: Que vous disent les gens lorsqu'ils poussent la porte, comme moi, de cet écomusée des métiers d'autrefois ?
7: Ils disent, oh, c'est pas possible, ils disent, voilà. Bien souvent, ces réflexions-là, c'est formidable, c'est bien présenté, ben oui, parce que j'ai ça dans... C'est moi, quoi, voilà.
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8: Je suis sûr qu'il vous arrive dans la vie de ne pas être en forme et même d'être carrément chafouin, sans raison précise. Et là, ma grand-mère vous aurait dit « Je sais pas ce que j'ai, mais je baquillerai comme nombre ». Ça veut dire que je suis tellement de mauvaise humeur que je me disputerai avec mon reflet. J'ai pas toujours tout expliqué non plus, hein, c'est vrai. Hein, et puis c'est pas le jour, je vous préviens, je suis pas d'humeur. Et puis ça m'énerve et je sais pas ce que j'ai, de toute façon tout m'énerve. Ah, il y a jamais rien qui va. Vous voyez ? C'est ça. Et pour illustrer mon propos, là, vous êtes dans un estaminet, tranquille, en famille, et la serveuse n'est pas des plus aimables. Ça arrive. Et avant de partir, vous entendez le patron lui dire « Tu vas faire chier les clients en force de faire un nez comme une bottine !» Ne paniquez pas, Wikizef est là pour vous aider. Le sens profond de cette phrase est évident, c'est la forme qui est troublante. Parce qu'une bottine, c'est fait pour aller sur les pieds. Et quelquefois, des précautions olfactives vous empêchent de les approcher de votre nez. Alors, comment est-ce possible ?
0: Traduction.
8: Eh bien, prenons notre serveuse, ce joli estaminet des Flandres, voyez, avec des assiettes pendues aux poutres et des fleurs de houblon qui pendoulent. Imaginez à cette serveuse son visage, que si elle sourit, elle serait plus jolie. Sourire de mai, rendez-moi ma jeunesse, comme on dit. Ensuite, vous prenez une bottine à bourron, comme au temps où la mode était de mettre des Rangers de GI. Vous pliez la bottine, ça fait quoi ? Des fronces. Bah faites pareil avec votre nez. Voyez, ça fait des fronces, et vous avez un nez comme une bottine. Et on dirait que vous faites la gueule. Enfin, moi, je dis ça. Je dis rien. D'ailleurs, j'ai...

y a fait à la mairie, le jour de la kermesse, une photo de Jean Jaurès. 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
1: À Clioscla aujourd'hui, joli village perché de la Drôme, avec Marie Bolaton dans la fabrique de poterie.
2: C'est un lieu qui est vraiment historique, qui existe depuis 1903. Il y a des ateliers de fabrication qui sont en activité du lundi au vendredi, tous les jours de l'année. Les gens peuvent venir nous voir et il y a une boutique où on peut acheter les pots qu'on produit dans l'atelier. Et la particularité de notre lieu, c'est que vraiment tout est fait sur place. Donc la terre vient du village, elle est travaillée dans les ateliers, cuite dans les ateliers, décorée dans les ateliers et elle est mise en boutique après. Et une autre particularité, c'est que dans les années 60, à partir du moment où les pièces sont un petit peu diversifiées, il y a une personne qui a tenu cette poterie, Philippe Sourdive, qui a mis en place beaucoup plus le décor. Donc on a deux styles de décor, on va dire aujourd'hui dans notre fabrication. On a un décor qu'on appelle décor à la poire et on vient dessiner à main levée un décor sur les pièces, donc sur des assiettes, des saladiers, etc. Et on a un deuxième type de décor qu'on appelle le décor fin, décor au clou. Historiquement, et on le fait encore un petit peu, on dessine avec un clou, donc un vrai clou de bricolage assez long. On vient graver la terre, le contraste entre la couleur qui est appliquée et le dessin qui permet de révéler la terre qui est en dessous va vraiment mettre en valeur un dessin qu'on vient ensuite colorer. On est réputé pour ce décor fin.
1: Et donc aujourd'hui, pendant qu'Anastasia nous accueille dans la boutique, 4 potiers travaillent à la production.
2: En fait, on est salariés de la fabrique de poterie de Clioscla, donc on travaille uniquement pour cette fabrique. Même si c'est une fabrication en série, chaque pièce reste unique parce qu'elles sont toutes faites à la main. Il y a 2 personnes qui sont dédiées au tournage aujourd'hui, Zoé Le Camus et qui, elle, travaille dans la fabrique, et un tourneur itinérant qui vient une fois par mois à peu près, qui s'appelle Béranger du Tertre. Après, on a d'autres façons de fabriquer des pièces qui ne sont pas du tournage. On a une calibreuse notamment, où on vient presser une boule de terre dans un moule en plâtre. C'est le cas notamment d'assiettes. Et donc là, j'ai un autre collègue qui fait plutôt la calibreuse, qui s'appelle Boris Dasnias-Mundler. Et puis, on a aussi une autre manière de fabriquer qui s'appelle l'estampage. Donc là, c'est ma collègue Émilie McGuinness. Et donc là, on vient créer une plaque de terre avec une machine qui s'appelle une croûteuse, qui vient faire une grande plaque et qu'on vient mouler sur un moule en bosse pour certains plats, notamment les plats à gaudron qui ont des finitions bien particulières. Donc ça nous permet d'avoir différents styles de poterie. Et après, donc ces pièces peuvent être décorées. Et donc là, on est 2 décoratrices dans la poterie, donc Émilie McGuinness et puis moi-même, Marie Bolaton. Mais ce qui est particulier à cette poterie, c'est qu'on fait de ce qu'on appelle de la terre vernissée. Donc c'est de la terre qu'on cuit à, entre guillemets, basse température, environ 1000 degrés. Et on utilise la terre du village, donc qui est extraite dans une carrière qui est à 50 mètres de la poterie.
1: Et alors, cette terre a toujours fait le bonheur des villageois, puisque les premières traces écrites de l'activité potière de Clioscla datent du Xe siècle. Et au XIXe, il y avait une cinquantaine de potiers indépendants dans le village. Et puis ensuite, au début du XXe siècle, la concurrence de nouveaux matériaux a obligé les potiers à se réinventer. Et c'est Marius Anjalleras qui a invité les potiers à se regrouper et a donc créé la fabrique de poterie de Clioscla, un modèle de production complet qui a tenu jusque dans les années 50.
2: Ensuite, c'est Monsieur Sourdif qui a repris encore pendant des années, puis ses 2 fils. Il y a juste une petite fermeture dans toute l'histoire de la poterie entre 2012 et 2017. Et c'est à cette période que la mairie a décidé de racheter l'ensemble des bâtiments et des lieux. Ça a été un peu le nouveau tournant, puisque c'est une SIC qui a été créée dans une société coopérative d'intérêt collectif. C'est vraiment une entreprise patrimoniale. Ça se sent dès qu'on arrive dans les lieux. Ça a vraiment beaucoup de cachet et beaucoup de charme.
1: Alors pour en profiter, rendez-vous donc ici dans la fabrique de poterie à Clioscla ou sur ici.fr, rubrique circuit court.
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1: Bonjour Julie.
2: Bonjour tout le monde.
3: Lucie, vous commencez avec une affirmation ce matin.
1: Il n'y a pas de rue à la boule.
3: Bah pourtant on roule bien quelque part.
1: Bah oui, mais il n'y a pas de rue. Il y a des avenues, il y a des boulevards, il y a des allées, mais il n'y a pas de rue. C'est une bizarrerie de la ville.
3: Ah, mais est-ce qu'on sait pourquoi ?
1: On le suppose. Déjà, il faut savoir que si on se penche sur la définition, une avenue est censée être végétalisée, donc bordée d'arbres et de verdure, ce qui n'est pas le cas d'une rue. Alors, je ne suis pas allée faire le tour de toutes les rues de la Baule pour vérifier si on voit bien des arbres, mais je suppose que c'est en majorité le cas. Ce qui est certain, c'est que les personnes qui ont tracé les voies cherchaient à vendre des parcelles ou des maisons à des personnes plutôt aisés, des gens qui avaient des pépettes, quoi. Des gens qui venaient des grandes villes et qui seraient fiers de donner leur nouvelle adresse. Notre résidence balnéaire se situe avenue des Érables, avenue des Ibis. C'est quand même plus chic que de dire rue. Donc, pas de rue à la Baule. Et je suis allée voir chez les voisins si cette particularité a pu déteindre. Et figurez-vous qu'à Pornichet, il n'y a qu'une seule rue.
3: Quoi ?
1: Ben oui, vous avez bien entendu, cette rue s'appelle la rue d'Alsace. Et figurez-vous que c'est même pas une rue. Non mais on marche sur la tête, hein. La rue d'Alsace, c'est une impasse qui s'appelle rue. Alors qu'à côté, il y a des avenues qui devraient s'appeler rue. Bon bref, je suis en train de tout mélanger dans votre tête. En gros, ce qu'il faut retenir, c'est qu'à la Baule, il n'y a pas de rue, il n'y a que des avenues, des boulevards et des allées. À Pornichet, il n'y a qu'une seule rue et les autres sont aussi des avenues et des boulevards. Tout ça pourquoi ? Ben parce que c'est plus classe.
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1: Bonjour, c'est Christophe Mouton, donc le spécialiste à Brandade sur Nîmes. Je voulais parler d'une petite passion que j'ai, qui me tient à cœur depuis ma plus tendre enfance sur nos côtes languedociennes, c'est la pêche en mer. Voilà, je suis un passionné de pêche en mer, de toutes les pêches.
2: Alors contrairement à votre métier, puisque vous pratiquez et vous fabriquez la brandade qui est à la base de morue, on n'en trouve pas en Méditerranée, donc vous ne pêchez pas de la morue.
1: Non, mon grand malheur, il est là, quoi. Donc j'ai essayé avec les carpes du jardin de la Fontaine, ça n'a pas fonctionné
2: non
1: parce
2: qu'elles
1: devenaient roses et c'était pas terrible, quoi, pour notre brandade. Et donc je me suis rabattu sur le poisson de Méditerranée, bien sûr. Mais je vais y venir, aller pêcher mes morues bientôt en Norvège, dans les pays froids.
2: C'est prévu.
1: Ah, c'est la finalité.
2: Ok. Alors, une pêche en Méditerranée, ça se fait comment? Sur le bateau?
1: Il y a beaucoup de pratiques, quoi. Hein. Alors, bon, c'est pas une pêche statique, comme on peut le voir, avec sa canne à pêche, son bob et en attente, quoi. Hein. Il y a différentes pêches. En plus, on a les poissons actuellement qui sont en train de changer. On a des nouvelles espèces qui sont en train de regagner le rivage.
2: Et le pêcheur est de plus en plus malin. Et on vous a offert un beau cadeau il y a pas longtemps. Racontez-nous.
1: Il était au courant, Olivier, ouais, effectivement, mon cadeau de Noël, j'ai eu la chance de trouver au pied du sapin un drone. Donc, dès que je parle de cet appareil, tout le monde rigole, on me dit, mais qu'est-ce que tu fais avec un drone?
2: Un drone de pêche.
1: C'est vraiment un drone de pêche, elles m'ont fait venir ça des États-Unis. C'est un drone qui peut tomber à la mer et qui se relève automatiquement et qui est surtout étanche, quoi, à tous les embruns, à toutes les conditions un peu dures. C'est vrai qu'à ces périodes un peu d'hiver, j'aime bien aller affronter les éléments avec mes grandes cannes et donc j'utilise ce drone pour pouvoir aller déposer mes appâts où je le souhaite parce que il y a énormément de vent, il y a énormément de vagues. Donc il faut braver quand la mer est déchaînée. Et maintenant j'ai plus la force pour jeter très loin et je n'arrive pas à atteindre le poisson. Et avec ce drone, ça me permet de pouvoir positionner mes appâts où je le souhaite.
2: Qu'est-ce que vous mettez comme appât?
1: Ah ben là, en ce moment, c'est le bibi, c'est le couteau, c'est la coque rouge. Voilà, là, c'est,
2: donc il y a une petite pince sur le drone.
1: C'est exactement ça. Il y a la pince, ça prend l'appât et ça va le déposer où je le souhaite. Alors les gens, quand ils me voient faire ça, ils me disent, mais c'est pas possible, mais qu'est-ce que c'est cette pêche? C'est vraiment pour passer un moment et d'être au cœur de la nature. Moi, c'est ce qui me ressource.

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4: C'est l'heure de Décibel, toute l'actualité musicale avec ce soir un anniversaire ultra réjouissant. Le premier album d'Anaïs, le Cheap Show, a 20 ans. Et Anaïs, qui ne donne jamais sa part au chien quand il s'agit d'organiser une boum, a prévu de célébrer cet anniversaire
5: attends,
4: il se doit.
5: Qu'est-ce que c'est que cette expression ?
4: Tu donnes pas ta part au chien
5: en organisant une boum ?
4: Ben, c'est une méga boum, les 20 ans de ton
5: album. Ah ouais, d'accord. C'est une surpatte.
4: Arrête, t'es dans mon générique. Normalement, tu arrives après en surprise. Vous allez tout savoir, en studio et sur scène, car Anaïs est ce soir, et surprise, l'invité de Décibel.
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5: Donnez ta part au chien.
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4: Mais qu'est-ce que tu fais dans mon générique, Anaïs ?
5: Fallait pas donner la part au chien.
4: Mais tu connais pas cette expression ?
5: Non.
4: Mais si, tu sais, tu dis ah oh, bah dis donc, tu sais Sylvie, elle donne pas sa part au chien.
5: Ah, non. J'aime bien.
4: Ou Patrick, hein. C'est tout le monde.
5: On va pas dire Patrick
4: non,
5: aujourd'hui.
4: Pas ah bah non. Fiori.
5: Patrick Fiori, mais oui.
4: Bisous Patrick Fiori. Elle est toujours un petit peu dissipée, mais c'est pour ça que je l'aime. Anaïs est donc ce soir l'invitée de Décibel. Et si nous arrivons à mener l'émission à son terme, on aura fait le tour de l'actualité musicale, pas que la tienne, Anaïs, puisqu'il y a aussi aujourd'hui l'anniversaire d'Alain Souchon.
5: Oh, Alain.
4: 17 ans. Également.
5: Non, mais tu sais qu'il m'avait. Ça a été un des premiers. Il m'a entendu au Foot du Roi en
4: émission de France Inter, ouais.
5: En petit guest, et je chantais Christina, et il m'a invité à faire ses premières parties à l'Olympia. J'étais pas connue.
4: Ah.
5: C'est un grand monsieur, monsieur Souchon.
4: Eh ben, on lui dit bon anniversaire, alors on l'écoutera tout à l'heure. La découverte du jour, c'est Kid Sophie, qui faisait partie de iPhone avec Santa, qui a d'ailleurs été la directrice musicale de l'énorme tournée de Santa, et aussi la coproductrice de son album. Kid Sophie se lance en solo et en français. Premier titre qu'elle sort en français, vous le découvrirez un peu plus tard. Et puis on va jouer au blind test pour tenter de gagner le Cheap Show, l'album d'Anaïs, pour la première fois en version vinyle, parce qu'il y a 20 ans c'était plus trop la mode des vinyles, c'était pas encore revenu. 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Et là, normalement, Anaïs fait son apparition dans l'émission. Bonsoir Anaïs. Tada ! Comment ça va ?
5: Ça va bien. Ça va bien, Émilie.
4: Joyeux anniversaire de 20 ans du Cheap Show.
5: Merci beaucoup.
4: On parle évidemment de Mon cœur, mon amour. Ça, c'est la version qui est passée sur toutes les radios quand c'est devenu un tube. Mon amour, mais ce qu'il faut dire, c'est que ce Cheap Show, le spectacle pas cher, et Mon cœur, mon amour, au départ, c'est un seul en scène, musical, et ça ressemble à ça.
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4: Cheap Show, c'était un spectacle avec lequel tu tournais partout en France, et la magie du bouche à oreille a fait que tu t'es retrouvé aux Victoires de la Musique, et ensuite la chanson est devenue un tube. T'es obligé d'aller l'enregistrer en studio pour que les radios puissent la passer et tout. Mais donc au départ, toi, ton idée, c'était pas de sortir un album, c'était de faire un spectacle.
5: C'était effectivement d'enregistrer par contre un spectacle live, parce que j'avais été marquée par certains lives, effectivement de grands entertainers, tu vois, genre Bette Midler, qui avait sorti un live dans les années 70, où j'étais tombée dessus, et c'était bourré. Déjà, j'ai été scotchée, je me suis dit, on a le droit de faire ça, de faire à la fois des blagues, de mélanger la pop, le jazz, de faire tout ce qu'on veut. Et en même temps, j'avais envie d'être dans la salle, parce qu'il y avait des trucs que je comprenais pas ce qui se passait. J'entendais des rires à un moment. Je dis, ah, moi, je veux faire un live comme ça, où je le fais en one shot sur scène, et que une fois que c'est enregistré, ben, les gens, ils ont envie d'être dans la salle avec nous, quoi.
4: Alors ça, au départ, ça marche effectivement, parce que The Cheap Show, vraiment, il y a 20 ans, il y a même un peu plus de 20 ans, il y a un gros bouche à oreille, les gens disent, oh là là, t'as vu cette fille, elle est toute seule avec une guitare, un kazoo, et puis...
5: Et un looper, en fait. Il y avait ce petit truc aussi qui faisait que les gens aussi, un petit truc en plus pour l'époque, puisqu'après il y a eu Ableton, c'est que j'utilisais ce qu'on appelle la pédale Jamman pour les guitaristes pour se sampler en live. Je l'utilisais à la guitare, au chant.
4: Ça veut dire que tu fais un premier la la la qui est enregistré dans la pédale, et après tu fais un deuxième la la la en live, mais tu peux renvoyer le premier. Donc ça fait un petit cœur. Après ça. Tu peux faire des grands cœurs et tu peux faire plein d'effets.
5: C'est ça, du coup ça crée vraiment, comme je suis plutôt comédienne et un peu folle, ça me permettait de, bah, non seulement de créer des chœurs en live, mais aussi par exemple de faire tout un monde quand j'imagine que je suis écossaise au Festival d'Édimbourg et je pars avec...
4: On écoutera tout à l'heure. Ça c'était vraiment dingue, ce Cheap Show.
5: Ça permettait de faire rentrer les gens dans le spectacle, parce que quand tu fais le bluesman, tu leur dis non, là... Do you want me to be here tonight? Yeah! Ok, on y va.
4: Donc, ça, c'était l'idée de génie, c'était l'idée de ce spectacle. Et donc, pour les 20 ans du Cheap Show, très bonne nouvelle, tu repars sur la route.
5: Ah, bah oui, il faut pas. Non, enfin, c'est ridicule de faire les 20 ans du Cheap Show sans repartir sur la route. Donc, on est en train de. Là, on fait une petite tour.
4: Petite tour de chauffe.
5: Voilà, 26, et on est en train de préparer 2027.
4: C'est ça. 2027 sera intense, mais sachez déjà que le 19 juin à Suril-Comtal, le 29 août au Festival des Musiques Actuelles de La Jarrie, le 4 septembre à Saint-Gilles-Croix-de-Vie, le 25 septembre à Fontaine dans le 38, le 9 octobre à Migennes et le 4 décembre à Château-Thierry. Il y aura d'autres dates comme ça qui seront rajoutées pour 2026, mais voilà, c'est vraiment 2027. On va reparler du Cheap Show parce que c'était
5: quand même un truc fou. On va faire une cigale aussi en 2027.
4: Une cigale au printemps.
5: Oui.
4: Ah, elle fait bien la cigale aussi. Vous voyez, elle sait tout faire.
5: Attends, je suis du Sud.
4: Mais avant, alors j'aimerais, s'il te plaît, qu'on se remette tous là, il y a 20 ans. On était plus beaux, on avait moins mal au dos, et donc on te découvrait. Donc, avec le succès de ce spectacle, le Cheap Show, tu enregistres ce qui va devenir un tube, mon cœur, mon amour, pour que ça passe à la radio. Ça passe à mort à la radio. Et un peu du jour au lendemain, t'es archi sollicité. Tu te retrouves sur les gros festivals, les Francopholies de La Rochelle, le Printemps de Bourges, à la télé, à la radio, etc. Est-ce que c'était ce que tu souhaitais et comment l'as-tu vécu à l'époque ?
5: Non, moi je l'ai très très mal vécu, effectivement, je sais que ça fait bizarre de dire ça, mais comme je tournais déjà beaucoup, quand ça a commencé à exploser, moi j'étais toute seule sur scène dans des conditions un peu plus roots depuis 2 ans, et du coup ça, j'étais déjà un peu au bout du rouleau quand ça a commencé à...
4: C'est ça, t'étais déjà fatiguée, parce que ça faisait 2 ans que t'étais sur la route.
5: Mais c'est pas ça, c'est que j'avais l'impression que tout m'échappait, et puis surtout d'être épuisée aussi, parce que c'était être seule sur scène, c'est quand même très différent que d'être en groupe. J'adore être en groupe, mais c'est vraiment pas la même énergie. Et ce spectacle, en plus, c'était quelque chose, c'était un petit peu mon bébé, où je voulais que chaque soir soit différent vraiment pour les gens. Donc je donnais vraiment vraiment beaucoup. Et c'est vrai qu'à un moment, j'ai carrément, j'étais épuisée, donc j'étais malade. Je sais même pas comment j'arrive encore à chanter, mais j'ai fait des trucs de fou. Donc moi, j'ai aucun regret, mais j'ai un regret, c'est que du coup, j'étais trop au bout du rouleau pour pouvoir faire. J'avais été invitée à faire le Fuji Rock quand même au Japon.
4: Au Japon, énorme festival d'été d'ailleurs.
5: Ouais, c'est un petit peu, c'est comme un Coachella, c'est pour les gens qui connaissent pas, mais au Japon. Et j'étais tellement malade que si je prenais encore un seul avion, bah je me crevais les tympans. Donc on a. Mais j'ai été invitée aussi à ouvrir les Eurockéennes avant les Deftones.
4: Non mais c'est
5: et
4: ça.
5: Je l'ai fait. J'ai pas pris de tomates.
4: Est-ce que c'est une question que j'avais envie de te poser il y a 20 ans, la première fois que je t'ai interviewée, j'ai jamais osé. Et puis depuis on s'est croisés plein de fois, mais j'ai jamais osé te la poser.
5: Non, il s'est jamais rien passé avec Keanu Reeves.
4: Bien sûr que si. Est-ce que quand même, t'as pu profiter. Parce que moi, je me souviens des premières interviews que j'ai faites de toi, il y a 20 ans, au moment de Mon cœur, mon amour, évidemment. Moi, la radio pour laquelle je travaillais, qui s'appelait Le Move, on passait ta chanson 2 fois par heure. On était
5: je t'avais fait un hommage, d'ailleurs. J'avais fait un hommage parodique dans une petite vidéo sketch d'un de mes albums.
4: C'est vrai. Non, elle m'a gâtée toujours. Mais j'ai jamais osé te demander, est-ce que quand même t'as profité, ou est-ce que vraiment c'était tellement énorme, tellement rapide et tellement inattendu que tu te souviens pas que c'était bien ?
5: Je crois que de toute façon, j'ai un émotion. J'ai jamais fait tous les tests, hein, tu sais, des HP, des machins, des trucs.
4: Oh oui, t'as bien des trucs, toi.
5: Ouais, j'ai déjà des dyspraxies, ça c'est certain. La gauche et la droite, faut pas trop me demander.
4: Ah bah, va pas voter, toi, l'année prochaine. Va rester chez elle. Elle ira à la cigale.
5: mais c'est surtout que j'ai un émotionnel assez complexe. C'est-à-dire, quand c'est trop fort, ça bloque. Mm-hmm. Donc, j'arrive plus à pleurer, j'arrivais plus à rire, c'était trop pour moi. Donc c'est surtout ça, mais j'ai quand même, enfin quand je repense, j'ai beaucoup aimé quand je faisais. Tu te retrouves à tourner au Québec, pas forcément sur des gros trucs. Tu rencontres aussi des artistes. Je me suis retrouvée coincée une fois. Il y avait une espèce de fête de la musique en pleine canicule à Carcassonne, alors que je jouais en même temps au Francophonie de La Rochelle. Mais on était coincés parce qu'il y avait aussi le Tour de France qui passait et j'ai tapé la discute par 40 degrés dans un mini studio avec Tina Arena pendant 3 heures avec ah mais c'était trop mignon, il y a la compagnie créole qui était là et on n'en pouvait plus, on était tous épuisés et enfin crevés de fatigue, pas de fatigue, de chaud quoi. Et puis là voilà, je parle à un des gars de la compagnie créole et j'ai adoré sa réponse. Je dis, voilà, c'est dur, là, quand même. Il me dit, ouais, mais c'est de la promo. Je dis, ouais. Et il me dit, et la promo, c'est bon pour le moral. Donc, ouais, moi, j'ai plein d'anecdotes avec des gens.
4: En fait, t'as plein de petits moments super chouettes.
5: J'ai vu Charlene Spiteri à Musilac.
4: La chanteuse de Texas.
5: Qui s'est montée à côté, que normalement, on n'avait pas le droit d'être là, mais qu'elle était super sympa. Oui. T'avais ton petit pass en festival. Moi, j'ai pu voir. Comme je jouais surtout en début, puisque j'étais seule avec ma pédale, et ben, je poupais après.
4: Aller voir
5: tous les autres qui jouaient, quoi. Ouais.
4: Oui, donc voilà, il y a plein de bons petits moments, mais l'ensemble est quand même un peu étrange. Mais pourtant, t'as dû t'y replonger puisque tu viens d'enregistrer et de sortir une nouvelle version de Mon cœur, mon amour. Car 20 ans plus tard, évidemment, alors tu es toujours les couples.
5: Ah
4: mais
5: oui, il y a des petites choses qui ont changé.
4: Plus que jamais. Ah, voilà. Mais il y a des choses qui ont changé.
5: Ah bon?
4: Dans la chanson? Ah bah oui.
5: Ah oui, oui, c'est-à-dire qu'il y a 20 ans, en fait, je disais que je niquais tout mon forfait, mais je me suis bien rendu compte qu'il fallait un peu.
4: C'était trop marqué.
5: J'ai le même problème sur ma chanson Christina, je m'en suis rendu compte très tardivement, genre il y a 6 mois. Parce que jamais un fan ne m'a fait Christina, pour les auditeurs, c'est mon autre chanson.
4: Enfin, on l'écoutera tout à l'heure, ouais.
5: Et en fait, dedans, il y a pas de cabine téléphonique dans ce putain de quartier de merde. Et là, je dis, mais il y a plus de cabine.
4: Il y a plus de cabine téléphonique. Et voilà. En 20 ans, beaucoup de choses ont changé. Anaïs, cette nouvelle version 2026 de Mon cœur, mon amour, on va la découvrir maintenant. Puis après, tu vas nous raconter avec qui tu l'as fabriquée.
5: Yep.
4: C'est parti. Bisous les couples.

0: J'adore. Anaïs, mon cœur, mon amour, version 2026 qui vient de sortir à l'occasion donc de la première sortie en vinyle de cet album The Cheap Show, disque de diamant, hein, il y a 20 ans. Il y a 20 ans, on faisait pas de vinyle, là on en fait. Raconte-nous alors cette nouvelle version, comment elle est née?
1: Ah, et ben, je me disais que oui, pour les 20 ans, et comme je sais qu'il y a vraiment une cote d'amour sur cette chanson, oui. Je me suis dit oui, je vais la. Ce qui n'était pas évident, tu sais, sur le Cheap Show au départ. C'est vraiment le. Quand j'ai signé avec un éditeur, il a vraiment eu ce nez de l'éditeur en disant non, ce titre-là, faut que tu nous.
0: Ça va marcher. Ouais.
1: Moi, c'était Elle sort qu'avec des blagues de mon.
0: Tu pensais que c'était ça
1: Les gens adoraient, c'était celle-là. Et du coup, là, la nouvelle version, j'avais envie d'un petit truc un peu années 80, Cure. Et du coup, j'ai pris un petit duo qui s'appelle 92 de producers.
0: Ouais.
1: Mais qui savent jouer aussi bien des instruments pour qu'on ait ce petit truc assez enlevé, léger.
0: Parfait pour l'été.
1: Ouais.
0: Exactement. Alors, le Cheap Show, faut bien le dire, c'était un spectacle incroyable, comme on n'en avait jamais vu. Une artiste seule en scène, qui chante, qui sait tout chanter, qui sait jouer de la guitare et du kazoo, et donc à cette pédale avec laquelle elle se sample elle-même en temps réel. Il n'y avait rien de pré-enregistré. Hein. Quand t'allais sur scène, vraiment, t'étais à poil. T'étais avec ta voix et il fallait que ça marche. Et ça marchait.
1: C'est la base du Cheap Show. C'est ce que va se passer en tournée de
0: et
1: nouveau.
0: C'est ce qui va se passer là, à nouveau. Et donc, il y a des moments... tu dis tout à l'heure. Il y a des moments qui ne peuvent arriver qu'avec Anaïs, en Écosse, par exemple.

Et là, les gens, ils sont hystériques parce que c'est génial. T'es toujours toute seule et c'est juste, voilà, des couches et des couches de ta voix que tu rajoutes en direct. Donc, une cornemuse parfaite. De temps en temps aussi, il y avait. Qu'est-ce qui se passe en ce moment sur MTV? Et Anaïs nous faisait Justin Timberlake.

0: plus, c'est la reine des accents.
1: 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Là où on s'envoyait à l'air, quoi tu peux pas. 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
0: Voilà.
1: Le ciel et même le poids.
0: La vie, c'est pas du foie gras. Non mais c'était dingue quand même. Comment tu l'as monté ce spectacle? T'étais toute seule.
2: J'ai parlé à tous les gens dans ma tête.
0: C'est ça.
2: Non, mais il y avait aussi une grande. On s'était séparés avec mon groupe et il m'a. Enfin, ça avait été très violent, comme ça peut arriver beaucoup, parce que c'est beaucoup d'âme. C'est comme une rupture à quatre.
0: Mais oui, c'est ça. C'est comme quatre ruptures en fait.
2: Ouais, voilà. Sauf le bassiste qui est toujours le mec le plus cool du groupe. Mais sinon, voilà, j'avais eu des. J'ai eu beaucoup de mal à me séparer d'eux, mais je sentais que j'arrivais pas à avancer et voulaient trop me faire ce qu'ils avaient envie. Et puis quand j'ai dit

0: dans ma, on reprend pas. Ils m'ont dit, ils ne t'aient rien sans nous. Et ça m'a vraiment à la fois blessée, marquée. Et, mais par contre, j'ai eu une énergie incroyable. J'ai fait, ah ouais. Et il fallait que je leur prouve, que je me prouve. Et ça, et surtout, j'étais enfin libre aussi, du coup, de faire ce que je sentais. Et comme ça avait, ça avait tenu un peu comme un orgasme, si tu veux.
1: C'est ça. Tu sentais que ça venait.
0: Ça monte. Et là, ouais. Du coup, t'as tout qui sort, qui est incroyable. Et c'est une, c'est la plus belle énergie. C'est une espèce de violence folle où t'as forcément le meilleur de toi qui sort. Et même pour moi encore, ça reste une très belle écriture, hein, mais mes textes, j'ai trouvé assez fort.
1: Ah bah justement, c'était ma prochaine question, c'est dans le Cheap Show de 2006, est-ce que tout, tu assumes, tu aimes, tu embrasses tout pour ton spectacle là, 2026-2027 à part les forfaits téléphoniques, parce que ça n'existe plus, et les cabines téléphoniques.
0: Oui, oui, puis j'ai promis, il y a des fans qui adorent que je fasse bébé baise-moi, je dis bon, bah, on va arriver à 50 ans, mais on va quand même continuer mange-moi comme une mangue, ouais, on y va. Mais non, moi je j'assume tout. Après, ce que j'ai envie de faire vraiment, c'est garder, voilà, un peu quelques personnages vraiment phares du coup du spectacle. Mais j'ai aussi des nouvelles folies parce que les gens ils aiment aussi être surpris avec ce spectacle. Donc il y a par exemple il y a un pendant ce temps-là à l'Eurovision. Donc, je vous laisse imaginer.
1: Alors j'aimais bien pendant ce temps-là sur MTV, mais effectivement pendant ce temps-là à l'Eurovision,
0: voilà, tout un programme.
1: J'ai hâte. Ça risque d'être très très bien, évidemment. Donc tournée d'abord 2026 et puis beaucoup 2027. Est-ce que ce show sera toujours cheap? Ça s'appelait le Cheap Show, le spectacle pas cher, parce que ça coûtait pas cher à produire, parce que t'étais toute seule. La chanteuse était aussi la guitariste, la metteuse en scène, etc. Est-ce que là aussi tu pars vraiment toute seule?
0: Oui, et là aussi le tour de show, il est aussi pour j'aime bien me roder, je me suis toujours rodée sur scène, je suis pas quelqu'un qui a toujours une grande mise en scène. Ce qui est intéressant, moi, c'est qu'elle se crée au fur et à mesure. Des fois, je vais avoir un gag un soir et je fais, mais ce gag était génial. Et du coup, là, je le peaufine pour le reprendre après. Mais j'aime bien que ce soit toujours juste un canevas et que ça laisse la place à l'improvisation. Donc voilà, ouais, mais c'est déjà à partir du, c'est le 19 juin près de Saint-Étienne, là.
1: Ouais, sur le Comtal.
0: Voilà, on va. Mais moi, ça me stresse quand même. Là, j'ai l'impression d'avoir 20 ans de moins et de me chier dessus, comme on dit.
1: Eh bien, pendant qu'on va donner une petite lingette à Anaïs, je vous propose d'écouter Christina. Grand souvenir de l'époque. Christina, c'est un personnage du Cheap Show. Elle a eu une vie d'ailleurs dans tes albums suivants. Hein. Voilà, enfin Christina.
0: Ah oui, c'est vrai que j'ai fait.
1: T'as fait la suite.
0: J'ai fait la suite, comme les fans aimaient beaucoup, et que c'est, je pense, quand même ma plus belle chanson écrite très vite, en une heure.
1: Comment tu l'introduis sur scène?
0: Christina, peut-être pas dire des gros mots à la radio.
1: Pardon.
0: Je dis, est-ce qu'il y a des. est-ce qu'il y a des putes dans la salle? Enfin, je veux dire des Christina. Enfin, je sais plus ce que je dis.
1: Ouais. Mais en gros.
0: C'est pas très gentil, mais après,
1: non, mais dites-vous, c'est une histoire. Alors, ma question, c'était pas ça, Anaïs. C'était juste de savoir, pour celles et ceux qui n'ont jamais écouté la chanson, expliquer donc que celle qui chante, c'est une femme qui a été trahie.
0: Bafouée.
1: Et son mec l'a trompée avec une Christina.
0: Exactement. Et j'ai fait. Alors, plein de gens s'imaginaient plein de choses sur cette chanson. Et j'ai fait la suite pour mon dernier album, Christina saison 2.
1: Ouais.
0: Il était temps, genre, au bout de. C'est rare une série où on fait la saison 2.
1: 20 ans après, 7 oui, mais ans pourquoi après. Pas hein.
0: Et ça finit bien, c'est beaucoup plus doux. C'est un peu saphique, quand même, comme on dirait. Mais au moins, ça amène la chanson quelque part.
1: Christina sur le Cheap Show, c'est Anaïs. Oh!

0: chanson, Christina. Anaïs, alors pourquoi elle est infirmière? Parce qu'on les aime, les infirmières, normalement.
1: Eh bien, en fait, c'était pour faire la rime la plus riche de la langue française.
0: Et je l'ai. De but en blanc, cette pute en blanc. C'est vrai qu'elle est très riche.
1: C'est ça, ouais. je voulais créer un personnage, j'avais pas encore exactement le métier, mais j'avais que j'étais énervée de but en blanc. J'ai fait pute en blanc et je trouve ça super.
0: Et bisous à toutes les Christina qui nous écoutent, parce qu'on n'arrêtera pas d'écouter cette chanson, on l'adore, mais on comprend. Et voilà.
1: Mais je fais beaucoup de dédicaces aux Christina, en vrai, après le concert, elles aiment bien.
0: Elles aiment bien. Elles sont comme ça, les Christina.
1: Elles savent que c'est de l'humour.
0: Elles sont parfaites. Anaïs est de retour, 20 ans après le Chip Show. On fête ça avec la première fois en vinyle de cet album culte que vous adorez, mais que vous n'avez pas en vinyle, donc vous allez l'acheter. Et puis surtout, une série de concerts. Anaïs est l'invitée de Décibel. À tout de suite.
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0: Voilà, on applaudit Anaïs, évidemment. Je voulais te parler de la suite de ta carrière, parce que quand on démarre aussi fort avec un énorme album comme The Chip Show et un tube
1: interplanétaire, et tu peux le dire, on m'écoute sur Mars.
0: Bah, au Japon, Fuji Rock, quand même, c'est pas rien. Mon cœur, mon amour, 20 ans plus tard, on est toujours là à la fredonner, à retomber sur le clip. Trop drôle le clip Roland-Garros, là, le tennis, ouais. C'est ça le mot que je cherchais.
1: Une fois, j'ai rencontré Amélie Mauresmo et j'ai pas osé lui dire qui j'étais. Ah. Moi, j'étais juste contente de...
0: Elle est cool.
1: Mais j'ai pas osé lui dire qui j'étais parce que j'avais tellement... Je voyais que mon revers tout pourri de...
0: Ah, du clip.
1: Du clip.
0: Mais elle t'aurait pas jugé sur le remède.
1: Mais même, j'ai pas osé, je voulais pas l'embêter.
0: Est-ce que tu aurais jugé Amélie Mauresmo sur un karaoké?
1: Oui, non, c'est
0: jamais de la vie.
1: Mais j'ai juste voulu pas l'embêter, j'ai juste fait ma petite photo.
0: Je te jure, Amélie Mauresmo. Oui, alors c'est pas du tout de ça dont je voulais parler de la suite de ma carrière. Non, mais quand tu démarres aussi fort et que t'as un tube aussi marquant que Mon cœur, mon amour, t'as eu beau faire des albums sublimes après. Et alors moi, je suis très très fan de ce que t'as fait. 2008, le Love Album.
4: On s'est rencontrés un beau soir d'été. On a fait l'amour un beau jour aussi.
0: Le premier amour. Il y a eu Je n'embrasse pas les garçons.
4: Je n'embrasse pas les garçons, je n'écoute pas.
1: C'est là où je faisais les filles du move.
4: Ouais. Je ne suis pas petit poisson que l'amour frotte à la maison. Non, je n'embrasse pas les garçons, je n'écoute pas leurs chansons.
0: Toujours des chansons à personnages. J'aime beaucoup aussi. C'était un peu plus tard, sachant que c'était sur Divergente où tu faisais la DRH.

0: en 2024, Anaïs, un sacré numéro.
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0: Ah non, d'ailleurs, ça, c'était sur Divergente.
2: Oui, oui.
0: Pardon.
2: Ok, j'ai tellement de tubes.
0: Non, mais justement, c'est ma question. T'as plein de chansons géniales dans ton répertoire. À chaque fois, tes albums et le dernier en date, un sacré numéro sur lequel il y a Il m'a saoulé, qu'on adore et qu'on va écouter tout à l'heure. Est-ce que c'est frustrant de se dire, ah bah tiens, pourquoi ça, c'est pas autant aimé et diffusé que Mon cœur, mon amour?
2: Oui, c'est frustrant. Enfin, ça l'a beaucoup été. Après, t'en prends ton parti. Ça s'appelle le syndrome du tube. C'est assez connu. Une fois, je crois que j'en avais discuté avec Axel Bauer.
0: Tu vois, oui. Donc...
2: Et encore, non, lui, il a quand même fait son petit duo avec Zazie. A... Et puis, voilà, c'est Axel Bauer.
0: Mais quand t'as un énorme syndrome, tube, ouais. En plus, au tout début de ta carrière, c'est...
2: Ouais. Il y a une cote d'amour. Et surtout, il y a... C'est un peu compliqué en France de faire de l'humour et de la pop. On est tout de suite... Je crois que les médias ont envie que vous soyez soit juste chansonnier, humoriste, soit musicien pop, mais on n'a pas, voilà, on n'a pas le côté Lily Allen, Robbie Williams, foutage de gueule mais avec de la bonne musique. Donc, je pense qu'ils ont, voilà, je pense que les programmateurs et les journalistes français ont peut-être un peu de mal avec mon univers. Et c'est à moi effectivement de dire aux gens que non, je suis pas morte et que c'est eux qui ont raison, c'est eux qui ont plébiscité ce cheap show, c'est eux qui ont fait que c'est arrivé en radio et c'est eux qui mettent pas de carcan en fait.
0: Ouais.
2: T'as vu, et je parle bien quand je me m'énerve
0: ben,
2: pas.
0: Oui. Quand t'es calme, tu fais passer des messages et on comprend et c'est très intéressant parce que oui, enfin moi je me souviens, voilà, un sacré numéro là, l'album pour lequel on s'est vu il y a 2 ans et cette chanson, il m'a saoulé. Moi je me suis dit, ça c'est un tube. Alors je ne suis pas directrice artistique d'un label ou de voilà, mais
2: attention, c'est très touchy, c'est ça gratte le vernis, mais moi j'aime bien faire des chansons qui grattent le vernis, mais
0: ah, tu penses quand même que si tu faisais des textes
2: là,
0: un petit
2: on
0: peu
2: parle
0: moins...
2: On parle de préservatif, là. Hein.
0: Bah, on parle d'une nana qui râle parce qu'un type avec qui elle était tout à fait d'accord pour coucher a pas voulu mettre de préservatif. Et donc après, du coup, elle veut plus.
2: Ah, elle m'a saoulé, c'est tout à fait la vérité d'aujourd'hui. Ouais. Mais c'est des mots crus. Et non, c'est, j'ai la tristesse de le regret de te dire que ça... Oui, non, ça, je savais que ça ne rentrerait pas en
0: d'accord.
2: Radio. Non, on est encore
0: mais
2: très
0: tu t'en fous alors, t'as pas besoin.
2: Celle-là, oui, je savais que de toute façon, c'était pas pour les radios. Non, j'aimais bien... ce petit coup de gueule, comme quand j'ai pu faire une chanson sur les DRH. C'est toujours engagé à ma façon. Hein.
0: Ouais.
2: Et puis j'ai, comme Mon cœur, mon amour, c'est vraiment ma patte de dédramatiser la vie. Donc je disais, j'avais envie de dire, voilà, pour toutes les femmes qui se sont retrouvées avec un gros relou qui veut pas mettre de préservatif en 2025,
0: ouais.
2: Non, c'est pas normal. Et donc je fais la chanson pour vous, les filles, quoi. Et surtout, la chanson est drôle en plus.
0: Elle est très drôle. Alors, on va l'écouter maintenant pour se dire au revoir. Mais avant, faut quand même que je termine en rappelant que le Cheap Show est disponible pour la première fois en vinyle, que la version 2026 actualisée avec un forfait illimité de Mon cœur, mon amour est disponible. Que les concerts sont en préparation pour une grande tournée 2027, mais que certains vénards pourront te voir en 2026. Donc repérer près de chez vous les concerts d'Anaïs. Et puis, quand même, pour savoir, je suis curieuse, est-ce que tu hais toujours les couples?
2: Oui, absolument.
0: Follement.
2: Je suis un petit cœur chaud, tout doux, j'aime tout le monde.
0: C'est faux. Merci Anaïs de venir nous voir. Elle n'aime pas tout le monde, la preuve, il l'a saoulé, lui. À la prochaine.
2: Bisous.

0: Prince, il m'a saoulé. C'est sur son dernier album en date et le premier, le Chip Show, réédité et pour la première fois en vinyle, est à gagner tout de suite au Blind Test.
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0: On joue avec Thierry et avec Caroline. Bonsoir à tous les deux.
2: Bonsoir Lily, bonsoir Caroline.
0: Bonsoir. Alors, ce petit album d'Anaïs, bon, vous le connaissez, j'imagine, qui est sorti il y a 20 ans. Mon cœur, mon amour, oui, ça vous dit quelque chose.
2: Oui, tout à fait.
0: Mon amour, bien Caroline, joli brin de voix. Bon, ben, il s'est gagné. Chacun, vous remportez un exemplaire de ce vinyle, voilà, du Chip Show. Mais alors, d'ailleurs, êtes-vous équipés, Caroline et Thierry? Est-ce que vous avez racheté une platine?
2: Non, j'ai toujours l'ancienne.
0: Ah, Thierry, ne s'était pas débarrassé de sa première platine. Bien joué. Et Caroline?
3: Non, j'en ai pas du tout.
0: Voilà. Il y a plein de gens qui se rééquipent là maintenant, hein, qui rachètent des platines. Et puis alors, les plus malins, c'est ceux qui avaient gardé la platine, les enceintes, l'ampli très important, et leur vinyle. Et leur vinyle. Thierry, tous les disques sont encore là?
2: Oui, tous.
0: Bravo, bien joué.
2: J'ai 50 ans cette année.
0: Thierry, oui, je connais plein de gens, même par exemple mes parents qui ont un petit peu plus de 50 ans, et eux, ils se sont débarrassés au fur et à mesure. Quand on est passé au CD, ils ont jeté la platine.
2: Mais ça fonctionne toujours bien, ça.
0: Bah oui, évidemment, c'est increvable en plus ces machins-là.
2: C'est increvable, c'est...
3: Il est de où mon concurrent, là?
0: Comment, Caroline?
3: Mon concurrent, il est de où?
0: Ah, je sais pas, Thierry.
2: Des Vosges.
3: Ok.
0: Des Vosges, et Caroline, il faut le rappeler aussi, hein.
3: D'Indre-et-Loire,
2: d'accord.
0: Les Vosges, l'Indre-et-Loire, ce soir, au Blind Test, et les chansons qui parlent de famille. Alors, il va falloir retrouver le plus rapidement possible le nom des interprètes des chansons, Thierry et Caroline. Dès que vous avez une idée de la réponse, vous me donnez d'abord votre prénom, puis votre réponse, et on vérifie ensemble si c'était ça, ok
3: Thierry. Yes.
0: Caroline, première chanson qui parle de famille, dites-moi qui chante ça.
2: Thierry. Ah bon. Ah non,
3: Mon cœur, Prana.
0: Alors, c'est une chanteuse.
2: Ah,
0: oui, bravo Thierry.

0: Si j'avais un marteau, mon père, ma mère, mes frères et mes sœurs, c'était bien Clo-Clo, bravo. Carolina, un point. Thierry également. Alors, eh bien, on va vous départager pour de rire, hein, puisque de toute façon, vous avez tous les deux gagné. Avec une dernière chanson, cette fois-ci. Non, pas cette fois-ci, comme à chaque fois, il faut donner votre prénom avant de donner la réponse. On cherche l'interprète. Oh, c'est beau. Catherine Lara au violon sur le refrain.
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0: C'est pas Joe Dassin, Thierry.
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0: c'est
1: nous
0: un chanteur français. Qui a aussi chanté San Francisco.
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2: pour l'initiale du prénom.
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0: Allez, l'initiale du prénom. Alors son prénom commence par un M et son nom de famille, c'est un métier dans la nature. Son prénom, c'est Maxime.
2: Maxime.
0: Oui.

0: Maxime Le Forestier, mon frère, et ses violons sublimes, donc signé Catherine Lara. Et ben, vous avez trouvé en même temps, après 700 indices. Oui. Bravo, Caroline.
1: Merci beaucoup.
0: Mais merci à vous d'être venu jouer, ça m'a fait très très plaisir. Je vous embrasse et je vous offre l'album d'Anaïs. Et je vous propose, au rayon famille, d'écouter la famille heureuse des Négresses Vertes, cultissime. Hey.

0: 1991, deuxième album des Négresses Vertes, Famille Nombreuse. C'est aussi dans cet album qu'il y a Sous le soleil de Bodega, et le son de cet album est énorme, évidemment grâce au talent des Négresses Vertes. Mais citons Clive Martin, un producteur de disques, réalisateur anglais, qui, après avoir bossé avec Queen et David Byrne des Talking Heads, est devenu le producteur préféré des groupes français des Négresses Vertes, donc aux Silmarils ou encore Dolly, les Vampas et Superbus. Ils sont tous fans du travail de Clive Martin et du coup nous aussi.
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0: Tiens, elle aussi, pendant un petit moment, elle a été plutôt planquée derrière la console et en régie que sur le devant de la scène. Kid Sophie, elle faisait partie du groupe Hyphen, le groupe de jeunesse de Santa qui ensuite a explosé en solo. Et Kid Sophie est restée à ses côtés, même si c'était le projet solo de Santa. Elle était là à la coproduction, à la composition aussi de certains morceaux. Elles ont fabriqué, par exemple, ensemble la chanson Recommence-moi. Et puis quand Santa est parti pour une immense tournée des Zéniths et des Arenas, c'est encore Kid Sophie qui était là pour s'occuper de la direction musicale. Et maintenant, eh bien c'est à son tour de se lancer en solo. Kid Sophie sort des chansons depuis quelques mois maintenant et c'est extrêmement prometteur. Pour la première fois, elle chante en français. La chanson s'appelle « Mes nuits ». Kid Sophie, je pense que vous allez aimer. Et je vous donnerai après quelques dates de concerts à venir. «

0: La lumière et la délicatesse de Kid Sophie à découvrir sur scène. Elle est venue dans Décibel nous parler de ce nouveau projet pour elle et que voilà, ça l'a paralysée un petit peu d'être toute seule sur scène. Et puis bon, bah Santa est venue lui donner quelques conseils, évidemment. Kid Sophie sera ce soir. Ah bah dis donc, c'est ce soir à Lons-le-Saunier. Bon bah du coup, là c'est trop tard pour y aller. Bah non, elle est déjà sur scène. Bah, on croise les doigts pour elle, on lui souhaite un excellent concert. Elle sera le 13 juin à Périgueux, le 19 juin à Cabourg pour le joli festival Cabourg, mon amour, et le 4 juillet au festival Les Nuits Guitares à Beaulieu-sur-Mer.
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0: C'est l'anniversaire de La Souche. Oui, c'est le surnom d'Alain Souchon. La Souche, il est incroyable. Moi, je l'adore. Vous vous rendez compte, depuis plus de 50 ans, c'est notre fournisseur officiel de chansons sensibles et tubesque. Oui, on peut faire chanter des centaines de milliers de personnes dans une immense foule comme une vague et pourtant ne pas raconter des conneries. Le mec est très fort, Alain Souchon, à 82 ans aujourd'hui. Alors j'avais envie qu'on écoute Foule Sentimentale. Je sais pas si c'est votre chanson préférée d'Alain Souchon, mais en tout cas j'ai l'impression qu'elle parle de nous quand on l'écoute lui. Alors je trouve que on pourrait tous se sentir concernés en l'écoutant chanter, en lui envoyant nos meilleures ondes donc pour ses 82 ans, Alain Souchon. Merci pour toutes ces belles chansons. Et puis vous rappelez que Alain Souchon sera au Château Royal de Blois avec ses fils, Pierre Souchon et Ours, le 12 septembre. Septembre prochain, c'est un grand concert organisé à Blois pour le patrimoine. L'argent qui sera récolté sera utilisé pour rénover le château, entretenir, mettre en valeur le château de Blois, qui est magnifique. Mais effectivement, il faut péter le PEL pour refaire le toit, c'est évident. Donc Alain Souchon et ses fils, le samedi 12 septembre au Château Royal de Blois. Les tickets sont déjà en vente et en plus, c'est une bonne action. Allez, Foule Sentimentale pour l'anniversaire d'Alain Souchon. Merci d'avoir choisi ici.

0: ça va la foule sentimentale. C'était doux hein, d'écouter notre Alain Souchon. C'est 82 ans. Allez, Décibels, c'est terminé pour ce soir. Merci à l'équipe de l'émission. Iris Guitoni, Iki, Elodie Bianca Maria, Marion Gonzalez et Franck Moilier. Demain, un pianiste que j'adore, qui vient de sortir un nouvel album, sera l'invité de Décibels. Il s'appelle Sofiane Pamart. Il avait joué à la cérémonie des JO 2024.
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3: Bonjour la France, comment ça va la France qui a chaud de partout, hein? Comment ça va Éric Bastien?
4: J'ai chaud de partout, mais un petit glaçon comme ça, c'est pas désagréable. Petite citronnade, petite mentalo.
3: Oh là là, mon Dieu, ne m'en parlez pas. Alors, je vous rappelle que toute la semaine, nos candidats vont s'affronter pour aller en finale vendredi, le premier prix. Il s'agit d'un week-end exceptionnel à Autun, à l'occasion d'Augusto Dunum, le rêve du roi.
4: Un week-end. Parler latin, ou...
3: Bon, écoutez, je tente. Le rêve du roi, c'est pour deux personnes. Votre radio ici et l'office de tourisme du Grand Autunois Morvan vous invitent à partir à l'occasion, je le rappelle, du rêve du roi Augusto Dunum, de découvrir la très belle ville d'Autun, son musée, le site archéologique du Mont Beuvray, le château de Couches, le transport est compris, et puis surtout, vous dormirez 2 nuits à l'hôtel de la gare, vous aurez les petits-déj, les déj, les dîners, mais le climax du séjour, c'est vendredi soir.
4: Oh là là.
3: Mais oui, la nuit tombe, le théâtre dans Antique d'Autun s'illumine et ça devient la scène de l'un des plus grands spectacles historiques de France. Bref, ce week-end monumental n'attend que vous. Et si vous ne gagnez pas ça, qu'est-ce qu'on gagne ?
4: Mais écoutez, vous parlez d'histoire et c'est toute l'histoire de Joe Malongo qui se raconte à Autun.
3: Oh mon Dieu !
4: Oui, vous avez tous connu Autun, Augusto Dunum. Vous connaissez le Puy du Fou, vous ne connaissez pas le Puy de Malongo.
3: Ah non, je ne connais pas. Non.
4: Le Puy de Malongo avec tous les habitants du village de Joe Malongo qui se sont réunis sur l'histoire du café. Ouais, 32 personnages, 32 dosettes.
3: Oh là là là là !
4: 6 rôles principaux des verres en verre. Et l'histoire de Joe Malongo dans le Puy de Malongo, c'est une cinécénie à découvrir.
3: Allez, on accueille Véro et Christophe, nos deux candidats du jour. Bonjour les amis,
5: bonjour.
3: Comment ça va?
6: Bonjour.
3: Alors,
5: bonjour à tous.
4: Bonjour.
3: Véronique, tu joues avec ici Loire-Océan, tu as 63 ans. Tu habites à La Chapelle-sur-Erdre.
6: Exactement.
3: Comment que ça s'appelle les habitants de La Chapelle-sur-Erdre?
6: Les Chapelins et les
3: Chapelaines. Oh ouais, on oublie le Erdre quoi. Bon, donc.
6: Ouais, mais l'Erdre, c'est une rivière qui passe tout près et qui est, selon François 1er, la plus belle rivière de France.
3: Bah, tu vas nous envoyer une photo de ce petit endroit. Alors, tu es remariée à Pascal, vous avez 3 enfants chacun. Bah, dis donc, ça fait des grosses tables à Noël, ça.
6: C'est ça, ouais.
3: Hop, hop, hop.
4: Pourquoi remariée?
3: Bah pourquoi,
6: parce que je me suis mariée une fois.
3: Mais t'es bête ou quoi?
4: J'ai cru que c'était marié plusieurs fois avec Pascal.
3: Oui, d'accord. Allez, tais-toi, ne m'interromps pas pour dire des... Oui, je sais que c'est un homme. Et en plus, c'est Eric, tu sais, bon, c'est compliqué. Ouais, hein. T'as compris que c'est pas tous les jours facile. Hein.
6: Ah bah oui. J'imagine.
4: Ah bah. J'ai d'autres infos inutiles, je lève la main. Hein.
3: Voilà, c'est ça. Alors, tu as 2 petites filles, Lisa et Lilou.
6: Oui, et j'ai aussi 3 beaux petits-enfants.
3: Oh.
6: Elliot, Eden et Soline.
3: Eh ben ça c'est bien. Et alors, Sambaye, le 1er juin, c'est la quille. Ah là là là là là là là. Retraite le 1er juin.
4: Oh là là.
3: Ah bah dis donc.
4: Elle est déjà partie à la retraite.
3: T'es partie à la retraite ou comment, qu'est-ce qui se passe?
4: Si, elle est là, Véronique.
6: Moi j'étais un peu en vacances avant, alors je me suis habituée. Hyper vite.
3: Bah tu m'étonnes, dis donc, t'as bossé 42 ans pour les impôts.
6: Ouais.
3: Il était temps. Il était temps de raccrocher, ça fatigue les impôts, on n'en peut plus.
4: Il reste quelques jours d'ailleurs là.
3: Ouais, en plus.
6: Il reste quelques jours pour faire déclaration. Les impôts, c'est toute l'année. Il y en a plein.
4: Oh là là, mais arrêtez.
3: J'ai découvert la taxe de balayage, je m'en parlais même pas. Alors, je te raconterai. Dis donc, en plus, petite, tu voulais être chercheuse ou pilote de ligne. Quel est le rapport?
6: Je pilote une équipe et puis je cherche les fraudeurs.
3: D'accord, ok. Bon, j'adore ton optimisme. Alors, ma petite chérie, on va gagner. On va tenter de gagner tout de suite le premier point. Tiens, je te mets une chanson de Jacques Brel.
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3: Il faut chantons une chanson qui te donne la patate,
4: oui.
3: La pêche.
4: Ouais. Ça, c'est, ouais.
3: Allez.
4: C'est le sang du trésor public qui lui fait passer un message.
3: Ça, c'est la déclaration.
4: Ne me quitte pas.
3: Alors, écoute bien. Il paraît que cette chanson, Ne me quitte pas, de Jacques Brel, c'est la chanson préférée des Français. C'est vrai ou faux? Top chrono, 5 secondes.
6: C'est faux.
3: Bah, t'as bien raison, pas du tout. C'est pas du tout ça. C'est Mistral gagnant de Renaud, qui est une des chansons préférées des Français. Et donc, la carrière de Renaud, hein, il vient de fêter ses 50 ans. Donc, Véro, premier point pour toi.
4: Eh bien, écoutez, Christophe nous a déjà quittés. Christophe a fait forfait, je vous jure. On n'a plus Christophe.
3: C'est une blague.
4: Non, c'est pas une grave. On est en train de le rappeler, Christophe, qui. Alors, je vais vous parler un petit peu de lui.
3: Bah, raconte-moi, bah, qu'est-ce qu'il fait dans la vie, la
4: Écoutez, il est avec ici Roussillon, ça sent bon le sud. Déjà, ça, on aime. Il a 37 ans, Christophe. Il habite à Saint-Estève. C'est dans les Pyrénées orientales. Alors, Christophe, tu es paxé à Jade. Oui, tout à fait. Oui, j'ai rencontré Jade un jour, comme ça, sur la route. Non, mais je peux vous faire les deux personnages. Il a deux garçons, Eden, 10 ans, Nino, 5 ans. Et on va écouter un petit extrait d'Aya Nakamura, parce que sa chérie l'appelle Doudou, comme dans la chanson. Oui.
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3: Moi, je vois que sur sa fiche, il y a marqué qu'il a un chien. Qu'est-ce que c'est comme modèle?
4: Il est là. Bonjour, Christophe.
5: Bonjour.
4: Alors, fais pas des frayeurs comme ça, dis donc. Tof. Bon, allez, t'inquiète. J'étais en train de dire que t'habitais à Saint-Estève, t'étais paxé. T'as un chien. Alors, Valérie, demandez, c'est quoi comme chien que tu as?
5: Exactement. J'ai un berger blanc croisé avec un Akita.
4: Alors, je vois pas du tout. Tu vois, toi, Valérie?
3: Un berger suisse.
5: Un berger suisse, exactement, et l'Akita.
3: Je vois très bien ce que c'est.
5: C'est un chien japonais.
4: D'accord.
3: C'est très beau. Je veux une photo de ce chien tout de suite sur mon portable.
4: Christophe est militaire. Ah, qu'est-ce que tu fais? Tu es quoi comme, exactement.
5: Exactement.
4: Dans l'armée.
5: Je suis gendarme, exactement.
4: T'es gendarme. La technique du gendarme. Moi, je trouve qu'on est pas mal. Hein. Entre une future retraitée des impôts du centre public et un gendarme, on est un peu contrôlé. Et...
3: On a intérêt à bien fermer nos gueules.
4: Faire gaffe à ce qui se passe aujourd'hui. T'es gendarme, alors t'es quoi? T'es gendarme avec la moto, la voiture, tu fais quoi comme...
5: Non, je suis en départemental, j'accueille les personnes, les premiers secours, les D'accord. premières urgences, le premier intervenant.
4: Ok. T'as toujours voulu faire ça, généralement, quand on est gendarme, c'est un truc qui vient depuis l'enfance ou rien à voir avec toi?
5: Non, rien à voir. J'avais pas spécialement d'idée quand j'étais enfant. Je voulais juste être heureux dans ce que je faisais.
4: Et t'es heureux. Et là, t'es heureux en tant que gendarme.
5: Oui.
4: Bon,
5: oui.
4: Alors, super. Allez, Christophe, c'est quoi ton grade avant de jouer?
5: Adjudant,
4: Christophe. Nous allons jouer pour tenter de marquer un premier point avec un extrait. Et nous partons en Thaïlande avec des moines. Des moines qui ont construit un temple entièrement avec des bouteilles de bière. Est-ce que, mon adjudant, c'est vrai ou faux? Top chrono, 5 secondes.
5: Tant que je dirais vrai.
4: Tu as raison, le Wat Pama Chedikou en Thaïlande, c'est surnommé le temple d'un million de bouteilles. Il a bien été construit par des moines. Il y a 1,5 million de bouteilles de bière recyclées. Alors, on ne sait pas si c'est eux qui les ont bu, mais en tous les cas, ça existe pour de vrai. Ça te fait un premier point. Bravo, Christophe.
3: Allez, un point Véro, un point Christophe. Et là, tout de suite, on va partir avec VIP.
4: Ouais, comme vous êtes VIP. Vous.
3: Ah, tu parles d'une VIP.
4: Oh, quand même un peu.
3: Vous écoutez ici Françoise Hardy, VIP, tout ça rime, on vous aime. À tout de suite.

0: François Hardy.
1: VIP, moi je travaille avec une VIP tous les jours au quotidien. C'est un vrai bonheur de travailler avec une VIP comme toi, Valérie.
2: Mais je...
1: 5 gardes du corps quand tu arrives.
2: Ah ouais, ça j'adorerais.
1: Un cercle comme ça, tu es entouré, en plus des gens, des impôts qui contrôlent.
2: Oh là là, c'est magnifique, des VIP, gendarmes, quoi. Tout quoi. Bien, allez, Véro, un point, Christophe, un point, on reprend la compète.
3: Ici à midi, on est au taquet.
2: Alors, quand même, comme je raconte toujours tout à mes auditeurs que j'aime, sachez que depuis samedi, j'ai ce qu'on appelle un lumbago, un mal de dos, et j'ai une ceinture. Et il se fout de ma gueule en permanence que je suis au ralenti.
1: Pas du tout.
2: Je peux pas bouger trop. Dès que je bouge, j'ai un coup de poignard. Tout le monde connaît ça.
1: Vous êtes en 33 tours.
2: Bah oui, bah excusez-moi, j'ai très très mal au dos.
1: Passé en 78, essayez quand même, je sais pas, ou en 45.
2: La vieillesse est un naufrage.
1: On a inversé les rôles, Valérie. On a commencé il y a 2 ans ensemble. C'était moi l'hypochondriaque.
2: Ah, je suis pas hypochondriaque, moi.
1: 2 ans après, c'est toi qui es malade.
2: Ah, je suis malade, mais je ne suis pas hypochondriaque, moi. Sinon, je serais pas là, je serais
1: venez
2: dans mon
1: lit. Venez masser, Valérie.
2: Bien sûr. Alors, Véro, ma petite Véro chérie, il paraît que tu adores la déco.
4: Ben ouais, j'adore la déco, bien sûr.
2: Il paraît que tu maroufles.
4: Ah, je maroufle. J'adore la tapisserie. Je viens de refaire une chambre magnifique.
2: Oh, à quelle couleur, je peux savoir?
4: Alors, en fait, c'est pour le petit dernier de Pascal qui habite à Marseille. Et quand il est parti, il a demandé une chambre qui ressemble à Marseille. Donc, forcément, il y a du bleu. C'est la mer, le soleil et tout. Ah non, il y en a un peu moins, quoi.
2: Bon, oh, et tu fais de la peinture aussi?
4: Ouais.
2: J'aime tout ça. Ah, ça c'est bien, mais par contre c'est pas.
1: Excusez-moi de vous interrompre à nouveau, mais on parle de peinture, de déco.
2: Non, tu vas arrêter.
1: Non mais nous sommes d'accord, c'est le retour de déco
2: on
1: sur M6.
2: Pas. Alors, Véronique, il paraît que c'est ton jardin en revanche qui c'est Pascal qui s'occupe de ton jardin.
4: Ah bah ouais, c'est mon chéri qui s'occupe du jardin, Pascal. Il a un jardin magnifique, il a des fleurs. En plus, il est tellement romantique, il me ramène des petits bouquets de fleurs régulièrement. Mari, il faut un prince charmant, hein, sinon ça vaut pas le coup.
2: Oui, c'est vrai, je suis assez d'accord avec toi.
4: Ah, bon, voilà.
2: Et il paraît que, dis donc, la cuisine, bon, bah, il paraît que t'es un peu une top chef et que tous tes potes te réclament des cannelés.
4: Ça c'est sûr.
2: Mais à part les
4: cannelés de Véro.
2: Ah là là, les cannelés de Véro. Mais alors, c'est quoi, quand tu leur fais un plat principal, tu leur fais quoi comme plat salé?
4: Ah, bah, ça dépend de la saison, ça dépend du jour. Alors, on peut faire des bobotis.
2: Ouais.
4: Des bobotis. On peut faire du poisson avec de la mangue.
2: Oh mon Dieu. Bon, arrête-toi, là, j'ai faim. Oh là là, là, j'en peux plus.
1: Excusez-moi de vous interrompre à nouveau, mais c'est sur M6, Top Chef, je crois. Meilleur pâtissier. C'est pas sur cette chaîne, vous êtes de retour à la rentrée pour déco? Excusez-moi, hein, vous posez la question un peu tous les jours, mais vous me répondez plus jamais, donc...
2: Ce que je ne sais pas. Alors écoute, Véro, voici ton deuxième point qui va arriver. Je vais te

0: dôme, c'est la barre horizontale fixée au mât qui maintient la grand voile. Voilà, bon, bah écoute, 2 points pour Véro.
1: Christophe, qui a déjà 1 point, avec ici Rossillon, à Saint-Estève. Christophe qui est militaire, qui est gendarme, qui est adjudant, jeune, il a fait du rugby, Christophe. T'étais à quel poste?
2: Alors, j'ai joué talonneur.
1: Ah, talonneur. Alors, tu joues encore ou tu as arrêté ou...
2: Ouais. Non, j'ai arrêté depuis quelques années maintenant, place aux jeunes.
1: Ah, t'es supporter du club local?
2: Ouais, supporter de l'USAP et des Dragons Catarnes.
1: Et bah voilà, ils sont quoi? C'est quoi en termes de championnat, de classement? Comment ça se passe pour eux?
2: Malheureusement, l'USAP est en top 14, qui représente l'élite du rugby français, et ils sont avant-dernier.
1: Ouais, bon, allez, voilà. Remontada, on sait comment ça se passe dans le milieu du
2: sport. On va croiser les doigts.
1: Bon, Christophe.
2: Et les Dragons font pas très...
1: Ouais, c'est pas mieux.
2: Pas une très belle entame de saison également.
1: Ils sortent pas beaucoup de flammes en ce moment, quoi. Voilà, c'est ça.
2: Exactement.
1: Bon, alors Christophe, lui, ne bricole pas du tout. Donc Christophe est parti de ceux qui pourront regarder... Nico sur M6 la rentrée. Tu jardines pas non plus. Est-ce que t'as une qualité?
2: Moi, c'est la cuisine.
1: Eh ben voilà, la cuisine.
0: Bah attends, c'est bien la cuisine.
2: J'adore cuisiner.
0: Moi, j'adore les mecs qui cuisinent. Je trouve ça hyper sexy.
1: Allez, Christophe, on se met au fourneau. On met le petit tablier. Qu'est-ce que tu nous prépares là? Allez.
0: Arrêtez, j'ai faim.
2: Boule de picoulate.
1: Qu'est-ce que c'est?
0: Hein?
2: Alors, c'est une spécialité catalane. C'est de la viande, des boulettes de viande hachées avec de la chair à saucisse. Des épices, de l'ail, de l'œuf, tout ça mijoté avec de la tomate, des oignons. Et un accompagnement avec des pompettes de l'amour et des petits haricots ou des pommes de terre.
1: Okay.
0: Comment ça s'appelle le truc avec les escargots, la catalan, où tu mets dans la cheminée?
2: La cargolade.
1: La cargolade.
0: Voilà.
1: Ça aussi, c'est une spécialité catalane.
0: Bah oui.
2: Exactement, avec une petite aioli.
1: Oh, arrêtez.
2: Alors, c'est le péché mignon.
1: Attends, Valérie, elle va adorer. Sa spécialité aussi, ce sera mon dernier mot, c'est la paella. Toi qui vas souvent en Espagne.
0: Bah oui.
1: Il adore faire la paella.
0: Ah, c'est bien. Bah, de toute façon, le pays catalan, les gars, on est juste à côté. Hein.
1: Allez, jouons avec cette question. Extrait.
3: Elle vend des
0: capotes.
1: Voilà. Décidément, la tactique du gendarme avec Bourville, les crayons avec Bourville. On est Bourville aujourd'hui. Hein. Avant les gommes, on effaçait les crayons avec de la mie de pain. Vrai ou faux? Top chrono. Avant les gommes, on effaçait les crayons avec de la mie de pain.
2: Je vais dire vrai.
1: Ouais, attention, vraiment, on le prend, mais sur 5 secondes, hein, pas après. Oui, c'est vrai, tu as raison, avant l'invention des gommes, on utilisait bien de la mie de pain pour effacer les traces de crayon de papier, parce que c'était humide, c'était souple, et voilà, ça absorbait le graphisme sur la feuille.
0: Allez, 2 points Véro, 2 points Christophe, et là, tout de suite, vous écoutez ici. Et on est parti avec les frérots de la Vega, ça sent bon les vacances. Sweet darling, vous écoutez ici,
1: ouais,
0: on vous aime,
1: on
0: à
1: est
0: tout
1: tranquille.
0: De suite, voilà. J'ai vu la...

0: Ouais, c'est fin juin la fête des pères. Parce que c'est papa, papa, papa, papa. Donc c'est fin juin, fête des pères. Voilà. Merci aux frérots de la Vega de nous le rappeler.
1: Voilà, frérots de la Vega, jingle.
0: Suite d'arrivée.
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1: Non, mais Véro est d'accord avec moi. Hein, on n'en peut plus de ces vannes.
3: C'est que... non, on n'en peut plus.
0: La direction voilà, m'a demandé si j'avais un auteur. Quand même.
1: Non, mais tu peux pas couper la parole des gens, on l'a déjà dit, on en a déjà parlé.
0: Oui,
1: donc,
0: vrai.
1: On est d'accord, Véro, on n'en peut plus.
3: Ouais, on est d'accord. Et on est complètement d'accord. C'est
1: et en plus,
3: Véro.
1: Voilà, et en plus, il te coupe la parole. Donc, tu vois,
0: c'est un spectacle à la
3: rentrée. Aucune éducation.
1: Voilà, qu'est-ce que tu veux que je te dise? Alors, tu aimerais déjeuner avec Bruce Springsteen?
3: Ah, ouais.
1: Ah, ouais, le boss!
3: Au moins le boss.
1: Bah évidemment, qu'est-ce que tu parlerais de quoi avec le boss?
3: Peut-être pas des États-Unis et de leur état aujourd'hui.
1: Ah bah non, serait... tu vas nous lui faire faire
3: un... Oui, il va nous péter un câble.
1: Ah,
3: ouais, je sais pas, sa rencontre avec Barack...
0: Ses impôts.
1: Oui, d'accord.
3: Il n'y a pas de ça dans la vie. Hein.
1: Non mais je te jure, j'en peux plus de lui. Bon ma chérie, on va jouer, comme ça il va pas nous couper la parole pendant qu'on joue.
3: Ouais.
1: Je n'en peux plus. Alors, c'est le quiz musical. Je vais
3: t'en as plein le dos, non? T'en as plein le dos.
1: Ah bah, t'as compris pourquoi j'ai une ceinture et que j'ai un lumbago. Tu comprends maintenant.
3: Voilà.
1: Alors, je vais te faire écouter deux artistes l'un après l'autre et tu vas essayer de me dire qui chante. Écoute bien le premier artiste.
4: Love.

0: Frank Sinatra.
1: Alors, tu me dis Frank Sinatra?
0: Ouais.
1: Et non, c'est Nat King Cole. Nat King Cole. Alors, bon.
0: Ah, ben Sinatra, il a repris, non?
1: Bah, Sinatra l'a repris, mais peut-être en concert. Mais là, c'est Nat King Cole. Alors, là, écoute bien le deuxième chanteur. Écoute bien, c'est. Tu vas bien le reconnaître.

0: Qui c'est qui chante?
1: Patrick Fiori, non?
0: Et oui, c'est Patrick, voilà. Fiori, que tu reviennes, voilà. Allez, ça fait un point.
2: N'attends plus. Christophe, est-ce que tu l'avais, Nat King Cole et Patrick Fiori? Vraiment, hein, dis-moi, sincèrement.
3: Alors, ça fait pas trop partie de mon registre musical, mais je pense que Patrick Fiori, j'aurais pu le reconnaître.
2: Ouais, c'est quoi ton registre musical, d'ailleurs? Quels sont les artistes que t'aimes bien?
3: Moi, j'écoute un peu de tout, à vrai dire, de la variété française comme de l'électro. Je suis un grand fan de Mathieu Chédid.
2: Ah ouais, un Mathieu Chédid, bien sûr. Je suis
3: malade. Exactement.
2: En plus, tu l'as vu en concert, hein.
3: Exactement, à deux reprises.
2: Waouh. On le salue, Emma.
3: C'est génial.
2: Ah ouais. Je reconnais, il a une belle relation avec son public. Allez, Christophe, tentons l'aventure, le quiz musical. Il y a deux points à prendre. Ce sont des artistes, voilà, qu'il va falloir reconnaître. Il s'agit d'un groupe, on y va pour le premier.

0: seule occasion de faire décrocher un sourire à Ekin, un technicien qui adore ce groupe. Top chrono.
1: Je dirais les Easy Top, mais j'ai aucune idée.
0: Alors, qui s'arrache les derniers cheveux qui lui restent.
2: Ekin vient de mourir. Les Easy Top.
0: Sous la table. Non, c'est Madness.
1: D'accord, ok.
2: Madness. My house
0: culte.
2: In the middle of the street.
0: Oui, parce que c'est aussi le générique d'une émission qui revient sur M6.
2: Oui, exactement, Déco.
0: Hein, Déco, c'est ça. On va vous le trouver, ce générique d'ici, voilà. Bon, on se rattrape ou pas?
1: On va essayer.
2: Allez.
0: On y va.

0: les top chronos. Qui chante?
1: Je dirais Amel Bent.
0: Elle était aux côtés de Patrick Fiori qu'on a connu, qu'on a écouté dans Notre-Dame de Paris. Et Amel Bent n'était pas dans Notre-Dame de Paris, c'était Julie Zenati.
2: Et voilà.
0: Une de ses chansons les plus célèbres, hein, Si je m'en sors.
2: Allez, moi si je m'en sors, c'est que j'aurais plus mal au dos. Véro 3, Christophe 2.
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2: Et je vous rappelle que toute la semaine, les candidats s'affrontent pour se qualifier pour vendredi la finale, le premier prix. C'est un week-end exceptionnel à Autun, l'occasion d'Augusto Dunum, le rêve du roi pour deux personnes. L'office de tourisme du Grand Autunois Morvan vous offre ce week-end incroyable. Vous visiterez la ville d'Autun, son musée, le site archéologique du Mont Beuvray, le château de Couches. Mais ce qui vous plaira le plus, je pense, c'est qu'à la nuit tombée, le théâtre antique d'Autun va s'illuminer et deviendra la scène d'un des plus grands spectacles historiques de France. Un show monumental et en plus, le transport est compris, l'hôtel de la gare vous attend, petit-déj, dîner, déjeuner. Bref, un cadeau magnifique, si vous ne gagnez pas ça, vous gagnez
3: la machine d'espresso.
2: Exactement, Malongo, 32 dosettes, 6 verres en verre. Jingle, on reprend. Alors, Véronique. Oh, Véronique, elle m'a bien fait rire, cette petite anecdote. Il paraît que quand on était petite, on a été au cimetière et qu'on a fait... On a fait des petites bêtises dans le cimetière.
4: C'est pas des bêtises, c'est parce que j'ai fait Robin des Bois, Robin des cimetières.
2: Oui.
4: Quand j'étais petite avec ma cousine, et ben, dans les cimetières, il y avait des tombes où il y avait plein de fleurs. Et puis des tombes où il n'y en avait pas, alors on a partagé.
2: T'as partagé, t'as mis des fleurs sur des tombes où il n'y en avait pas. Moi, je trouve ça super mignon.
4: Voilà, je crois que les gens, ils n'ont pas trop aimé quand même.
2: Ah, tu t'es fait engueuler ?
4: Un petit peu. Et alors, il a fallu remettre. Alors, on a remis comme on ne savait pas remettre. On a remis comme on pensait. Mais on a dit que c'était comme ça. On a remonti en plus.
2: Ah bah oui, bah il y a un moment donné, on peut pas tout faire, hein. Faire Robin des Bois et dire des choses intéressantes et vraies, hein. Stop. Alors, ma chérie, là tu as 3 points, c'est super, t'es en tête. Mais est-ce que tu pourras en marquer 3 de plus ? C'est la question à choix multiples. Donc, je vais te poser une question sur le parfum Dior. Écoute bien. Actuellement, quelle est la star qui est l'égérie du parfum J'adore de Dior? Alors, écoute bien. Actuellement. Marion Cotillard, Rihanna, Charlize Theron ou moi? Top chrono, 10 secondes.
4: C'est Rihanna.
2: Rihanna, c'est vrai qu'elle est belle. On ne peut pas dire le contraire.
4: Elle est magnifique.
2: Allez, on écoute.
3: C'est pas Marion Cotillard.
2: Voilà, c'est Rihanna, bravo. Tu as 3 points de plus.
3: Christophe.
5: Oui.
3: Est-ce que tu portes du Dior?
5: Je porte pas de Dior.
2: C'est quoi ton parfum?
3: Bah ouais, c'est quoi ton parfum?
5: Moi, je porte du Guerlain.
3: Guerlain, Boss, voilà, on en a cité 3. Okay,
5: Guerlain.
3: Très bien. Bah ouais.
5: Exactement.
3: Tu aimes bien les sensations fortes, toi, hein, Christophe. Christophe qui est à Saint-Estèze, oui. Pyrénées,
2: Orientale
3: et Pyrénées Orientales.
2: Saint-Estèze dans
6: bien
2: les Pyrénées.
6: Sûr, oui.
2: Je demande pardon aux Pyrénées Orientales.
3: Il est gendarme, il aime forcément les sensations un petit peu. Côté manège, alors raconte un peu, Port Aventura, ça t'a marqué? C'était quelque chose d'assez rock'n'roll.
5: Port Aventura, c'était génial. C'est un parc d'attractions qui, bah déjà, qui se trouve à proximité de mon domicile et c'est génial. Il y a pas mal de manèges à sensations fortes.
3: Bien sûr.
5: Le Dragon Khan, entre autres, la Tour, le Shambhala, c'est top.
3: Et puis le frère Harry Land, on l'oublie pas, on a offert un séjour dans le
5: Taquet. Le frère Harry Land, exactement. Juste à côté.
3: T'as fait du parapente avec ton fils à La Réunion, quand je parlais un peu des sensations fortes. T'as fait de l'hélico aussi en Guadeloupe. Non, t'aimes bien, t'es un aventurier, quoi. T'aurais pu faire Koh Lanta. Ben oui.
5: J'aurais pu, ouais. J'adore l'aventure, j'adore tout ce qui est un peu sensations fortes. Et ouais, le parapente. Entre autres, à La Réunion, une expérience géniale.
3: J'imagine. Alors, si t'étais un animal, on l'a pas souvent, tu serais...
2: Qu'est-ce que c'est?
3: C'est quoi, ça, Christophe?
2: Bah ça, on dirait mon cotière le matin qui se réveille, mais bon...
3: Bah, c'est un cerf, ça. C'est le brame du cerf, ça.
5: Exactement.
3: Eh oui, et toi, tu voudrais être en cerf, avec des cornes et tout, des bois, là, sur la tête.
5: Exactement.
2: Mais pourquoi?
3: Mais oui, pourquoi?
5: Parce que je trouve que c'est un animal majestueux et qui est assez imposant.
3: Ok. Non, mais c'est vrai, c'est majestueux, effectivement.
2: Bah, j'adore, mais bah, bon, oui, les pauvres, ils sont beaucoup tués par...
3: Ah oui, ça, c'est encore une autre
2: affaire. Par les cazadores.
3: Quel beau talent inutile, alors que nous sommes en plein Roland-Garros. Tu sais faire plein de choses avec une balle de ping-pong. Mais quoi?
5: Avec les balles de ping-pong, j'arrive à les faire tenir en lévitation en soufflant en dessous des...
3: Bien sûr.
5: En équilibre.
2: Moi, j'aimerais bien aller visiter la gendarmerie de Saint-Estève.
3: Ah, les gars, faut que je vous montre un truc, là. Avec ma balle de ping-pong.
2: Écoute-moi bien, la prochaine fois que je vais voir mes copains à Thuir, je passe à Saint-Estève, c'est à côté.
3: Crédibilité de l'adjudant.
2: Je veux voir l'adjudant.
3: Est-ce qu'on peut avoir une vidéo? Tu te filmes en faisant ça, et t'inquiète pas, on saura quoi faire de la vidéo.
5: Non.
2: Ouais, on saura bien quoi.
5: Trois d'auteur.
2: Voilà.
3: Bon, allez, Christophe, jouons. Il y a trois points à prendre, là, d'autant qu'elle a un peu pris de l'avance. Donc, on va rester bien concentré. Est-ce que t'aimes bien les jeux de société? Tu joues souvent?
5: Mis à part la belote.
3: C'est plutôt un jeu de cartes.
5: Monopoly. Okay. Voilà.
3: Quel jeu de société culte qui a été inventé en 1979 par deux journalistes québécois? Quel est ce jeu de société inventé en 79 par deux journalistes québécois? Est-ce que c'est le Trivial Pursuit? Est-ce que c'est le Cluedo? Le Scrabble? Ou le puissance d'amido? C'est comme le puissance 4, sauf qu'il faut aligner d'amido. 10 secondes.
5: Je dirais le trivial poursuite.
3: C'est pas le puissance d'amido? Bien, puissance
5: d'amido. Non, je dirais trivial poursuite.
3: Trivial poursuite, inventé en 79 par deux journalistes québécois. Oui! C'est Chris Haney, Scott Abbott.
2: Je demande pardon aux familles Haney et Abbott.
3: Chris Haney et Scott Abbott, ils ont inventé ça, puis ça arrivait ensuite en France. Alors c'est marrant parce que ça s'appelait avant Remue-Ménage, avant de devenir Trivial Poursuite en 1985.
2: Alors, au Québec, c'est surtout moi le truc qui me fait le plus rire, il a été commercialisé sous le nom Quelques Arpents de Piège.
3: Ouais, et après en France, Remue-Ménage.
2: Piège. Alors, ça fait 5 pour Christophe, 6 pour Véro. Et là tout de suite, let's dance. Take on your red shoes and dance the blues. Moi, je peux rien danser.
3: Oh, l'anglais.
2: Dansez pour moi, les gars. Je vous aime. À tout de suite.

0: the Blues. J'étais amoureuse de David Bowie, moi, quand j'étais petite, je voulais l'épouser.
1: Let's Dance, tout ce que vous pouvez pas faire en ce moment avec votre dos, mais ça reviendra.
0: Ah, je peux rien faire, un jingle, mon petit.
1: Let's Dance avec les stars. C'est avant.
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0: Ça, c'était avant.
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1: Quand on commence à dire c'était avant, c'est que ça.
0: Ah, bah, la vieillesse, c'est un naufrage, hein, je te le dis. Alors, Véro.
3: Il faut que tu te fasses faire des massages.
1: Eh oui.
0: T'inquiète, je vais essayer d'y aller, là. Mais là, bon, tu sais, ici, hein, trouver un kiné disponible. Hein.
3: Ah, bah, moi, j'ai ma fille qui est kiné, mais.
0: Elle est dans ton coin. Ouais, bah, oui. Et voilà.
1: Non, mais on lui envoie un hélicoptère, ça va.
3: Ça marche pas trop en téléconsultation.
0: Non, là, c'est ça le truc qui marche pas en téléconsultation.
1: On lui envoie un hélico, la direction est d'accord.
0: Alors, dis donc, il paraît qu'on a joué à Daktari en allant ce voyage, pendant le voyage en Namibie. Hein,
3: ben,
0: hein, on a rencontré des animaux sauvages. Qu'est-ce qui s'est passé?
3: Quand on était en Namibie, on a rencontré plein d'animaux sauvages. Et puis un soir, on s'est couché et on s'est fait raccompagner par un ranger parce qu'il n'a pas voulu qu'on rentre tout seul. Parce qu'on avait une voiture avec la tente sur le toit.
0: Mm-hmm.
3: Et puis quand on est arrivé avec sa petite lampe, il nous dit bon, ben, vous voyez là, c'est un crocodile.
0: Oh, bah écoute, il faisait une petite balade du soir.
3: Voilà, donc on est vite rentré dans la tente et puis on n'a pas du tout envie de faire pipi la nuit.
0: Ah bah non, tu m'étonnes. Hein. Sinon, c'est... Bah oui, hein, c'est sûr que les crocodiles, c'est pas très gentil. Alors, il paraît que t'es un peu naïve, un peu la poisse. Tu te fais voler ta carte bleue à Prague, mais tu peux me dire le profil du voleur, s'il te plaît?
3: Ah ben, en fait, c'était dans le bus de l'aéroport, et puis il y a une petite mamie qui nous a demandé, qui nous a dit « Ah, vous êtes français, j'aime bien parler français, je parle pas souvent, j'ai pas l'occasion, il y a... » Et puis quand on est arrivé, ben, on avait plus de carte bleue. Difficile c'était vraiment une petite mamie à qui on aurait donné le bon Dieu sans qu'on fasse.
0: Et voilà.
3: Surtout qu'il y avait la visite du pape, mais bon, voilà.
0: Et voilà. Et voilà, tu t'es fait avoir par une petite mamie. C'est les pires, les petites mamies. Tu veux que je te dise? Les pires, c'est les petites mamies. Alors, ma chérie, nous allons tout de suite marquer 5 points de plus. C'est-à-dire que tu ferais un sans faute, ce serait merveilleux. Tiens, je te mets une petite chanson. Allons parler de crêpes. Je suis affamée, hein, je vous préviens. Alors, quel prénom désigne les célèbres crêpes flambées à l'orange et au Grand Marnier? Comment qu'on les appelle, les crêpes au Grand Marnier et à l'orange quand elles sont flambées? Top chrono, 10 secondes.
3: Je rappelle qu'on habite à Nantes, c'est les crêpes Suzette.
0: Eh oui, les crêpes Suzette comme Danny Briand. Et oui, les crêpes Suzette, hein, ça a été inventé fin 19e, un flambage réalisé par un jeune apprenti cuisinier. Ça a été un peu comme un accident et du coup c'est resté. Bravo, ça te fait 11 points.
1: Je crois que c'est comme la tarte tatin.
0: Exactement.
1: C'est un accident. Ouais.
0: Souvent, tu sais, les trucs comme ça.
1: Oui, ouais, ouais. Nous aussi, c'était un accident. C'est rencontré, puis d'un coup, on a fait des missions.
0: Voilà, c'est un truc de dingue.
1: C'est 2 ans, hein, et on est content.
0: Oh là là.
1: Ça fait plaisir.
0: Jamais 203, comme dirait l'autre.
1: Je crois que oui, il ne faut jamais dire Fontaine. Hein. Nous sommes tous d'accord. Christophe, avec ici Roussillon. Alors, Christophe, qui est gendarme, rappelons que c'est un gendarme, c'est un adjudant. Il a rencontré Jade dans le cadre de la patrouille.
0: Ah.
1: Et oui.
4: Ah. Exactement.
1: Allez, raconte, c'est le gendarme se marie, ton histoire ou pas?
4: Pas encore, on vit dans le péché, mais...
0: quelle honte.
4: Non, oui, effectivement, rencontré en patrouille. En fait, elle revenait de voyage en Thaïlande et le collègue de boulot avec qui j'étais ce jour-là a décidé de lui rendre visite. Donc, arrivé à son domicile... On a discuté, elle nous a servi un petit jus à bois, un petit jus d'orange.
0: Petit jus d'orange.
4: Et exactement. Et en quittant le domicile, il y avait son numéro de téléphone affiché sur sa voiture.
1: D'accord.
4: Parce qu'elle est photographe et du coup, j'en ai profité pour récupérer son numéro de téléphone.
1: Oh, c'est l'enquêteur qui parle.
4: Comment ?
1: C'est l'enquêteur qui parle. C'est le mec qui a repéré le numéro de téléphone, bien sûr.
4: Bah oui. Exactement. Et du coup, j'en ai profité pour lui écrire, la remercier. On s'est revus, on s'est jamais quittés.
1: Et dis donc, j'ai dit que c'était une patrouille, mais si j'entends bien, c'est un copain, c'est un de tes collègues qui décide d'aller voir une copine. C'est pas, on n'était pas sur une interpellation, là. Hein. C'est pas de la patrouille. Hein.
4: C'était du contact.
1: Ouais, du contact. On va aller boire un petit verre de jus d'orange, du contact.
0: Ouais, un petit verre de jus d'orange dans les Pyrénées.
1: Les gendarmes. Ouais, judon, hein. Vous savez que votre adjudant, il fait souffler les balles de ping-pong, hein. Vous êtes au courant, les gars, dans la gendarmerie. Ouais, sacré Christophe. Bon, Christophe qui est un peu un sous-doué aussi, hein. On en parlera peut-être dans un instant, mais le gendarme, il a falsifié ses bulletins quand même quand il était gamin, hein. C'est moche.
0: Ah là là là là là là.
1: C'est moche.
0: Pour pas te faire engueuler par tes parents, c'est ça?
4: Exactement, c'est ça. Pour pouvoir aller au rugby, j'ai falsifié mes bulletins. Pour faire croire que j'avais des bonnes notes, pour pouvoir aller au rugby avec les copains et profiter.
0: Ouais. Mais quand les vraies notes arrivaient, tu te faisais deux fois plus engueuler.
1: Surtout qu'il était nul en classe, hein, tu l'assumes. Donc à un moment donné.
4: Exactement. Il n'y a pas à avoir honte.
1: T'es nul toute l'année, et en tous les cas, t'es pas bon, c'est toi qui l'as dit que t'étais nul. Et d'un coup, tes parents voient que t'as eu 19. Hey, oh, hey, tu les prends pour qui? Hein? Pour du jambon de Bayonne?
0: Ouais, voilà.
1: Ouais, Christophe. Bon, allez. C'est parti. Voici l'heure de gloire. Voici la possibilité peut-être de gagner 5 points de plus. Quelle danse, une danse élégante, est associée au bal de Vienne? Top chrono, 10 secondes. Quelle danse élégante est associée au bal de Vienne?
4: La valse viennoise.
1: La valse viennoise, une danse emblématique. Ce sont bien... Oui, les balles
0: que
1: deviennent
0: de
1: avec la valse.
0: Les valses deviennent.
1: Je vous invite très bien à danser, mais...
0: Ah là, mais non. Déjà, les gars, je vais mettre 20 minutes pour descendre de mon tabouret.
1: Est-ce qu'on peut filmer?
0: Ah bon, allez-y, les gars. Véro, tu as 11. Christophe, tu as 10. Et là, tout de suite, on part. Ah, on va écouter les enfoirés. L'île au trésor. Vous écoutez ici, on vous aime. À tout de suite.

0: ça s'appelle L'île au trésor. 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
2: Nous enquêtons pour savoir qui a écrit L'île au trésor, par Stevenson. Alors, Véro, tu as 11. Christophe, tu as 10. Mais enfin bon, on sait tous que le bingo, malheureusement, est un carnage à chaque fois. Alors, ma petite Véro, on va parler de ta rencontre avec Pascal. Oh. Ben oui, j'ai rencontré l'homme de ma vie. Alors, il paraît que c'était un collègue de boulot. Vous bossiez ensemble. Vous entendiez bien, mais vous étiez mariés, chacun de vos côtés.
3: Ben voilà. Ben ouais.
2: Ah là là.
3: Mais en fait, non, c'est pas tout à fait ça, parce qu'au début, on pouvait pas se saquer.
2: C'est souvent comme ça, les histoires d'amour, tu sais.
3: Au début, on pouvait vraiment pas se saquer, et puis c'est à force de se découvrir que... Ça fait 20 ans que ça dure.
2: Oh là là là là, du coup, oh là là, vous avez divorcé pour être ensemble. Mais au moins, ça valait le coup parce que ça fait quand même 17 ans que vous êtes mariés.
3: C'est ça.
2: Et ça se fêtera ça en août.
3: Ouais, c'est ça. Alors, on se trompe toujours. Hein. On ne sait jamais si c'est 8 août ou 9 août. Et d'ailleurs, on a fêté nos 10 ans de mariage, la mauvaise date.
2: Et voilà. Bon, ça veut dire que... Si on oublie la date, ça veut dire que c'est pas le truc le plus important.
3: Hein. Non, parce que c'est la fête tous les jours.
2: Évidemment. Alors, on va t'encourager à gagner ce magnifique bingo avec cette chanson que tu adores. Ah là là, on l'adore, hein, ça.
3: C'est ma chanson
2: préférée. Ben oui.
3: Voilà. D'ailleurs, j'ai déjà dit à Pascal, alors ça va pas être très gay, mais que c'est la chanson que je veux pour mes obsèques tellement je l'aime.
4: C'est gay?
2: Ah bah c'est... Oui, c'est pas gay, mais au moins comme ça, il le saura. Alors, ma chérie, écoute bien, nous allons faire un bingo. À mon top chrono, tu vas avoir 10 secondes pour me donner des choses, des objets ou même des actions qu'on fait quand il fait très chaud. Alors, des objets et des choses qu'on peut utiliser pour se rafraîchir quand il fait très chaud, ou des actions. Par exemple, si je te disais des actions qu'on fait quand on a faim, tu pourrais me dire manger un sandwich. Voilà, donc attention. Chose, objet, action, quand il fait très chaud, top chrono, 10
3: alors,
2: secondes.
3: Un ventilateur, un éventail, des glaçons, on peut boire, on peut nager, on peut mettre la clim, on peut s'arroser.
2: Eh bien, ça fait 7. Bravo, 7, c'est magnifique. Voilà.
0: Oh non, c'est bien. Renaud Robillon et Gaëtan Roussel pour L'île au trésor.
2: Gaëtan
0: Roussel et Renaud Robillon. Quoi, attends, qu'est-ce qu'il y a? Il y a un problème de points?
2: Non, elle vient d'avoir 7, c'est tout ce que j'ai à dire.
0: Voilà. Très bien. Christophe, on est au cœur du bingo. Elle a 11, tu as 10, ça c'est le parcours à date à 12h56. Le bingo, il vaut 10 points. Pour remporter les 10 points, il faut marquer le plus de points par rapport à son adversaire. Elle a donc fait, vous m'avez dit 7, c'est ça?
2: Oui, je vous ai dit 7.
0: Oui, alors ça veut dire qu'il faut faire 8 là, Christophe.
5: Ouais.
0: Et quand je vois toutes les bêtises que tu fais depuis que t'es gamin, moi je suis un peu inquiet. On rappelle, là, on a parlé dans un instant que t'as falsifié les bulletins. Pareil que t'es allé en boîte de nuit sans le dire à tes parents aussi. Bon, ça...
2: Oh bah ça, on l'a tous fait.
0: Oui, bah enfin, il a été jusqu'à voler des poissons dans un aquarium.
2: Pour...
5: Ça avait arrivé, oui. Enfin, ils sont morts. On me les avait confiés et malheureusement, j'ai pas su m'en occuper. Ils sont décédés. En plus, c'était des poissons tropicaux.
0: Ah oui, d'accord.
5: Donc, pas cool.
0: Mais non, il a ce côté un peu sous-doué, voilà. Il n'a pas su s'occuper des poissons, il n'a pas veillé sur l'aquarium. Et, non, mais c'est inquiétant. Ta chanson préférée, la voici. Je suis un machista. C'est du Mathieu Chédid. Voilà. Allez, on oublie le côté sous-doué, t'es notre gendarme préféré.
2: Mais surtout, tu vas gagner, peut-être.
0: Alors, on va voir. Ou 8 pas. Points. 8 points. Alors, on va passer sur l'inverse. On va aller sur le froid. Et
2: non.
0: Je te demande.
2: On va aller sur quoi?
0: Sur le froid.
2: Ouais.
0: Mais c'est bien ce que j'ai dit.
2: Oui.
0: Sur un maximum, en 10 secondes, je te demande de nous citer un maximum d'objets ou des actions, Valérie l'a dit, que l'on fait quand il fait froid. Voilà, il fait froid. Qu'est-ce qu'on utilise comme objet ou qu'est-ce qu'on peut faire? 10 secondes, on y va.
5: D'accord. Donc, on met sa veste, on allume la cheminée, on allume le radiateur, on boit un chocolat chaud.
0: Oui.
5: On met un manteau, une écharpe, un bonnet, on fait de la luge, patinage.
2: Ah, top, c'est top, 7, ça fait 6, 6, 6.
0: Ouais.
2: Parce que le patinage, on fait pas ça que. Enfin, c'est pas le truc qui te réchauffe. Ouais, il y avait les couettes, les plaids, les gants, la doudoune, le bonnet.
0: Il y a eu un petit démarrage en retard, voilà, pour Christophe. C'est vrai qu'on n'était pas loin du compte, là. Mais 6, on vérifie avec professeur Coupet, c'est 6.
2: On vérifie avec maître Coupet, c'est 6. Bien, ça veut dire que, mon petit Christophe, bravo à toi, mais ça ne suffira pas. Véro, je te retrouve donc en finale pour tenter de gagner le week-end exceptionnel à Autun pour Augusto Dunum, le rêve du roi, avec évidemment le transport compris, l'hôtel de la gare, le petit-déj, le dîner, les déj sont compris. Tu iras voir le site archéologique du Mont-Beuvray, la ville d'Autun, le musée, le château de Couches, le théâtre antique d'Autun qui va te faire le plus grand spectacle historique de France. Et si tu ne gagnes pas ça, tu gagneras.
0: Bon, on repart le vendredi quand on est demi-finaliste avec la machine Malongo, 32-2-7, 6 verres en verre. Joe Malongo, la légende.
2: Bravo Christophe, ouais, bravo Christophe, Véro. Merci à Céline à la Réal, maître Coupez au savoir Iki. Au standard, n'importe
0: oui,
2: quoi.
0: Oui, il est bien
2: Iki
0: au standard.
2: Iki à la technique, Sadika au standard, Eric
0: non,
2: Bastien.
0: Non, Sadika était à la technique.
2: Oh, je suis plus là.
0: Vous êtes aujourd'hui.
2: Bah, je suis malade. Allez, je vous embrasse tous, je vous aime, à demain, mes chéris. Il est 5h, Paris s'éveille et Yoann Guérin arrive.
0: Il est très en forme, Yoann Guérin. Il vous accompagne jusqu'à 6h du matin, donc c'est dans les prochaines minutes. On vient quand, nous, Valérie?
2: Oh, bah, nous, on revient à midi, mon chat.
0: Ah, bah, on va se faire une petite chaise quand même avant, hein.
2: Évidemment.
0: À tout à l'heure.

0: Joli souvenir en musique, Porc et Tebas, à 5h sur votre radio, ici Bon Réveil.
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0: Bonjour, très bon réveil, heureux de vous retrouver ce mercredi. On espère que vous êtes en forme. Milieu de semaine, le meilleur est à venir, c'est ce qu'on se dit au réveil. Info musique, bonne humeur avec l'équipe du jour. Faustine, Saveria, Diana, Mélodie et Aude Razo. Bonjour Aude.
3: Bonjour Yoann Guérin, bonjour à tous. Dans le journal de 5h, on va aller vivre en live la découverte des résultats Parcoursup d'un lycéen stressé. Hein, forcément, ouais. Il n'y a que jusqu'à demain minuit pour répondre aux propositions déjà reçues.
0: C'est un mercredi, on va se détendre. C'est le jour des sorties ciné. Comment faire pour ne pas payer le prix fort dans les salles? Eh bien, Valère Correa a quelques petites astuces pour vous. Explication dans 5 minutes. 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
0: Mercredi 3 juin, merci de choisir ici pour votre réveil, 5h. On n'en sait plus sur le principal suspect dans la disparition de la petite Liana.
3: La collégienne, toujours introuvable, les recherches se poursuivent dans le Gers. Et on sait désormais que l'homme suspecté est déjà impliqué dans d'autres affaires, visées notamment par une enquête pour viol sur mineur, Pierre de Costette.
4: Si son casier judiciaire est vierge, Jérôme B. n'est pas inconnu de la justice. En 2020, d'après nos informations, il est entendu après une plainte pour des faits de nature sexuelle sur mineur, plainte classée sans suite à l'époque. Mais surtout, plus récemment, l'été dernier, une petite fille de 10 ans l'accuse de plusieurs viols subis sur une période de quelques mois au domicile du suspect dans le Gers. Elle s'y est retrouvée car les filles du quadragénaire sont des amies. Difficile de savoir où en est l'enquête qui a navigué pendant plusieurs mois dans les méandres des services de gendarmerie et de la justice. Plainte déposée en Haute-Garonne, dossier finalement suivi par la procureure d'Auch qui précise sobrement que les investigations sont en cours. Selon nos informations, le suspect n'a pas encore été auditionné. Un homme dont on a aussi appris hier qu'il avait été congédié par le conseil régional d'Occitanie après un comportement jugé inapproprié avec une élève du lycée dans lequel il officiait comme agent de maintenance.
3: Et la mère de Liana témoigne ce matin au micro de Ici Occitanie. Je lui ai dit que je ne voulais plus qu'elle adresse la parole ou qu'elle voie cet homme. Elle raconte que le suspect était très souvent devant le collège et qu'il apportait des goûters à Liana.
0: Le bilan s'alourdit après la soirée de violence ce week-end à Paris.
3: Une troisième personne est morte. L'homme avait plongé de lui-même dans la Seine en marge des célébrations de la victoire du Paris Saint-Germain. Transporté à l'hôpital dans un état très grave, il n'a donc pas survécu. Toujours sur cette soirée, l'IGPN, la police des polices, est saisie après la diffusion des images du visage en sang d'un adolescent de 13 ans. Un élu LFI de Seine-Saint-Denis affirme qu'il a été blessé à l'œil par un tir de LBD des policiers. Les premiers résultats sont tombés, ça y est, sur Parcoursup, accepté, refusé ou en attente. Voilà ce que les lycéens ont pu lire en ouvrant hier la plateforme d'orientation post-bac. Un moment bien stressant que nous avons pu vivre avec un lycéen grâce au micro de Julie-Marie Lecomte.
5: Vas-y. Sur l'ordinateur, c'est Maxime qui se connecte.
6: Okay, j'ai demandé des écoles de commerce et j'ai demandé aussi des BTS et en vue de secours, une licence de droit à la fac de Nanterre.
5: Mais c'est sa mère la plus stressée.
7: Parcoursup, on en a entendu beaucoup parler. On sait que c'est très aléatoire, qu'il y a des gens qui ont cartonné toute leur scolarité et qui n'ont finalement pas les vœux qu'ils avaient demandé. On a l'impression que c'est un peu la roulette russe.
6: Madame Normandie.
7: T'es
6: admis. Melville en attente.
5: Et la voilà, la liste des résultats.
6: Oh, je suis 38e dans la liste d'attente, c'est bien. Université Nanterre, licence droit, je suis en attente. Oh, mais je suis loin.
7: 7616. C'est très limité maintenant pour rentrer dans les facs. C'est finalement limite le plus compliqué alors que c'était le plus simple à notre époque.
5: Vous êtes content un peu?
6: Ouais, je suis content. Je suis soulagé en fait. D'avoir les écoles que je veux, ça me donne encore plus envie d'avoir le bac pour pouvoir y aller. Quoi.
7: On est content d'avoir passé cette étape. On se demande comment font les enfants qui ne sont pas forcément accompagnés. Les parents d'Amine Maxime de terminale, plutôt des mamans, mais on est toutes à gérer quand même Parcoursup.
5: Ça se fête un peu ou pas?
7: Ça se fête, bien sûr que ça se fête. Je lui ai acheté son gâteau préféré, donc il aura le droit à son gâteau préféré ce soir.
5: Avant de se remettre à cogiter, il n'y a que jusqu'à demain minuit pour répondre aux propositions déjà reçues.
3: Allez, bon courage à tous les lycéens, très stressés, on s'en doute. On traverse l'Atlantique maintenant, les Spurs de San Antonio face aux Knicks de New York. C'est la nuit prochaine que débutera la grande finale de NBA. Et nous, ici, on ne regarde pas que notre français Victor Wembanyama. Non, non, il y a deux autres Frenchies aussi côté New York, Paco Mdadié et Mohamed Diawara. Thomas Vinclair est allé voir leur club d'origine, la Saint-Charles à Charenton-le-Pont dans le Val-de-Marne. Pas peu fier de voir ces jeunes réussir sur les parquets américains.
2: Quand on lui parle de Paco Mdadié et de Mohamed Diawara, Lucas, jeune basketteur de la Saint-Charles, a des étoiles dans les yeux.
8: Ils s'entraînaient tout le temps, on les voyait tout le temps. Lundi, mardi, mercredi, ça nous donne une voie, on va dire, comment réussir.
2: Au bord du terrain, on retrouve Laurent. C'est lui qui a eu la charge d'entraîner les deux pépites il y a 5 ans.
9: Deux ensemble, dans la même équipe en finale NBA, c'est un kiff.
2: Sous ses yeux, il les a vus grandir.
9: Au-delà du potentiel technique ou physique, c'était des garçons qui étaient plutôt matures, disciplinés, et puis qui savaient où ils voulaient aller. Après, de là, imaginer qu'il y en ait deux en finale NBA, 5 ans après, on n'arrive même pas à y croire.
2: 20 ans après avoir vu éclore un certain Evan Fournier, la Saint-Charles revendique à nouveau son statut de club formateur. D'ailleurs, 500 jeunes se sont inscrits pour les prochaines détections, c'est 400 de plus par rapport à l'an dernier. Il va falloir garder la même exigence, explique le président de la Saint-Charles, Fabrice Canet.
10: Ce qu'on a vécu avec le projet Mbappé dans le foot, on est en train de le vivre. On parle beaucoup plus facilement d'argent dans le basket. Ça suscite chez les parents des rêves qui sont complètement fous. Et nous, c'est ce que nous importe, c'est le collectif. Les entraîneurs, c'est eux qui ont les clés de la qualité de la formation.
2: Et en plus des deux joueurs new-yorkais, 4 autres basketteurs passés par la Saint-Charles évoluent aujourd'hui en NBA. Moussa Diabaté, Nolan Traoré, Tidjane Salin et Maxime Reynaud.
3: Allez, rendez-vous 2h30 la nuit prochaine. Bon courage pour le début de cette grande finale. Que le meilleur gagne. En tout cas, Yoann, il y aura forcément au moins un Français champion NBA.
0: Ça, et j'ai envie de dire,
3: c'est la classe, c'est déjà ça.
0: Et je ne sais pas si vous avez vu aussi, le maire de New York a signé un décret temporaire pour que les enfants puissent se coucher plus tard par rapport à la finale de NBA. C'est assez génial.
3: Bien,
0: mais ouais, je trouve ça assez chouette.
3: On devrait faire ça sur tous les matchs.
0: Je suis d'accord.
3: Autorisation spéciale. La météo, Yoann, journée contrastée.
0: Ouais, un temps bien ensoleillé qui se rétablit sur le pourtour méditerranéen sous l'effet d'un mistral et d'une tramontane à 70 km/h en rafale. Sur le reste du pays, la matinée est en général très nuageuse, accompagnée de quelques ondées, notamment du Grand Est aux Alpes du Nord et sur les versants ouest du Massif Central. Cet après-midi, les éclaircies se développent aux abords des Pyrénées, en Auvergne-Rhône-Alpes et jusqu'aux frontières allemandes. Elles sont encore parfois entrecoupées d'une petite ondée en Lorraine, en Alsace et en Franche-Comté. Puis ailleurs, des pluies qui envahissent alors toute la Bretagne et le Cotentin ce matin, qui vont glisser sur les pays de la Loire, la Normandie, les Hauts-de-France et la région parisienne dans le courant de la journée. Du vent aussi à noter en Bretagne et près de la Manche, qui se propage au quart nord-ouest en journée. 50 km/h en rafale dans les terres, jusqu'à 70 sur les côtes. Le mercure ce matin, Paris, Strasbourg, Rouen, Rennes, Auxerre, 13 degrés à Lille, Nantes, Toulouse, Orléans et Grenoble, 14. On a 15 à Bordeaux, 18 à Marseille, 21 à Bastia pour les maximales, entre 17 et 20 au nord de la Loire jusqu'à la frontière belge. Ces températures vont atteindre les 19 à 23 ailleurs et localement 25 au pied des Pyrénées, jusqu'à 30 sous le soleil du sud-est.
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0: 5h07. Bonjour les leftos, le même plaisir de vous tirer du lit. Si vous vous préparez une nouvelle journée de travail, on pense fort à vous. Et pour vous donner un peu de courage, voici Philippe Lafontaine et Cœur de loup, parfait pour bien entamer ce mercredi avec la grande famille ici.

0: Philippe Fontaine et Cœur de Loup à 5h10. Très bon réveil.
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0: Hop, hop, hop, Aude, qu'est-ce qu'on a? On a
3: c'est
0: du courrier ce matin. Regardez cette enveloppe qui
3: c'est
0: est arrivée.
3: Je peux ouvrir?
0: Ah, regardez, allez, ouvrez.
3: Je suis pas au courant, moi. On me dit rien, moi.
0: Eh oui.
3: C'est quoi, c'est un cadeau?
0: Oui.
3: C'est du chocolat.
0: Eh oui, exactement. C'est Eric qui est à Vacheresse, c'est dans le en Haute-Savoie, qui nous a envoyé ce petit colis de chocolat avec des maisons suisses. Voilà.
3: Pistache et lait des Alpes suisses.
0: Oh là là. Et regardez, il y a des petites choses en plus. Il y a des petites barres en plus. Ouais.
3: Ah oui, j'avais pas vu.
0: Oh là là.
3: Ah mais oui.
0: Franchement. Si on disait merci à Eric. Merci Eric. Il est avec nous ce matin. Bonjour Eric.
4: Bonjour Johan, bonjour Aude.
3: Bonjour, merci beaucoup Eric, c'est super.
0: Franchement, ça fait hyper plaisir, vous égayez notre matinée à toute l'équipe ici des 5 heures. Merci infiniment Eric.
4: Ah de rien, c'était une promesse. Alors moi j'ai eu la radio et puis vous avez le chocolat comme ça.
0: Exactement.
4: Et en plus, vous savez quoi, comme je disais à Saveria, maintenant j'ai son 06 à Saveria.
0: Ben voilà, c'est formidable. Comme ça, vous pourrez nous envoyer des messages chaque matin. Eric, je me souviens que l'année dernière, vous nous aviez envoyé aussi un petit colis. Je me souviens que vous nous aviez dit que vous vous étiez pris une prune en allant déposer le colis à la poste. Est-ce que ça a été le cas aussi ou pas là, cette fois-ci?
4: Non, là ça va, j'ai pas été prune. Je l'ai envoyé depuis mon petit village, parce que maintenant il y a les petites postes, comme on dit, de proximité.
0: Ouais.
4: Donc c'est vraiment bien. Non, c'est un petit village, c'était cool, donc voilà.
0: Eh ben,
4: j'ai dit, j'aurais un compte Vinted, ça serait plus simple, comme ça je pourrais mettre ce que je voudrais dans le paquet, puis comme ça, il n'y aurait aucun frais de port.
0: Ah, mais c'est vrai, ça, oui, franchement, ça c'est la bonne astuce. Vous allez bien vous entendre aussi avec Valère Correa, justement, sur les astuces côté économie. Eric, merci infiniment. Franchement,
3: merci.
0: Ça me fait chaud au cœur ce matin. Et on va partager, évidemment, avec toute l'équipe.
3: Et non.
0: Non, en fait, Aude va tout garder pour elle, visiblement.
3: Et si on salive à l'antenne, c'est parce qu'on a mangé du chocolat.
0: C'est ça. Eric, en tout cas, on vous remercie infiniment. Passez une belle journée, Eric.
4: Belle journée à vous aussi, merci.
0: Et merci de votre fidélité, à très bientôt. Allez, 5h12 dans l'actualité ce mercredi, Aude.
3: La santé mentale des adolescents préoccupante, on le sait, ils auront droit à un coup de fil pour un rendez-vous rapide chez le psychologue ou le psychiatre, mesure bien accueillie, vous allez l'entendre, par les lycéens.
0: Côté musique, tiens, on parlait de gourmandise avec le chocolat, là c'est une autre gourmandise pour nos oreilles. Anastasia, I'm not in love, on l'écoute dans 5 minutes, mais avant, par ici les économies.
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0: Bonjour Valère Coréard.
6: Bonjour Johan, bonjour Aude.
3: Bonjour.
0: Chaque jour avec vous, un bon plan pour notre pouvoir d'achat aujourd'hui. Vous vouliez nous parler salles obscures?
6: Oui, je me suis dit que le festival de Cannes vous avait peut-être remotivé et donné envie d'aller vous faire une toile. Seulement, voilà, comme tout le monde, vous vous rappelez que le cinéma coûte vraiment très cher et qu'une sortie dans une salle obscure, c'est pas vraiment donné. Heureusement, il existe quelques astuces pour le payer moins cher, à condition en général d'anticiper et de savoir ce qui marche vraiment. Et le bon plan qui fonctionne dans la plupart des salles, c'est d'y aller aux bons horaires. En général, le matin, vous avez des séances à moitié prix qui sont proposées dans la plupart des cinémas de France. Au passage, notez que le dimanche matin, c'est vraiment un bon plan, souvent avec des séances pour les enfants à tout petit prix.
3: Valère, qu'est-ce qu'il faut penser des cartes de réduction proposées par les cinémas indépendants ou de réseau?
6: Que ce soit des cartes de réduction ou des abonnements, en général, vous allez vraiment être gagnant. La seule chose, c'est de vous assurer que ce sera rentable. Donc, en principe, ça concerne plutôt les personnes qui y vont régulièrement. Si c'est juste pour y aller une fois et se dire que vous payez la séance moins cher, non, ça vaut pas le coup parce que vous aurez sorti de la trésorerie. Donc, les cartes de réduction ou d'abonnement, oui, mais à condition d'y aller régulièrement. Enfin, sortir des sentiers battus est souvent payant, côté pouvoir d'achat pour aller se faire un cinéma. La plupart des petits lieux indépendants proposent en effet des tarifs qui sont bien en deçà des grosses machines qui coûtent cher, sans parler du prix des pop-corns qui est juste devenu inabordable. Si vous aussi, vous avez des bons plans pour aller au ciné sans se ruiner, pensez à m'écrire par ici leséconomies@radiofrance.com.
0: Merci Valère. Demain, focus sur les offres de train pour l'été. Bah oui, on est là pour rendre les prochaines vacances encore plus agréables côté budget.
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0: ça, 17 ans.
1: C'est assez compliqué déjà d'avoir le déclic de se dire oui, on a besoin de quelqu'un. Ça, je sais que j'ai eu du mal à l'accepter. J'en avais vraiment, vraiment besoin, je pense. C'était assez compliqué parce que déjà, trouver un psychologue qui veuille bien prendre les enfants. Puis quand j'avais un rendez-vous, il fallait que j'attende quoi, 2-3 mois avant de pouvoir le revoir. Donc ça m'a pas vraiment aidée.
0: Et les semaines d'attente, se souvient de son côté Mélia en classe de seconde, renforcent le mal-être.
2: Ça fait un peu personne mise de côté. On a l'impression que même quand on fait l'effort de demander de l'aide, et bah, ça paye pas ses fruits, quoi.
0: Détresse psychologique ressentie par beaucoup pendant la crise sanitaire du Covid-19. Et c'est justement depuis ce moment-là que les hospitalisations pour tentative de suicide ont plus que doublé pour les adolescentes de 10 à 14 ans. Alors oui, ces rendez-vous d'urgence sont nécessaires selon Roxane en classe de terminale.
3: J'espère que ça va pouvoir empêcher que certaines personnes en arrivent jusqu'à là et qu'elles perdent vraiment goût à la vie. Donc le suivi psychologique, c'est vraiment quelque chose que tout le monde devrait avoir.
0: Mais il faut aussi faire encore plus de prévention sur les numéros d'urgence, dit-elle. Une première étape parfois plus facile à surmonter que le rendez-vous chez le psychologue.
4: Alors comment ça va marcher concrètement ce système de coup de fil chez le psy pour les enfants et les adolescents? Il faudra déjà qu'il soit repéré comme étant en souffrance psychique. Ça peut être par un enseignant, par un médecin scolaire, par une infirmière scolaire. Le signalement est fait et les psychologues et psychiatres devront s'organiser entre eux, dit la ministre de la Santé, pour libérer des créneaux en urgence.
5: Aude, les lycéens qu'on a entendus sont satisfaits. Quelles sont les autres réactions?
4: Réaction plus sceptique de la FCPE, la Fédération des parents d'élèves. Elle parle d'annonces hyper bienvenues, mais qui se heurtent, dit-elle, dans la pratique, à l'état de déliquescence de la médecine pour enfants et adolescents. Le manque d'infirmières et de médecins scolaires dans les établissements est souvent pointé du doigt. La ministre, elle souligne qu'une cinquantaine de chefs de clinique en pédopsychiatrie ont été formés depuis 2020.
5: Et le mode d'emploi de ce dispositif est à retrouver sur ici.fr. Allez, ce matin, retour en 1998. C'est l'été de la victoire des Bleus, de la France, oui. Black Blanc Beurre, d'un rêve aussi d'union nationale, sur fond de grandes réformes de société, les 35 heures ou encore le PACS. Mais c'est aussi une année de scandale. L'écrivaine Maria Porchet signe un documentaire qui nous replonge dans cette année marquante. On en parle dans les coulisses télé, mais avant, autre souvenir, celui de l'année 99. Et il est signé Anastasia. Bon réveil!

0: Love avec Anastasia, 5h22. Ça, c'est énergique. C'est parfait pour bien démarrer la journée. L'éphéméride de ce 3 juin, c'est une bonne fête. Tiens, au Kevin. On pense notamment à Kevin qui nous écrit chaque matin sur la page. Exactement, sur la page Facebook ici. Bon anniversaire aussi. Tiens, à Désiré Doué, 21 ans aujourd'hui.
1: Après, seulement.
0: Mais ouais, seulement. C'est vrai, il y a déjà beaucoup de
1: prouesses. Qu'est-ce qu'on faisait, nous, à 21 ans? Pas ça du tout.
0: Je ne sais pas. Non, je crois que j'étais encore sur post-bac à faire mes choix. Je pense. Bon, en tout cas, après l'aventure avec le PSG, il s'embarque dans l'aventure Coupe du Monde de foot avec les Bleus. 40 ans, oh, tiens, aujourd'hui, pour un autre sportif, pour Raphaël Nadal, et puis 54 ans pour l'actrice Julie Gayet. Tiens, un petit dernier pour vous, 76 ans pour Frédéric François.
2: Oh, oh, oh, je t'aime à l'italienne.
0: Ouais, nous aussi, on l'aime à l'italienne, c'est Patrice Gascoigne qu'on retrouve.
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0: Avec les coulisses télé, aujourd'hui, Patrice, vous avez décidé de nous faire revenir en arrière, de repartir en 1998. 1998, l'été de nos 18 ans, c'est un documentaire à voir ce soir sur France 3.
4: Si je vous demande un souvenir de 1998, il y a des chances pour que vous me parliez de la victoire de l'équipe de France championne du monde contre le Brésil. Mais peut-être que les amateurs de vélo se rappelleront plutôt de Richard Virenque.
5: En 98, le consultant en communication, c'est pas systématique. Alors le coureur le plus populaire de France peut parler avec son cœur, mais pas forcément avec sa tête.
6: Pour ma part, ça peut pas être à son insu, puisque je vois, et une piqûre à son insu, ça doit être difficile. À mon insu, à part un moustique qui me pique.
7: Quand même, Richard, une piqûre, ça se voit.
8: Moi, je dis qu'on est des gens qui s'entraînons et que si on est dopé, c'est à l'insu de notre plein gré. Oh.
4: Nous sommes le 8 juillet 1998, en pleine Coupe du Monde justement, quand un petit contrôle routier révèle une affaire de dopage dans le cyclisme et cette fameuse phrase devenue culte prononcée par Richard Virenque, puis reprise par les guignols de l'info sur Canal+. Eh bien, 1998, l'été de nos 18 ans, à voir ce soir sur France 3, est un documentaire qui fait remonter à la surface plein de souvenirs de cette année-là. Un documentaire tout doux, un documentaire doudou, un film qui fait du bien parce que raconté avec la plume d'une romancière, Maria Pourchet. Mais qu'est-ce que la plume de la romancière a-t-elle été chercher dans l'écriture de ce documentaire, Maria Pourchet?
9: Je crois qu'elle va chercher dans cet exercice-là à restaurer l'émotion, la joie, l'humour qui gisent dans un souvenir. Elle essaye d'en restaurer la netteté et je crois que c'est un geste qui préside à beaucoup de livres, à tous les miens en tout cas.
4: Est-ce que la romancière Maria Pourchet regarde la télé entre deux livres?
9: Ma consommation de la télé peut être par moments frénétique, mais ce sont des images de télé, ce sont les images d'archives. Je peux vraiment être pluguée à une Amédia Pro, mais la télévision qu'on appelle de flux ou les fictions, pas trop. Il y a certaines séries que je vais regarder au moment où elles passent. Si en ce moment je regarde Paris Police 1910, voilà, j'adore cette série. Et sinon, mon média au quotidien, c'est la radio.
4: Paris Police 1910, à voir sur Canal+, d'ailleurs. Maria Pourchet, que vous lisez peut-être d'habitude, a écouté ce soir dans le documentaire 1998, l'été de nos 18 ans, une coproduction CAPA avec Lina, à voir sur France 3. À demain pour de nouvelles coulisses télé qui remonteront un peu plus loin encore dans le temps.
0: Merci Patrice, 5h25. Tiens, revenons à nos moutons ce matin. Tiens, d'où vient cette expression? Justement, comment est-elle née? Réponse de Stéphane Bern. Mais avant, c'est le duo Pascal Obispo et Francis Cabrel. Il faudrait que pleuve l'amour. Bon mercredi, je vous ai vu. Heureuse, Aude.

0: Pascal Obispo et Francis Cabrel, il faudrait que pleuve l'amour. 5h28, un peu d'histoire avant l'actu. Stéphane Bern, ce matin, on voyage au temps où une comédie médiévale a offert à la langue française l'une de ses expressions les plus utilisées.
1: Un juge dépassé, un marchand furieux et un berger qui bêle. On dirait le début d'une histoire drôle. Pourtant, c'est bien là qu'apparaît la fameuse phrase « Revenons à nos moutons ». France, vers 1460. Sur les places de village, une pièce fait rire tout le monde. La farce de Maître Patelin. Titre qui, vous l'avouerez, sonne presque comme le don d'une terrine.
2: Et voilà la spécialité du chef.
1: Tout commence avec Maître Patelin, un avocat aussi malin que fauché. Un jour, il entre chez un marchand de draps, il parle, détourne l'attention et repart avec plusieurs mètres de tissu. Sans payer. Et sans vidéosurveillance, forcément, ça aide. Quelques jours plus tard, un berger accusé par ce même marchand de lui avoir volé des moutons vient demander de l'aide à Patelin. L'avocat accepte, mais prépare un plan étrange. Au tribunal, quoi qu'on te dise, tu répondras seulement « bé ». Une stratégie de défense un peu légère.
3: Son avocat le posera en victime et le fera passer pour un dingue.
1: Le procès commence. Le juge pose une question « bé ». Une autre question « bé ». L'audience commence sérieusement à sentir la bergerie. Mais soudain, le marchand reconnaît Patelin.
4: Au voleur ! Au voleur !
1: C'est l'homme qui lui a volé du tissu. Furieux, il mélange tout. Les moutons, le drap, l'escroquerie. Le juge n'y comprend plus rien. Il tape du poing sur la table. Revenons à nos moutons. La phrase restera. Le berger continue de bêler et le tribunal finit par le croire simple d'esprit. Il est belle et bien acquitté. Et le meilleur arrive après. Quand Patelin réclame ses honoraires, le berger lui répond « Bah, l'escroc vient d'être escroqué, le filou pensait tondre, il finit tondu. » Et depuis ce procès complètement absurde, quand une discussion s'égare, eh bien on dit « Revenons à nos moutons. »
0: Merci beaucoup Stéphane Bern. Tiens, regardez sous vos pieds, parce que la vie elle grouille. 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Nous sommes le mercredi 3 juin dans l'info du jour. On prend des nouvelles de Camille, 12 ans, jeune supportrice du PSG qui a été gazée en marge de la victoire du PSG en Ligue des Champions et qui a connu une suite beaucoup plus heureuse. Son témoignage dans moins de 2 minutes, mais avant 5h30, toute l'actualité en France et dans le monde, c'est le 90 secondes avec vous, Drazo.
5: Le principal suspect dans la disparition de Liana était déjà visé par une plainte pour viol. Une petite fille de 10 ans avait dénoncé l'an dernier des vols répétés. Et autre affaire, en 2020, l'homme avait été entendu après une plainte pour des faits de nature sexuelle sur mineurs. Plainte classée sans suite à l'époque. Le bilan s'alourdit après la soirée de violence samedi à Paris. Une troisième personne est morte, un homme qui avait plongé dans la Seine volontairement en marge des célébrations de la victoire du PSG en Ligue des Champions. Un adolescent de 13 ans est lui hospitalisé. Un élu LFI de Seine-Saint-Denis affirme qu'il a été gravement blessé à l'œil samedi par un tir de LBD des policiers. Le parquet de Bobigny saisit l'IGPN, la police des polices. C'est validé par les députés. Les salariés qui font une rupture conventionnelle toucheront des indemnités chômage moins longtemps, 15 mois maximum au lieu de 18 aujourd'hui pour les salariés de moins de 55 ans, 20 mois et demi pour les plus âgés. La rupture conventionnelle, mécanisme jugé trop coûteux par le gouvernement. Patrick Poivre d'Arvor fait l'objet de deux nouvelles plaintes pour agression sexuelle. L'ex-présentateur, déjà mis en examen en 2023 pour viol, 13 plaintes ont été déposées contre lui entre 2024 et 2026. C'est ce matin, 11h, que se tiendra l'hommage national à Edgar Morin, le sociologue et philosophe qui nous a quittés vendredi dernier à l'âge de 104 ans. Cérémonie aux Invalides, présidée par Emmanuel Macron avec une Marseillaise interprétée par la garde républicaine.
0: L'info du jour, c'est une belle histoire, l'histoire d'une petite fan du Paris Saint-Germain.
5: Elle s'appelle Camille, elle a 12 ans et elle témoigne en exclusivité à notre micro ici. Camille, vous l'avez peut-être vu, son visage s'affiche partout depuis la finale de Ligue des Champions, maillot du PSG sur les épaules. On l'a vu pleurer, choqué par les violences en sortant du Parc des Princes samedi soir. Et on la voit maintenant sourire, des étoiles plein les yeux, invitée par le PSG à l'Élysée, s'il vous plaît, et à la fête au Parc des Princes dimanche soir. Nicolas Joly, notre reporter, a passé un petit coup de fil à Camille et à son papa.
4: Ça devait être une fête, mais la violence a pris le dessus. En sortant du stade, Camille et son père Sylvain se retrouvent coincés entre casseurs et policiers.
6: Ils ont commencé à échanger des tirs de mortier, des gaz lacrymogènes, donc ça trouvait mieux tout ça. Camille avait plus à respirer, elle avait les yeux qui brûlaient, j'ai porté Camille. L'instinct de survie, quoi, on a couru.
4: Sur le chemin du retour, le téléphone sonne. Au bout du fil, le président du PSG, Nasser Al-Khelaïfi, invite Camille à fêter dignement la victoire. Après la peur, c'est une toute autre émotion qui s'empare de la jeune fille quand elle entre à l'Élysée.
7: À cet instant-là précis où est-ce que je suis rentrée dans la cour, mon cerveau il s'est presque arrêté.
4: Commence alors un petit marathon jusqu'au stade.
7: Je fais 2-3 petites photos dans la cour avec la coupe et avec les joueurs. Ensuite, on va au Parc des Princes, on entre par le tapis rouge et j'ai dit à mon père que ça m'est plutôt familier.
4: Camille était déjà venue présenter son association, mais il n'y avait pas de coupe aux grandes oreilles à l'époque. Aujourd'hui, il y en a deux.
7: J'ai dû porter tout un côté, je l'ai porté à deux mains, j'arrivais pas à la porter.
4: Après ces montagnes russes émotionnelles, la jeune fille a retrouvé le sourire.
7: C'était vraiment une des plus belles soirées de ma vie. Je me suis dit que c'était trop beau pour être vrai, mais après, vraiment, je me suis dit que c'était vrai. Et j'ai plein de photos.
4: Une soirée mémorable aussi pour son père, Sylvain.
6: La voir avec les yeux comme ça, heureuse, ça n'a pas pris, ça restera gravé à jamais.
5: Et pour continuer la belle histoire, sachez que Camille se mobilise pour les enfants malades. Elle-même est atteinte d'une maladie rare et elle a monté une association, Nicolas Joly l'évoquait à l'instant, Un sourire pour Camille, c'est son nom, pour réaliser les rêves d'enfants malades et distribuer des sourires aux enfants dans les hôpitaux.
0: Elle sera le 26 juin à l'hôpital du Kremlin-Bicêtre dans le Val-de-Marne. Franchement, bravo à elle. 5h34, la météo, un temps bien ensoleillé qui se rétablit sur le pourtour méditerranéen avec Mistral et Tramont. Jusqu'à 70 km/h. Sur le reste du pays, la matinée est en général très nuageuse, accompagnée de quelques ondées, notamment du Grand Est aux Alpes du Nord et sur les versants ouest du Massif Central. L'après-midi, des éclaircies se développent aux abords des Pyrénées, en Auvergne-Rhône-Alpes et jusqu'aux frontières allemandes. Et puis ailleurs, de petites pluies envahissent toute la Bretagne et le Cotentin. Elles vont glisser sur les pays de la Loire, la Normandie, les Hauts-de-France et la région parisienne dans le courant de la journée. Du vent aussi en Bretagne et près de la Manche, qui va lui se propager au quart nord-ouest en journée. 50 km/h en rafale dans les terres, 70 km/h sur les côtes. Côté Mercure, à Paris, Rouen, Rennes et Auxerre, 13 degrés en ce moment. À Toulouse, Orléans et Grenoble, 14. On a 15 à Bordeaux, 18 à Marseille, 21 à Bastia. Vos messages aussi sur la page Facebook ici. 11 degrés relevés dans le Puy-de-Dôme par Didier. On a 13 en Haute-Vienne. Merci Marie-Laure. 13 degrés 4. Ça, c'est dans les Pyrénées-Orientales chez André à Prades. 14 degrés dans le Pas-de-Calais. On salue Thierry. 15 degrés en Loire-Atlantique. Merci pour les maximales, entre 17 et 20 du nord de la Loire jusqu'à la frontière belge. On attend entre 19 et 23 ailleurs et localement 25 au pied des Pyrénées et jusqu'à 30 degrés encore sous le soleil du sud-est.
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0: Bon début de journée ici dès 5h, c'est le rendez-vous qu'on partage ensemble, on se retrouve chaque matin et quand le réveil sonne, eh bien ça fait plaisir parce qu'on sait qu'on démarre la journée avec la grande famille ici et en musique, c'est toujours mieux avec France Gall et Elton John, Donner pour Donner.

0: Grace Gale et Elton John, Donner pour Donner, 5h39. Bon début de journée.
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0: De l'info, de la musique, de la bonne humeur au menu du petit-déj. Et un mot d'ordre aussi dans votre rendez-vous, c'est pas vrai? Prudence face à la mignonnerie.
3: Oui, Johan, nos réseaux sociaux regorgent de vidéos de bébés super mignons, mais derrière se cache parfois une publicité pas très honnête. Je vous explique.
0: Côté musique, c'est avec M. Pokora ce matin.

0: 1000 fois M Pokora, on l'écoute dans 5 minutes, mais avant, direction eh bien La Rochelle avec Roger qui est avec nous. Bonjour Roger.
1: Bonjour Johan, comment va?
0: Bah ça va super, et vous?
1: Moi ça va, hein. Bon bah à part que je vais aller tout à l'heure, je vais à rendez-vous avec mon assistance sociale parce que j'ai un petit problème, c'est tout, mais autrement ça va.
0: Bah écoutez, ça c'est l'essentiel en tout cas, le petit moment avec aussi l'assistante sociale. C'est vrai qu'il y a aussi parfois des petits tracas, mais en même temps, à La Rochelle, la vie est belle, Roger.
1: Ça va, j'aime bien. Hier j'étais sous le port déjà, avec la tour, qui sont en réparation, parce qu'elle est un peu pas l'étime, mais autrement, elle a toujours les endroits pour discuter, toujours par loin, en allant vers le côté du mail, tout ça, elle a toujours des trucs sympas, là, des restaurants sont bien, tout ça, quoi. J'aime bien.
0: Franchement, voilà. C'est un vrai bonheur, et c'est vrai qu'on est un petit peu en vacances comme ça avec vous matin, Roger.
1: Oui.
0: Il y a les francophones.
1: Je fais du vélo aussi un peu de temps en temps. Alors ça fait que je vais un petit peu vers les côtés de Marais, tout ça, vers Rochefort, tout ça, là, voir un petit peu tous les. J'aime bien quoi.
0: Ouais, franchement, la petite balade, c'est vrai que ça c'est parfait à vélo. Roger, il y a aussi les francophonies qui vont approcher début juillet.
1: Tout à fait, oui.
0: Début juillet, vous avez déjà participé, vous, à ce festival ou pas? Vous y êtes déjà allé?
1: Oui, j'ai déjà été, oui, mais c'est difficile parce que les places sont chères, hein. Vous les aillez.
0: Ça, c'est vrai, oui, les places sont chères et parfois aussi, les places partent vraiment très vite. Donc, en tout cas, je sais que La Rochelle sera là aussi pour faire vivre cet événement. Nous, Roger, ce matin, on vous offre le livre illustré La boussole céleste du papillon, publié aux éditions Tana et Radio France. Livre de Benoît Prospero qui arrivera très bientôt chez vous. On vous souhaite une très, très belle journée, Roger, et puis profitez donc de La Rochelle. C'est vrai que ça fait du bien, ça donne envie de bouger comme ça,
2: c'est
0: pourquoi
2: vrai.
0: Pas pour ce week-end.
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0: C'est pas vrai, le rendez-vous anti-arnaque. Aude, vous nous alertez sur les vidéos ultra mignonnes et spectaculaires qu'on voit passer sur nos réseaux sociaux.
2: Oui, j'ai vu celle-ci par exemple. Un bébé dans son bain, vous l'entendez, le papa jette dans l'eau une boule colorée. Et là, incroyable, la boule se transforme en une énorme mousse multicolore. Et le bébé est content. Cette vidéo, je l'ai vue s'afficher, mais alors des dizaines et des dizaines de fois en ouvrant mes réseaux sociaux dernièrement, avec tout un tas de versions différentes. Dans celle-ci, un jouet sort carrément de la mousse. C'est une grosse tête de chat. Et c'est là que le trucage doit vous sauter aux yeux, parce que oui, c'est truqué. Le jouet est vraiment, vraiment gros, bien plus gros que la boule qui était censée le contenir au départ. Ça paraît absolument impossible.
0: Je l'ai aussi vu en cette vidéo. Bon, Aude, ces vidéos suscitaient énormément de réactions. Et c'est inquiétant.
2: Oui, je vois des cœurs là partout en commentaire. C'est adorable, disent les internautes. Où est-ce qu'on trouve ces boules magiques, demandent les autres. Mais il y a un petit texte en bas de la vidéo, je lis, contient des médias générés par IA, intelligence artificielle. Et là, ça confirme évidemment mes soupçons. Tout ça pourquoi? Pour qu'on achète, évidemment. Une dame, juste après, nous renvoie vers un site commerçant, 34,95 €. Un produit qui utilise l'intelligence artificielle pour faire sa pub, c'est suspect. Attention, d'ailleurs, j'ai trouvé d'autres vidéos, des vraies cette fois, où on voit en action ces fameuses bombes de bain, c'est comme ça qu'on les appelle, et le résultat n'a franchement rien d'aussi spectaculaire. Ça colore l'eau, certes, en jaune, en rose, en vert, avec, oui, parfois un petit jouet qui reste à la fin, rien de plus. Ayez l'œil aiguisé toujours quand vous tombez sur des pubs tape à l'œil comme ça.
0: Merci beaucoup Aude Razo. De toute façon, vous n'avez pas de baignoire chez vous.
2: J'ai pas de baignoire.
0: Eh ben voilà, donc
2: pas la
0: ta
2: place.
0: Question est réglée. Merci, la chronique est à retrouver sur ici.fr, page C'est pas vrai. 5h44, voici M Pokora et son titre 1000 fois sur votre radio ici. Bon réveil.
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0: M. Pokora et mille fois. Tiens, est-ce que vous saviez que pour un match de Coupe du Monde, l'équipe de France de foot a dû un jour jouer avec des maillots empruntés?
1: Ah, ça me dit quelque chose.
0: Parce qu'elle avait oublié les siens. C'est ce genre d'anecdote croustillante qu'on partage avec le nouveau numéro de ce Foot Club. Son rédacteur en chef est avec nous dans moins de 2 minutes. Retrouvons l'équipe d'ici matin pour un point sur l'actualité qui va marquer votre journée. L'info près de chez vous, c'est ici. Bonjour.
2: Bonjour et à tout de suite, Johan, Amida en régie, Quentin Perras de Tudela au micro pour la matinale d'ici en Lozère et dans le Gard. Bonjour Quentin.
3: Bonjour à tous.
2: Dans l'info de ce 3 juin, on va parler ce matin de ces fêtards qui ont gâché la fête du pois chiche ce week-end à Montaran et Saint-Médié.
3: Ah oui, c'est un festival. Hein. Il a lieu depuis 19 ans dans la commune. 10 000 personnes y participent chaque année, sauf que cette fois-ci, certaines sont allées dormir sur des tombes dans le cimetière, d'autres sont allés taguer des portes, comme le raconte Félix Baudry. C'est le président de l'association qui organise ces festivités.
4: Il y a tout type de tags, petits dessins, de traits, y compris certains avec des messages politiques aussi. C'est des choses qui arrivent quand c'est des rassemblements de personnes, quoi. C'est pour ça que c'est important pour nous d'assumer nos responsabilités et de pouvoir nettoyer tout ça et rendre le village bien propre.
3: Le président de l'association qui porte cette fête du pois chiche et qui s'engage, vous venez de l'entendre, à tout remettre en état. On en reparlera évidemment dans les éditions de la matinale.
2: Et puis avant 7h30, on vous offrira 2 invitations pour aller voir le film Le sens de la fête en plein air à l'hôtel Boudon le 9 juin prochain. À 20h.
5: Dès que la surprise du marié est terminée, on envoie. D'ailleurs, garde un peu ton portable à la main, comme ça moi je t'appelle et je te dis go. Bon, et puis pour finir, j'aimerais bien qu'on évite les tensions. Comportement, votre politesse, c'est la vitrine de la réception.
6: Allez, il me fait peur lui là.
5: Je vais avoir toutes les mains en l'air, tout le monde les mains en l'air. On a un client important qui nous a fait confiance hein, pour qu'on lui organise un mariage clé en main.
2: Donc, soirée ciné à l'hôtel Boudon pour célébrer ce mercredi, jour de sortie ciné dans le Gard et en Lozère. Bon réveil.
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0: 5h49, la une de la presse.
1: Les anecdotes insolites de la Coupe du Monde. C'est le dossier très bien monté du magazine SoFoot Club 100% Ado.
0: Oui, et on est avec son rédacteur en chef. Bonjour Vincent Berthe.
8: Bonjour Yann.
0: Un plaisir de vous accueillir ce matin. La Coupe du Monde, c'est vrai, approche. Pour la suivre avec nos ados, SoFoot Club a réalisé un guide. Vous pouvez nous le présenter, nous en dire un petit mot?
8: Écoutez, avant de se lancer dans ce numéro spécial Coupe du Monde, on avait une image. C'était un magazine chiffonné, fripé à la fin de la compétition. Donc l'idée toute simple, c'était un mag qui serait un peu le compagnon idéal de ces 5 semaines de compétition, celui qu'on avait toujours sous la main. Donc concrètement, ce que ça donne, c'est un décryptage, de chaque groupe. Donc avant les tableaux finales, c'est-à-dire un focus sur le favori, l'outsider, le match à voir, les joueurs à suivre. 3 raisons plus ou moins objectives de suivre telle ou telle poule, car comme la FIFA n'est jamais contre augmenter ses revenus, et notamment télé, ouais. C'est la première fois de l'histoire que le mondial va accueillir autant de nations, c'est-à-dire 48 au lieu de 32 auparavant. Ça va donner 104 matchs et donc 12 groupes. Il y a beaucoup de choses à dire. On rajoute à cela, on a forcément un focus sur l'équipe de France. On a une petite exclue avec l'interview de Kylian Mbappé qui nous parle de ses Coupes du Monde, celle qu'il a jouée sur le terrain, mais aussi celle qu'il a vécue en famille quand il était enfant devant sa télé. On a un entretien avec le coach Didier Deschamps. On fait un tour des stades. Et puis évidemment, on a le calendrier de tous les matchs avec les horaires à l'heure française. Voilà globalement ce qu'on a dans notre guide.
0: Dans ce numéro, on retrouve aussi des anecdotes insolites. Moi, j'adore, notamment sur la Coupe du Monde en juin 1970, lorsque la France a dû jouer avec des maillots empruntés. Qu'est-ce que c'est que cette histoire?
8: Johan, je me permets de vous rectifier parce qu'on va se prendre des mails. Ouais. C'est en 78.
0: 78.
8: C'est la Coupe du Monde Argentine 78. Oui. Alors ça, c'est en aparté. Ce qui est intéressant, c'est qu'effectivement, ça aussi, c'est un lectorat non seulement exigeant, mais alors ça aussi, ça m'a surpris quand je vais commencer à travailler pour SoFoot Club, c'est que c'est un lectorat qui a beaucoup d'intérêt en gros pour le vintage, la culture foot, les grandes heures passées du football. C'est pas forcément un lectorat qui ne s'intéresse qu'au dernier mercato, au dernier match et tout ça. C'était une surprenante en tout cas pour moi. Donc pour en revenir à ça, on a effectivement s'est amusé à faire un petit dossier sur des anecdotes de la Coupe du Monde. Il y en a plein, il a fallu faire une sélection. Et donc, notamment, il y a celle-ci. Donc, c'est la Coupe du Monde en Argentine en 78. Ça fait un paquet de temps que les Bleus n'ont pas joué le Mondial. Ils font pas une grande compète, hein, ils perdent deux matchs, mais ils en gagnent un, et c'est contre la Hongrie. C'est à Mar del Plata, c'est à 400 km de Buenos Aires, où les Bleus ont leur hôtel. Mm-hmm. Ils vont au match, ils arrivent avec leur maillot blanc. Problème, la Hongrie, elle a aussi des maillots blancs. Donc ça pose vraiment un souci. C'est l'intendant des Bleus qui s'est trompé. Donc c'est un peu la panique, parce que le match peut être annulé. On est loin du foot moderne aujourd'hui, où tout est calculé, tout est très carré. Et donc, ils parviennent à récupérer des maillots d'un club local fondé par des pêcheurs, qui s'appelle l'Atlético Kimberley. Et c'est des maillots blancs, mais avec des grandes lignes verticales vertes. C'est la seule fois où les Bleus ont joué avec ce type de maillot. Ça leur a porté chance parce qu'ils ont gagné 3-1 contre les Hongrois.
0: Franchement, elle est géniale cette anecdote. Vincent Berthe, merci beaucoup de votre présence. On a beaucoup d'autres savoureuses à lire dans ce numéro SoFoot Club 100% ado à partager en famille. Et c'est à la une des kiosques. À très bientôt, 5h53. Aude, est-ce que vous connaissez le tiny vinyle ou le mini vinyle?
1: Non, c'est un tout petit vinyle.
0: Ah, exactement, ce sont des mini 33 tours en fait pour écouter de la musique. C'est à la mode, ça se développe vraiment. Mode sur laquelle se penche ce matin Muriel Jordan, mais avant la musique, c'est avec Guillaume Grand, toi et moi. 5h53, bon réveil.
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0: et moi, Guillaume Grand, 5h56. Chaque jour, Muriel Jordan s'arrête sur une tendance, une expression à la mode, un phénomène de société qui raconte notre époque. Et ce matin, Muriel, on se penche sur un objet qui fait de plus en plus parler de lui, le vinyle miniature.
1: Oui, un tout petit format de vinyle, alors que nous vivons dans un monde ultra connecté, ultra numérique. Imaginez une conversation entre un lecteur MP3 et un baladeur cassette comme à l'époque. Et là, vous avez le Walkman qui déclare à l'envahisseur streaming
2: « Je suis ton père ».
1: Waouh, le choc! Dans ce monde peuplé de streaming et de formats numériques, il existe le mini vinyle ou tiny vinyle pour les intimes, des disques d'une dizaine de centimètres pensés pour contenir un single. Parce que oui, il s'agit là d'une réinvention pure et simple du single, avec un morceau de 4 minutes par face. 4 minutes? Non mais c'est impossible avec un Pink Floyd. Et comment on fait avec les 6 minutes 30 secondes de Hotel California des Eagles? Là, il y a la place que pour une chambre de l'hôtel. Un tiny vinyle ne pèse que 15 grammes contre 100, 120, voire 140 grammes pour un grand format. Vous voyez, c'est tout léger, hein, 15 grammes. Comme la charge mentale d'un mec. Le mini vinyle, c'est du petit format, mais du gros son quand même. Il est pressé de la même manière que les formats classiques, selon les mêmes standards, malgré sa petite taille, 4 pouces, soit 10 à 10 cm et demi.
3: Et ce tiny vinyle, Muriel, a été lancé aux États-Unis par une start-up américaine du même nom. Le format semble avoir séduit pas mal d'artistes, les Rolling Stones, s'il vous plaît, Bruno Mars, Rihanna, et en plus il est bio.
1: Oui, parce que fabriqué à partir de bioplastique, forcément, c'est bien meilleur pour la planète. Ces petits objets n'ont franchement, disons-le, rien de révolutionnaire. Mais ils sont mignons comme tout, parfaits pour les collectionneurs, déclinables en plusieurs coloris. Et ça, bah, c'est arrivé aux oreilles des maisons de disques, qui forcément se sont dit qu'il y avait un business. C'est pourquoi on trouve désormais sur le marché des tiny vinyles, des Rolling Stones, de Britney Spears, de Frank Sinatra, Bruno Mars, vous l'avez dit, et autres figures de la pop. Vendus 14,99 $ pièce, ça fait à peu près 12,50 €. Et évidemment, les internautes français en raffolent déjà.
4: Je vous présente ma collection de mini vinyles. Ça fait très longtemps que je voulais faire cette vidéo, mais je voulais attendre d'en avoir suffisamment.
5: Le Tiny Vinyl, c'est quoi? Eh bien, c'est la nouvelle taille de vinyle qui a été lancée par la marque Tiny Vinyl. Et regardez-moi juste ces petites beautés, il n'y a rien de plus mignon.
1: Mais attention, hein, ces mini-vinyles n'ont rien à voir avec un 45 tours. Ils sont compatibles avec la plupart des vinyles, oui, à condition de ne pas activer l'arrêt automatique et de permettre au bras d'accéder au centre. On doit aussi le faire tourner en mode 33 tours, hein, pas 45. Bref, le tiny vinyle, c'est tendance aux États-Unis et ça pourrait bien arriver chez nous très bientôt. Il y a pas mal de choses qui nous viennent des États-Unis et qui se développent en France. Pas toujours génial, mais celle-ci, elle est plutôt chouette. Comme quoi, vous l'avez vu, le marché du vinyle ne tourne pas en rond.
0: Et belle journée équipe d'ici matin.
6: Belle journée, merci Johan. Bonjour tout le monde, bienvenue. C'est mercredi, nous sommes le 3 juin. Yves nous a écrit, il est déjà levé Yves, il nous a écrit sur la page Facebook ici Garloser pour nous dire qu'il y a plu toute cette nuit avec 13 degrés, il est au col des Brousses. Il y a plu aussi hier après-midi, dans le Gard. Ce qu'a peut-être constaté Quentin Pérez de Tudela qui faisait la sieste, j'imagine comme moi, à peu près à la même heure au cœur de l'après-midi hier.
7: J'ai essayé de faire la sieste.
6: Bon, et les orages vous ont, j'imagine, réveillé ou empêché de dormir?
7: Non, pas les orages, mais... Je ne crains pas les orages, moi.
6: D'accord.
7: J'aime bien justement la foudre.
6: Ah, ça vous endort.
7: Ouais.
6: Bon, vous êtes différent. Et c'est pour ça qu'on vous aime, Quentin. Bonjour tout le monde.
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6: Il est 6h, merci d'avoir le réflexe Ici Garloser ce matin. L'info de ce mercredi 3 juin, donc avec vous Quentin Pérez de Tudela. Elle était recherchée depuis le début de la semaine, la petite fille de 3 ans disparue à Uzès, et donc ce matin, saine et sauve.
9: Oui, elle a été remise hier aux services sociaux. Ses parents sont venus la récupérer sans autorisation lundi dans un foyer d'accueil. Les forces de l'ordre ont réussi à les localiser dans le cadre d'une enquête éclair. Il reste encore de nombreuses zones d'ombre, Hervé Salafranque, mais le principal pour le moment, c'est que la fillette ait été retrouvée dans la Drôme, Hervé.
10: Oui, la fillette a été retrouvée au domicile d'un membre de la famille et dans le même temps, les gendarmes ont interpellé sa mère ainsi qu'un complice. Tous deux ont été placés en garde à vue. En revanche, le père de la petite fille est toujours en fuite et il est activement recherché. Les enquêteurs auront donc mis moins de 24 heures pour résoudre cette affaire. avec une issue heureuse. Reste maintenant une foule de questions. Pourquoi les parents ont-ils voulu récupérer leur enfant de force, quitte à se mettre hors la loi? Ont-ils agi sur un coup de tête ou est-ce qu'ils avaient prémédité leur action? Quelles étaient ensuite leurs intentions, sachant qu'ils n'avaient pratiquement aucune chance d'échapper au très gros dispositif mis en place pour les retrouver? Du reste, les gendarmes ont fait preuve de beaucoup de maîtrise et de discernement dans ce dossier. Ils estimaient que les jours de la fillette n'étaient pas en danger. C'est d'ailleurs l'une des raisons pour lesquelles aucune alerte enlèvement n'a été déclenchée.
9: Les précisions d'Hervé Salafranque, elles sont à retrouver, Hervé, merci, sur ici.fr et l'appli ici. Les forces de l'ordre qui ont fait une belle découverte à Nîmes, elles ont retrouvé 3 kilos de drogue en centre-ville, annonce sur Facebook hier du syndicat Unité 30. L'unité d'appui opérationnel, la brigade canine et le GSP, le groupe de sécurité de proximité. L'intervention a mobilisé plusieurs services de police, quelques milliers d'euros en liquide ont également été saisis. Lui, c'est avec près de 40 kilos d'herbe de cannabis qu'il circulait dans une voiture volée. Un Nîmois de 28 ans vient d'être condamné à 5 ans de prison. Il avait été interpellé fin mars après avoir tenté, entre Narbonne et Béziers, de semer les forces de l'ordre. Elles avaient dû déployer une herse pour stopper sa course. Le jeune homme, un récidiviste, devra également payer 70 000 euros d'amende.
6: L'émotion n'est toujours pas retombée à Montaran-Saint-Médier, 3 jours après la fin de la fête du pois chiche.
9: 10 000 personnes viennent tous les ans dans la commune pour y participer. C'est un festival qui se veut burlesque et déjanté, en tout cas dans l'esprit. Sauf que des fêtards ont pris ces mots au pied de la lettre cette année pour la 19e édition. Certains ont dormi sur des tombes dans le cimetière. D'autres sont allés taguer les portes d'entrée. Des comportements inadmissibles pour Félix Baudry, c'est le président de l'association qui organise ces festivités.
11: On ne cautionne pas du tout le fait de dégrader des biens publics et ou privés. C'est pas du tout ça la fête. C'est pas du tout ça la fête du pois chiche. C'est pas du tout les valeurs qu'on essaye de faire passer. Donc on condamne évidemment ce qui a été fait. C'est pas du plaisir de faire ça. De toute façon, c'est jamais un plaisir de voir des portes, des fenêtres taguées ou des murs tagués. Donc ça nous rajoute encore des choses à faire, des missions à porter pour que tout se passe bien. Parce que c'est, voilà, évidemment, on veut que le village soit le plus propre possible et la fête soit la plus respectueuse possible des habitants. On a conscience de la gravité, que ce soit handicapant et pas du tout agréable pour tous les habitants. Et on va faire en sorte de rendre au moins aussi propre quand on est arrivé.
9: La promesse donc de Félix Baudry, le président de l'association qui organise cette fête du pois chiche. Il répondait au téléphone ici de Joséphine Nortuno. À Saint-Maximin, en revanche, elle n'aura pas lieu cette année. On parle de la fête votive. C'est la troisième dans le calendrier chaque été dans le Gard. Problème de logistique. Manque aussi visiblement de confiance. Elle devait avoir lieu le 19 juin. Mais le comité des fêtes et la mairie n'ont pas réussi à se mettre d'accord. On en reparlera donc tout à l'heure à 7h.
6: Dans le Gard rhodanien, Quentin, le feuilleton se poursuit autour d'un symbole chrétien.
9: Une semaine après celle en métal, une deuxième croix en bois, cette fois, a été installée à Combes. Elle a été montée ce week-end au sommet d'une colline qui surplombe le fleuve et le barrage de Valabret. Ces inscriptions ont par ailleurs été taguées sur un rond-point situé en contrebas. Touche pas à notre croix. L'acte illégal n'a pas été revendiqué, mais c'est au préfet de s'en saisir, plaide Sophie Mazas. Elle est l'avocate de la Ligue des droits de l'homme.
12: On ne sait pas qui a fait ces implantations de croix. Manifestement, c'est quand même dans une ligne politique assumée de l'extrême droite. On peut légitimement s'interroger sur qui a mis en œuvre et a implanté ces croix. Mais il faut que l'état de droit soit partout en France. Beaucaire, Combes et Le Gard ne sont pas des principautés isolées de l'état de droit et n'ont pas fait sécession. Donc il me semble que l'état doit partout faire prévaloir nos règles constitutionnelles et nos principes fondamentaux qui datent de la Troisième République. Donc nous espérons que le préfet du Gard va faire respecter la loi. C'est indispensable.
9: Et vous avez des photos de cette croix sur laquelle on va revenir dans une demi-heure avec Xavier Ponroy, ce sera à 6h30. En bref, la base de Nîmes-Garon devrait bientôt accueillir de nouveaux canadairs. Le gouvernement compte en acheter 2. Le ministre de l'Intérieur et la ministre de la Transition écologique sont attendus dans le Gard. Ils devraient donc l'officialiser demain. L'opération permettra de faire passer à 14 la flotte de canadairs. Et puis cette belle place sur le podium des meilleures villes étudiantes de France. Nîmes monte sur la deuxième marche dans la catégorie moins de 20 000 habitants. C'est Vannes en Bretagne qui occupe la première place.
6: La première place, c'est tout ce qu'on souhaite aussi à nos Bleus au Mondial de foot qui débute dans 8 jours en Amérique du Nord.
9: Oui, compétition que vous allez peut-être suivre, Sylvestre, à la maison autour d'un repas servi à domicile. Une nouvelle appli de livraison vient d'ailleurs de débarquer à Alès. C'est Deliveroo qui a passé un partenariat avec 80 restaurateurs de la ville. C'est le cas de la maison de Bargas, notamment, qui a également décidé de travailler avec Uber Eats. C'est une appli concurrente. Le but, comme l'explique Simon, son gérant, c'est d'élargir au maximum sa clientèle.
13: On est sur Deliveroo pour le moment, on démarre Uber Eats aussi à peu près dans la semaine, donc ça va être les deux plateformes, on va pouvoir juger les uns et les autres. Ça nous permet de nous diversifier sur notre manière de commercer avec nos clients, d'aller chercher des clients qui viennent d'un peu plus loin ou qui ont des difficultés pour se déplacer. Donc là, on est sur les premiers jours de livraison pour Deliveroo. On a forcément des livreurs qui travaillent sur plusieurs plateformes. Je pense que c'est quelque chose qui va se roder au fur et à mesure. On a une grosse période qui va arriver avec la Coupe du Monde où on attend un pic de consommation sur les livraisons à ce moment-là. Je pense que ça va être un très bon test. On est plutôt sur le moyen terme, il faut y être. On va essuyer les plâtres un petit peu sur les problématiques techniques et les problématiques de livraison. Ça va être sympa de voir les efficacités d'une plateforme par rapport à l'autre. Que le meilleur gagne, nous en tout cas, c'est que du bénéfice pour nous.
9: Voilà donc Simon, le gérant de la maison de Bargas à Alès avec Ludovic Labastrou. Avis aux aficionades, la corrida va faire son grand retour dans les arènes de Vauvert cette année. Annonce hier de Nicolas Maisonnet, le maire RN de la commune où il n'y en avait pas eu depuis 9 ans. Le cartel doit être présenté le 10 juin prochain. Et puis toujours à propos de tauromachie, l'Union des villes taurines de France a une nouvelle présidente, la ville de Céré dans les Pyrénées-Orientales. Elle va diriger pour 3 ans l'organisation où Nîmes a décidé de siéger à nouveau depuis l'élection de Vincent. Bouger.
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9: Alors la météo, on parlait des orages et des averses d'hier. Aujourd'hui, ce sera pas jojo non plus.
15: Non, c'est pas fou. Alors pas d'orage, mais quelques passages nuageux en alternance avec des éclaircies ce matin. Par exemple dans le Gard, du vent aussi, rafales comprises entre 45 et 55 km/h. Le ciel sera plutôt voilé cet après-midi. En Lozère, quelques gouttes possibles et du vent ce matin. Comme dans le Gard, ça sera voilé cet après-midi. Vous nous écrivez sur la page Facebook ici Gard Lozère pour nous donner vos températures. Caroline est à Brignon avec 14 degrés. Sylvie, elle, est à Bagnoles avec 19. Un gros orage hier après-midi. Elle nous dit, le ciel est dégagé maintenant. Voilà, merci Sylvie, bonjour. Pour cet après-midi, 19 à Mende, 22 à Florac, 25 au Vigan et à Bagnoles, 26 à Romoulin, 27 pour Gagnères et jusqu'à 28 à Alès, Vauvert et Nîmes.
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15: Alors ça c'est un titre trompeur pour les Gardois en ce qui concerne les Gardois puisque Supertramp nous dit It's raining again, donc il continue de pleuvoir, il pleut encore. Pas dans le Gard, vous l'avez compris, puisqu'on a donné la météo il y a quelques secondes, peut-être quelques gouttes en Lozère ce matin. 6h08, bienvenue.

0: titre ensoleillé qui parle de pluie, c'est la magie de Supertramp avec ici Garloser, 6h12, It's Running Again.
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0: Mercredi 3 juin, on souhaite une belle fête au Kevin ce matin.
3: Les calculs sont pas bons, Kevin.
4: Ah si, il y a plus de...
3: C'est quand tu vas mettre des paillettes dans ma vie, Kevin.
0: Un humoriste, Inès Reg, qui s'était fait connaître à l'époque avec cette vidéo postée sur les réseaux sociaux. On enchaîne cet éphéméride avec l'événement marquant de ce 3 juin. En 1946, Louis Réard crée le bikini. Les années 70 pour qu'ils deviennent vraiment populaires. Les anniversaires de célébrités aujourd'hui, un bon anniversaire à Frédéric François.
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0: 76 ans aujourd'hui pour Frédéric François, 40 bougies sur le gâteau de Raphaël Nadal et puis on termine avec le numéro 1 en France en 2017, un 3 juin, Luis Fonsi, Despacito.
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0: Un titre parfait pour commencer ce mercredi 3 juin. Vous avez des bourdonnements, des sifflements dans l'oreille. Vous êtes peut-être victime de la maladie de Meynière. On va en parler avec notre docteur Kierzek dans 30 secondes.
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0: 6h15, bonjour docteur Kierzek.
12: Bonjour Sylvestre.
0: Gros plan ce matin sur une maladie dont on entend parler sans trop savoir à quoi elle correspond, la maladie de Meynière.
12: Une maladie qu'on connaît mal, mais que certains d'entre vous vivent au quotidien sans le savoir. Et la chanteuse Oshi vient de se confier récemment à propos de son cas, qui ne cesse de lui compliquer l'existence. Alors c'est quoi exactement la maladie de Meynière? C'est une affection de l'oreille interne. L'oreille interne, ce n'est pas juste pour entendre, c'est aussi un organe de l'équilibre. Et quand elle dysfonctionne, c'est toute la centrale qui va s'affoler. La cause, c'est un excès de liquide qu'on appelle l'endolymphe, qui s'accumule dans le labyrinthe de l'oreille interne. C'est une partie de l'oreille interne. Ça va augmenter la pression. Résultat, le cerveau va recevoir des signaux contradictoires et là c'est la panique générale. La maladie se manifeste par ce qu'on appelle une triade symptomatique. 3 symptômes. 1, des vertiges rotatoires sévères. Ça peut durer quelques minutes à plusieurs heures. 2e symptôme, ce sont les acouphènes. Là, des bourdonnements, des sifflements dans l'oreille. Il n'y a rien à l'extérieur mais vous les entendez quand même à l'intérieur. Et le 3e symptôme, c'est la perte d'audition. Ça touche souvent une seule oreille dans 80% des cas. Et entre les crises, entre les vertiges, entre les bourdonnements, il n'y a pas forcément de répit. Certains patients vivent dans l'angoisse permanente de la prochaine attaque.
0: Qu'est-ce qu'on peut faire dans ce cas? Est-ce qu'il existe des traitements?

0: Si rien n'y fait, il y a des traitements plus invasifs, hein, des injections de corticoïdes, des injections d'antibiotiques, voire la chirurgie dans les cas les plus sévères. Et puis, ce qui va vraiment vous aider aussi, c'est la kinésithérapie vestibulaire. Une fois que les crises aiguës sont passées, le kiné peut aider le cerveau à compenser le déficit de l'oreille malade grâce à des exercices spécifiques. Et puis, il y a un facteur qu'il ne faut pas négliger, c'est le stress. C'est un déclencheur majeur. Donc, tout ce qui peut permettre de se détendre, méditation, yoga, sommeil de qualité, ça contribue à stabiliser la maladie. Et le spécialiste des vertiges de l'oreille, c'est bien sûr l'ORL. Donc, ne restez pas avec ces vertiges. Allez poser un diagnostic. C'est important. Allez, d'ici là, portez-vous bien.
1: Merci, docteur, pour cette consultation médicale matinale. 6h18, excellent mercredi 3 juin. Direction Générac, dans quelques minutes, terre de tradition et d'arène. On va parler de taureau-piscine avec notre invité après Jean-Jacques Goldman. Comme toi.

0: parcours singulier que nous mettons en lumière. 1 euro pour Théo, on vous explique tout.
1: Un village authentique en tout cas, avec une identité, on dit entre Provence et Languedoc, on parle de l'art de vivre autrement aussi, un vrai village comme on les aime, ouais. Ben, on est quand même déjà de bons vivants et puis étroitement liés à la culture régionale, à nos traditions, on a la chance de compter différents élevages sur le territoire, notamment la manade de Cuillé pour le plus connu, et puis voilà, des animations taurines aussi tout au long de l'année. Grâce aux associations et à la municipalité. Et bien l'été, il y a quand même un événement incontournable, c'est notre fête votive autour du 14 juillet. Et puis, je suis la voix des arènes. J'anime les différents jeux taurins dans nos arènes pour les soirées d'été justement. Ça va être des taureaux piscines, des courses de nuit, la vachette du midi pour les jeunes. Comment on anime, je crois que ça, c'est de façon très spontanée finalement. Un petit peu de musique, quelques blagues qui vont bien. Et puis on a pris exemple aussi plus jeunes sur les plus anciens qui étaient à la place. On pousse un peu les jeunes à aller taquiner les vaches tout en faisant attention. C'est aussi notre rôle de le faire avec bienveillance et de ne pas les mettre en danger, mais voilà, on provoque aussi un petit peu le public et puis on fait monter les enchères au niveau des primes. 1 euro, 2 euros de plus, et puis les jeunes qui se sont amusés repartent avec quelques pièces à la fin de la soirée pour s'amuser soit à la fête foraine ou au comptoir pour les plus grands. Un jour, le jeune qui est au micro est absent, qui veut le faire, j'y vais, on essaye et puis on se prend au jeu et d'année en année on nous rappelle et j'y suis encore. Je le fais à Générac pour mon village. C'est du temps libre, donc on le fait comme ça pendant la fête, 5 jours, c'est déjà bien. Ouais. Ah à la fin, on a forcément la voix un petit peu cassée, mais ça donne un peu de charme à l'animation. Mais non, on tient le coup. Le premier, la première fois qu'on prend le micro devant 500 personnes, il faut quand même assurer la machine. Et puis on a forcément des moments marquants avec des copains qui se sont fait un petit peu chatouiller par la vache. Rien de grave, évidemment, mais on a des jolies vidéos en tout cas. Ouais. Le taureau piscine, ça a été créé par Rémi Le Bio, qui est une manade située justement entre Générac et Saint-Gilles. Et depuis, ça perpétue. Bon, alors, il y a différentes aussi variations. On a connu le taureau mousse, le taureau paille, ou les courses de nuit simples. Le but, c'est d'animer les soirées d'été en faisant plaisir aux jeunes et au public qui se déplacent. Alors, je ne vais plus dans la piscine, mais aujourd'hui, je prends plaisir à les regarder et à brancher un petit peu les jeunes qui y vont. 1 euro de plus.
0: Fête votive de Générac, c'est la semaine prochaine, 6h25 avec ici Garlozère. Merci de commencer ce mercredi 3 juin avec votre radio préférée, ici matin jusqu'à 9h, avec Vanessa Paradis tout de suite, les épines du cœur, bienvenue.

0: Vanessa Paradis, les épines du cœur, votre horoscope arrive dans un instant.
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0: Mercredi 3 juin, bonjour Catherine Véguier.
3: Bonjour Sylvestre.
0: L'horoscope du jour, on reparle d'une planète ce matin.
3: De Mercure dans le signe d'eau du cancer, quelle influence pour nos 12 signes. Bélier, c'est le moment de vous recentrer sur votre foyer, sans quoi, eh bien, il viendra de toute façon à vous. Taureau, le soleil brille discrètement, mais il brille dans votre vie. Gémeaux, les moyens de vous enrichir sont d'actualité. Grâce à l'argent, vous pourriez gagner en liberté. Cancer, on est heureux de vous avoir à nos côtés, vous êtes gentil, ouvert, un vrai bienfait. Lion, si vous vous retirez quelques jours de la scène, cela vous fera un bien fou. Vierge, des joies narcissiques, vous êtes valorisé, vous êtes un bon parent, un bon danseur ou un bon amant. Balance, vous bossez sur vos projets de vacances, mais le travail continue, à la maison et à l'extérieur. Scorpion, ne vous mettez pas la pression, y compris si vous voyagez. Tout peut aller très bien. Sagittaire, vous êtes partagé entre privilégier votre fortune et vivre plus zen avec moins d'objets, moins d'argent. Capricorne, une journée importante consacrée à votre vie relationnelle. Il va falloir vous accorder. Verseau, une journée off faite pour soigner les maux, les vôtres et ceux des autres. Poisson, cela réconforte de croiser votre jolie personne, vous allez plaire. Et pour nous tous, trop bien ce sentiment de se sentir justement bien.
0: Merci Catherine.
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0: Dans un instant, quant à l'info d'ICI, direction
4: Comps, pour le feuilleton autour d'un symbole chrétien, une deuxième croix a été installée dans le secteur. On en reparle après 90 secondes d'infos en France et dans le monde, 6h30.
5: Nouvelle révélation dans l'affaire de la disparition de Liana. Le principal suspect était déjà visé par une plainte pour viol sur une petite fille de 10 ans. Et autre affaire, en 2020, il avait été entendu après une plainte pour des faits de nature sexuelle sur une mineure, plainte classée sans suite à l'époque. Une troisième personne est morte après la soirée de violence samedi à Paris. Un homme qui avait plongé dans la Seine volontairement en marge des célébrations de la victoire du PSG en Ligue des Champions. Un adolescent de 13 ans est lui hospitalisé. Un élu LFI de Seine-Saint-Denis affirme qu'il a été gravement blessé à l'œil samedi par un tir de LBD des policiers. Le parquet de Bobigny saisit l'IGPN, la police des polices. Le Parlement reconnaît une part de responsabilité de l'État dans le scandale du chlordécone, ce pesticide dangereux utilisé dans les bananeraies de Guadeloupe et de Martinique jusque dans les années 90. Plus de 90% de la population adulte contaminée. Plusieurs parlementaires appellent à continuer le combat pour les indemnisations. Comment choisir son candidat à l'élection présidentielle? Les militants du Parti Socialiste vont voter le 9 juillet pour définir la stratégie de leur parti. Le président du PS, Olivier Faure, défend une primaire de la gauche sans la France insoumise. À Roland-Garros, fin de parcours pour le jeune prodige brésilien de 19 ans, João Fonseca, celui qui avait battu Novak Djokovic et le double finaliste Casper Ruud. Cette fois, c'est perdu, défaite en 3-7 en quart de finale face au Tchèque Jakub Menšík.
4: Aude Razo pour le tour de l'info en France et dans le monde. Merci Aude et à tout à l'heure, 7h30. Retour dans le Gard en attendant avec ce symbole chrétien qui pousse comme un champignon depuis plusieurs jours à Comps. Après une première croix en métal installée il y a une semaine, une deuxième croix en bois cette fois ce week-end a été érigée dans la commune. C'était le week-end dernier. Elle a été montée au sommet d'une colline qui surplombe le Rhône et le barrage de Valabrec. Ses inscriptions ont également été taguées sur un rond-point situé en contrebas. Touche pas à notre croix. L'acte illégal n'a pas été revendiqué, mais il questionne forcément beaucoup les habitants. Xavier Ponroy s'est rendu pour ICI Garloser dans la commune pour tenter d'en savoir plus. Reportage.
6: La croix est au sommet d'une colline que les Compsois nomment la bouteille. Le maire, Alain Laguet, nous emmène sur place.
7: Ça, c'est la deuxième, ça. Et ça, c'est là où il y avait l'autre fois. On va se garer là. Hein.
6: Qu'est-ce que ça vous inspire, ces croix qui arrivent sur les sommets?
8: Je pense que c'est un peu de provocation. Ça crée toujours des polémiques. Il y a les pour, il y a les contre. Je pense que c'est des gens pieux, mais c'est des extrémistes. Il y a des extrémistes de partout, malheureusement. Nous, on essaie de faire appliquer la loi, mais bon, c'est difficile parce que entre le moment où on déclenche une procédure et le moment où la procédure est appliquée, c'est très long, quoi. Le temps administratif est très long. Il faut rappeler la loi de 1905, c'est que toutes les croix qui y étaient, c'est aux communes de les entretenir, mais par contre on n'a pas le droit d'en mettre de nouvelles.
6: Et est-ce que ça veut dire aussi que vous avez l'obligation de les enlever du coup?
8: On te demande, parce que je vous avoue qu'on demande un peu et il n'y a pas grand monde qui est capable de nous dire. Mais bon, s'il faut écrire au procureur, je ne sais pas, on va se renseigner, on va faire le nécessaire.
6: Est-ce que vous avez une idée de qui a pu déposer ça?
8: Ah non, personnellement, non, aucune idée. Chaque fois qu'ils mettent une croix, il y a une polémique qui s'installe. À mon avis, c'est ce qu'ils recherchent.
6: Recherche de buzz ou foi catholique extrême, le mystère demeure et à Compes, personne ne sait qui est derrière ces installations. Au pied de la colline, sur le rond-point qui précède le barrage de Valabrègue, un tag « Touche pas à notre croix ». C'est là que l'on retrouve Mario, un habitant du village.
9: Moi, ça fait 67 ans que je suis ici et j'ai jamais vu ça. Ici, aucune croix sur les sommets. Je ne sais pas pourquoi, d'un coup, là, on ne comprend pas. Et on ne sait pas qui c'est en plus, c'est ça le problème.
6: D'autant que pour placer la croix là-haut, au sommet, il faut être bon randonneur.
9: Ah, il faut crapahuter. Il n'y a qu'un accès par là. Vous mettez un quart d'heure, mais ça grimpe énormément.
6: Un chemin de croix, sans doute effectué de nuit. La mairie de Compes va entamer les démarches nécessaires pour faire enlever le calvaire.
4: Et les photos de cette croix sont à retrouver sur ici.fr et l'appli ici, comme ce reportage de Xavier Ponroy. Xavier, merci.
10: Et puis à Montaran-Saint-Mathias, ce n'est pas une croix, mais un festival qui fait polémique.
4: Oui, la fête du pois chiche, elle a eu lieu la semaine dernière pour la 19e année de suite. 10 000 fêtards y ont participé. Sauf que certains sont allés se coucher sur des tombes dans le cimetière, d'autres sont allés taguer des portes d'entrée. On en reparle tout à l'heure dans le journal de 7h. En attendant, il est presque 6h35, on va reparler de la météo, parce qu'il y a pas mal de choses à dire. Il y a eu de l'orage et de la pluie hier, et pour aujourd'hui...
10: C'est un petit peu plus calme aujourd'hui. Ouais. Quelques passages nuageux en alternance avec des éclaircies ce matin dans le Gard, du vent également, des rafales comprises entre 45 et 50 km/h. Le ciel sera plutôt voilé cet après-midi. En Lozère, quelques gouttes possibles et du vent ce matin, comme dans le Gard, ça sera voilé cet après-midi. Alors je vais revenir sur ces petites pluies en Lozère. Claude nous a écrit via WhatsApp en composant le 04 66 21 36 37, il a enregistré notre numéro et effectivement, puisque c'est tout nouveau, WhatsApp, vous pouvez nous envoyer des messages, des photos, des vidéos, des messages vocaux. Lui a choisi le message Claude pour nous dire, donc il habite à Saint-Germain-du-Teil, qu'il pleut en ce moment, c'est en Lozère qu'il pleut, des petites pluies, il fait 11 degrés. Vous nous écrivez aussi sur Facebook, ça fonctionne toujours. Jacques nous donne 13 degrés à Allègre les Fumades et un temps clair. Patricia, elle, est à Beaucaire avec 17 degrés cet après-midi, 18 à Langogne, 22 à Villefort, 25 à Sumène et Pont-Saint-Esprit, 26 à Uzès, 27 à Saint-Florent-sur-Ozonnet, jusqu'à 28 à Sommières et Aigues-Mortes.
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10: Un beau week-end sportif attend nos joueurs de hand préférés, notre Green Team, avec un joli derby, le derby du Languedoc Montpellier contre Nîmes. Alors là, pour le coup, c'est pas chez nous, vous l'avez compris, puisque j'ai commencé à citer Montpellier. C'est en déplacement chez nos voisins de l'Hérault. On en parlera de ce derby de ce week-end avec Alex Montfort pour les sports. Dans le Gard, Aérosaire, ça bouge. Après Mylène Farmer, oui, nous aussi on bouge. Libertine, 6h36.

0: L'album Cendre de Lune, paru au milieu des années 80, Libertine, Mylène Farmer avec Ici Gare Lozère. Bon réveil.
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0: 7h20, ça bouge avec vous Alex Montfort. Bonjour, les sports dans le Gard et en Lozère. Mercredi 3 juin, café bonjour.
3: Salut, c'est Guéric Vincent, ailier gauche de l'USAM. Ce week-end, c'est derby.
4: Et oui, ce week-end, c'est le derby du Languedoc, Montpellier-Nîmes, une sorte de bouquet final hein, pour les deux équipes à l'occasion de la 30e et dernière journée de la Liqui Moly Star League, l'élite du hand français. Et pour tous les joueurs, montpelliérains ou nîmois, c'est un derby toujours très particulier.
3: Toujours très spécial, sachant qu'on a gagné les deux derniers. Je pense que ça va être chez eux, ils vont vraiment avoir à cœur de gagner ce match. Derby, ça joue pas, ça se gagne, on entend toujours dire ça, mais là, chez eux, je sais pas combien de temps ça fait que l'USAM n'a pas gagné là-bas, mais c'est toujours compliqué. En plus, il y a Diego Simonette qui fait sa dernière à Montpellier. Donc je pense que là, pour le coup, ils vont vraiment avoir à cœur de gagner celui-là.
4: Au match aller en novembre, les Montpelliérains s'étaient inclinés à Nîmes à l'occasion d'un derby électrique 30-29, score final. Le public du Parnasse avait pleinement joué son rôle hein, ce soir-là. Il avait été impérial et infernal. Bien évidemment, ce week-end, les supporters montpelliérains auront à cœur de transformer leur antre de René Bougnol en chaudron.
3: Bah, c'est toujours une ambiance particulière parce que les Nîmois et les Montpelliérains ne s'aiment pas. Moi je suis de Lyon, donc moi le derby là-bas c'est Lyon-Saint-Etienne, donc je connais bien cette ambiance, c'est la rivalité, on a envie de gagner, on a envie de toujours des matchs très physiques qui sont pas mal disputés, même si de temps en temps Montpellier a fait des gros écarts contre nous. Là sur les dernières rencontres c'était très serré, donc il faut avoir les nerfs solides quoi.
4: Les nerfs solides pour ce derby qui n'aura aucune incidence hein, sur la situation des deux équipes. Déjà vainqueur de la Coupe de France, Montpellier jouera l'Europe la saison prochaine. Ce ne sera pas le cas des Nîmois, hein, perdu dans le ventre mou du classement de la Liqui Moly Star League au bout de cette saison blanche. Pour tous, une petite pointe d'amertume.
3: Je pense qu'on l'a tous un peu d'avoir raté un peu cette saison et de pas avoir su prendre les points au moment où en fait on pouvait, parce que clairement si on avait gagné des petits matchs par là qui étaient à notre portée, bah, on serait toujours dans le classement pour pouvoir jouer l'Europe. On s'est quand même sauvé parce qu'on avait assez de points pour pas jouer le maintien, mais c'était compliqué, ouais. Parce que cette année, encore plus, je trouve que tout est très très resserré et qu'il y a un moment, si on gagnait deux matchs d'affilée, on se retrouvait cinquième, quoi. On aurait pu faire des gros coups à des moments donnés qu'on n'a pas su faire.
4: Montpellier-Nîmes, derby du Languedoc à l'occasion de la 30e journée de la Liqui Moly Star League. C'est samedi 20h30, comme tous les autres matchs de cette dernière journée de la saison 2025-2026.
0: Allez la Green Team, un derby ça ne se joue pas, ça se gagne. 6h42, les chats atterrissent-ils toujours sur leurs pattes? Est-ce que c'est si grave que ça, un chat qui tombe du balcon? Les réponses avec notre veto dans un instant.
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0: Avec l'été qui pointe le bout de son nez, le soleil, la chaleur, on a tous envie d'ouvrir nos fenêtres en grand, hein, c'est logique, c'est agréable, mais le cauchemar des propriétaires de chats, c'est la chute du balcon. Bonjour Pierre Fabin.
2: Bonjour Sylvestre, bonjour à tous.
0: Un chat qui tombe, c'est si grave que ça ?
2: Eh oui, c'est une urgence vitale. On a tous en tête le mythe du chat qui retombe toujours sur ses pattes. Mais atterrir sur ses pattes ne le rend pas invincible, car son corps encaisse l'onde de choc. Souvent, quand vous le retrouvez en bas, il tient debout grâce à l'adrénaline. Il peut marcher et pourtant souffrir de lésions internes graves. Le premier geste est de l'envelopper délicatement dans une grande serviette. Manipulez-le le moins possible, parce qu'en le portant mal, vous risquez de déplacer une fracture ou qu'une côte perfore un poumon. Gardez-le immobile, vérifiez s'il est conscient, comment il respire et s'il saigne du nez ou de la gueule.
0: S'il n'y a pas de sang visible et qu'il semble marcher normalement, quels sont les signes invisibles qui doivent nous alerter ?
2: Alors, le geste qui sauve à faire à la maison, c'est de soulever sa babine. Regardez la couleur de ses gencives. Si elles sont roses, c'est bon signe. Si elles deviennent blanches, presque transparentes, c'est l'alerte rouge. Cela indique une hémorragie interne. Et écoutez sa respiration. S'il allaite très vivement, la gueule ouverte, c'est très grave. La règle stricte après une chute, même du premier étage, c'est de filer chez le vétérinaire, même s'il a l'air d'aller bien. Et souvent, paradoxalement, les chutes les moins hautes peuvent être les plus graves, car il n'a pas forcément le temps de se retourner pour amortir sur ses pattes. Une vessie éclatée, un saignement lent peut mettre des heures à se manifester, donc on ne prend aucun risque et on consulte toujours.
0: Et comment peut-on sécuriser simplement nos fenêtres pour aérer sans danger ?
2: Il faut oublier cette idée fausse. Votre chat n'a pas la notion du vide. Un oiseau qui passe et l'instinct de prédateur l'emporte. Il bondit. Pour les balcons, l'unique protection efficace, c'est le filet renforcé. Ça s'achète pour une vingtaine d'euros. Si vous êtes locataire, utilisez des tringles télescopiques qui se coincent entre le sol et le plafond sans percer les murs. Et il y a un autre danger mortel, c'est la fenêtre oscillobattante. Le chat tente de sortir par l'entrebâillement, glisse et se coince le bassin. Le problème, c'est que plus il se débat, plus il étouffe. La solution, c'est d'ajouter des petites grilles latérales de protection. Ça se fixe en 2 minutes chrono et ça sauve des vies.
0: Merci Pierre. On va passer des chats aux chiens avec Athos, un épagneul, un mâle, disponible à l'adoption avec le refuge au bonheur des quatre pattes. C'est un jeune chien, Athos, un jeune chien super gentil, plein d'énergie. Il a besoin de balades, d'une maison avec un jardin. Il est très sociable avec ses congénères. Vous avez sa photo sur le site aubonheurdesquatrepattes.com. Au bonheur des quatre pattes, refuge pour animaux à Nîmes, chemin des Lozières. 6h47. Les 3 plus dans un instant, pratique, ludique, utile, sympathique. D'abord, un son hispanique. Enrique Iglesias, Bailamos.

Assez chaleureux, hein. Dès le matin, tôt le matin, à 7h10, avec ici Garlozer et Enrique Iglesias, Bailamos. Les 3 plus, maintenant pratique, ludique, utile, sympathique. On commence avec la fête votive à Saint-Bonnet-du-Gard qui commence demain, c'est jusqu'à dimanche, organisée par le comité des fêtes qui organise donc ces festivités. Des nouveautés au programme cette année, avec dès vendredi soir la fête qui durera jusqu'à 2h du matin. On joue les prolongations. Il y aura des taureaux tous les jours. Autre nouveauté, des soirées musicales beaucoup plus vivantes que les années précédentes. La fête votive donc de Saint-Bonnet-du-Gard qui démarre demain. Et puis à Parignargues, les Vielle-Bielle Gardoises organisent la 22e édition de son rassemblement annuel de véhicules anciens. C'est ce week-end. Ça se passe sur le stade de Parignargues, samedi et dimanche. Au programme, vide-grenier, expo de métiers d'art, bourse d'échange, exposition de 200 véhicules, participation aussi annoncée des crocodiles du Harley-Davidson Club de Nîmes qui devrait, ces crocodiles, accompagner la traditionnelle Intervillage dont le départ est fixé dimanche à 11h, donc du côté de Parignargues. Et puis on termine les 3 plus avec cette journée porteuse ouverte pour découvrir autrement l'aérodrome de Courbesac, baptême de l'air, montgolfière, simulateur de vol, cinéma en plein air. L'aérodrome de Nîmes-Courbesac organise une grande journée porteuse ouverte, c'est ce samedi 6 juin. Alors on a parlé des véhicules anciens, on a parlé de l'aérodrome. Là on va garer la voiture sur le parking de Marc Lavoine. Et super VIP quand même le matin à 6h52, le parking des Anges avec ici Garlozer. Bon mercredi, bon début de journée avec nous.

0: Notre vélo sur le parking des Anges de Marc Lavoine à l'instant avec ici Garlozer. Je vous dis ça parce qu'aujourd'hui, mercredi 3 juin, c'est la journée mondiale de la bicyclette qui ne représente d'ailleurs la bicyclette que 3-4% des déplacements quotidiens en France, hein, selon les régions. Mais on va en rire du vélo avec nos humoristes ici Garlozer dans un instant.
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0: 6h58, apprendre à son enfant à pédaler fait partie des incontournables, hein, des métiers de parents. Alors pour initier nos petits aux joies de la bicyclette, Fred Ballard a convié des éducateurs qui en connaissent un rayon dans l'humour en tube.
12: On surprotège les nouvelles générations. Regarde la petite jeune là. On a dû lui apprendre à faire du vélo avec un casque, des petites genouillères. Tu crois que Jean, il avait un casque, lui?
13: Oui, alors méfions-nous des éducateurs qui, comme Fabrice Eboué et tous ceux qui s'appellent Jean, ont appris à faire du vélo au siècle dernier. Ils sont adeptes de l'apprentissage à la dure, hein, sans l'option petite roue sur les côtés.
12: Moi, je m'en rappelle, mon père, il m'a mis sur un vélo trop grand, à moitié rouillé. Il m'a dit, allez, pédale! Je m'éclatais la gueule comme une merde. Recommence! Il avait enlevé la selle pour que je reste debout et t'es là. Allez, pédale! Ah! Pédale! Ah! On aurait dit une agression homophobe.
13: Ah ben oui, ça aussi, ça faisait partie des bonnes blagounettes du temps jadis, hein, qui n'ont plus tout à fait le même écho aujourd'hui. On peut se fendre la poire à vélo, mais il faut faire gaffe quand même, hein, à pas s'engager sur des terrains glissants. Nordine Ganso en a fait les frais.
14: Je suis tombé à vélo. Ça faisait longtemps que je t'ai pas tombé.
15: Tombé! Tu vois la vraie chute, tu vois ta daronne, toute ta vis défiler. Tu sais, moi je suis Renoir et Rebeu, donc j'ai beaucoup de fierté. Donc je me suis levé très vite, comme si il n'y avait jamais eu ce moment. C'est fou parce que j'ai déjà vu des blancs tomber, ils acceptent la chute.
13: Voilà, bon bah ça aussi c'est le fruit d'une initiation à la dure. On ne chouigne pas quand on tombe de vélo et on se fend la poire en mangeant le trottoir. Deux principes de base pour bien s'éclater en pédalant cheveux au vent. Avis aux amateurs.
0: Et à l'occasion de la journée mondiale du vélo, on verra si les gardois montent à vélo, montent en selle. Reportage à 7h30 avec Gizane Stafford.
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0: 7h, excellent début de journée, c'est mercredi, bienvenue, bonjour. L'actu, Quentin Pérez de Tudela. Bonjour Quentin.
16: Bonjour Sylvestre, bonjour à tous.
0: Et à la une, les habitants de Montaran et Saint-Médié sous le choc depuis la fin dimanche de la fête du pois chiche.
16: Fête qui a eu lieu pour la 19e année de suite. 10 000 personnes y participent tous les ans. C'est un festival qui se veut burlesque et déjanté. Sauf que certains fêtards ont pris ces termes au premier degré. Certains sont allés dormir sur des tombes. tombes dans le cimetière. D'autres sont aussi allés taguer des portes d'entrée, comme le déplore Félix Baudry. C'est le président de l'association qui organise ces festivités.
4: Il y a tout type de tags, petits dessins, de traits, y compris certains avec des messages politiques aussi. C'est des choses qui arrivent quand c'est des rassemblements de personnes, quoi. C'est pour ça que c'est important pour nous d'assumer nos responsabilités et de pouvoir nettoyer tout ça et rendre le village bien propre. C'est pour ça qu'on a des équipes qui s'occupent de ramasser tous les déchets, de tout nettoyer. On va aussi faire appel à une société de nettoyage pour pouvoir vraiment faire les choses comme il faut. Voilà, on met déjà beaucoup de choses en place et on continuera toujours de le faire. Pour la suite, sur ces questions-là ou s'il y a d'autres sujets aussi que des habitants ont pu constater, qui n'hésitent pas à nous en faire part pour que nous, ensuite, on puisse réfléchir, travailler et essayer d'imaginer des solutions pour que ça ne se reproduise.
16: L'appel donc de l'organisateur de cette fête du pois chiche à Montaran et Saint-Médié. 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
0: À propos de festivités, c'est la fête votive qui n'aura pas lieu cette année à Saint-Maximin.
16: C'est la troisième qui arrive dans l'été. Elle était prévue le 19 juin dans cette commune de plus de 3000 habitants. Sauf qu'il y a eu une bisbille cette année entre la mairie d'un condé et de l'autre, le comité des fêtes. Ils souhaitaient l'organiser notamment dans le centre du village, ce qui est impossible d'après le maire de Saint-Maximin, Alphonse Giovanni.
17: Si vous venez voir le centre du village, la voirie est dans un état déplorable. Et je ne pouvais de ce fait pas faire passer des taureaux au centre du village parce que la sécurité n'était pas complètement par rapport à l'état des routes. J'assume et je compte mettre en place de suite des travaux qui seront faits bientôt au centre du village.
16: Alphonse Giovanni, le maire de Saint-Maximin, qui n'a pas donné le sentiment au comité des fêtes de lui faire confiance. C'est surtout ça qui a compliqué les discussions d'après son président Matteo Navarro.
18: L'organisation d'un centre du village, on a dit ça nous tient à cœur, on a vraiment envie de la faire. C'est notre première réellement qu'on organise. On a dit on tient bon, on va le faire. Puis au final, en fait, quand on ne ressent pas de confiance, pour nous, ça ne nous permet pas d'organiser une manifestation sereinement, quoi.
16: Le président du comité des fêtes de Saint-Maximin au micro de Joséphine Ortuno. À la une également ce matin, l'enquête sur l'enlèvement d'une fillette de 3 ans lundi à Uzès. Elle a été remise aux services sociaux après avoir été retrouvée hier dans la Drôme. Sa maman a été placée en garde à vue avec un complice. Elle était venue récupérer sa fille sans autorisation avec son compagnon qui, lui, est toujours en fuite. À Nîmes, c'est de la drogue que la police a retrouvée dans le centre-ville. Annonce hier du syndicat Unité 30. 3 kilos et plusieurs milliers d'euros en liquide. Saisie dans le cadre d'une enquête, elle a été menée par l'unité d'appui opérationnel, la brigade canine, et le GSP, le groupe de sécurité de proximité.
0: Elle devrait tourner à plein régime dans 8 jours pour le mondial de foot. Dédé Véro débarque à Alès.
16: Oui, la plateforme s'est liée avec 80 restaurateurs pour livrer des repas à domicile dans la commune où une autre appli est déjà implantée, le rival Uber Eats. Mais a priori, Ludovic Labastrou, il ne devrait pas y avoir de match dans le match, Ludovic.
19: Pas vraiment la guerre des plateformes, parce que beaucoup des restaurants inscrits chez Deliveroo sont également chez Uber Eats, qui revendique, lui, de 30 à 50 enseignes partenaires. Mais il y a aussi les récalcitrants.
20: Si je vends un sandwich à 6 euros, je toucherai 6 euros moins les 30% que je dois donner à Deliveroo pour faire leur livraison.
19: Adel, le roi du couscous à Alès, lui, n'a pas hésité. Il doit absolument chercher de nouveaux clients.
21: Aujourd'hui, le client jeune et préfère rester sur son canapé. Cette plateforme, j'espère qu'elle va compenser la perte subie depuis quelques années.
19: Adel a répercuté la commission de Deliveroo sur son prix de vente. Avec Uber Eats, il réalise une trentaine de commandes semaine. Combien avec Deliveroo? C'est encore calme, explique ce livreur. Pour le moment, je ne suis pas très occupé. Peut-être demain, voire dans un mois, ça sera meilleur. C'est une petite ville, donc c'est assez facile. Je prends ici, dans ce restaurant, je fais 1 ou 2 kilomètres pour aller chez le client. Une clientèle jeune, mais aussi plus âgée.
22: Je n'ai jamais rien fait livrer à domicile en 91 ans. Le Deliveroo, j'aimerais bien. Simplement, il faut que je vous dise que je ne sais pas me servir du téléphone. Je me ferai aider.
19: Premier test, la Coupe du Monde de football, de laquelle on espère un afflux de commandes.
16: Ludovic Labastrou, le ministre de l'Intérieur, attendu demain à Nîmes. Laurent Nunez doit faire le déplacement avec Monique Barbu, la ministre de la Transition écologique. Ils devraient officialiser tous les deux l'achat de 2 Canadair. L'opération permettrait de porter à 14 la flotte de ces avions de combat contre les flammes sur la base de Nîmes-Garon. Et puis le diabète au cœur d'une opération aujourd'hui à Aigues-Mortes. Des professionnels de santé seront présents sur le marché ce matin pour proposer des dépistages. 4 millions de Français souffrent de cette maladie, 53 000 dans le Gard. C'est dans le cadre de la semaine nationale de dépistage du diabète.
0: Et c'est aujourd'hui aussi, et c'est avec la santé d'ailleurs, Quentin, la journée mondiale de la bicyclette.
16: Oui, la bicyclette qui ne représente que 3 à 4% des déplacements quotidiens en France, selon les régions. L'objectif, c'est d'atteindre les 12% d'ici à 2045. Ça laisse du temps. Encore faut-il développer des équipements pour que les Gardois se mettent à pédaler plus, comme l'explique Philippe Brousse, c'est le vice-président en charge de l'environnement, notamment à la communauté de communes Terre de Camargue.
2: On ne fait pas des révolutions du jour au lendemain. On crée des pistes cyclables et sur le territoire, beaucoup l'ont été. On partage la route là où c'est possible et je pense que sur le Gros du Roi, c'est exemplaire. Sur Aigues-Mortes, ça l'est aussi. Et puis dans les plus petits villages comme Saint-Laurent-des-Gouzes, dont je suis élu, les rues sont plus étroites. Eh bien là, il faut développer des concepts de route partagée, c'est-à-dire habituer les usagers de la route, qu'ils soient en véhicule à moteur ou bien piéton ou bien à vélo, à partager cette route. Des réflexions sur des racks à vélo, sur des endroits un peu stratégiques, il y a un respect réciproque qui doit s'installer. Donc on va développer des programmes de rénovation des voiries en intégrant ces trois dimensions.
16: Philippe Brousse est vice-président délégué à l'environnement et au développement durable à la communauté de communes Terre de Camargue. Elle va d'ailleurs faire la promotion du vélo ce soir. Une rencontre est organisée à Aigues-Mortes. Ce sera à la médiathèque André Chanson à 17h30.
0: Et avant ça, on va voir justement si les Gardois se mettent en selle avec Guizan Stafford. Reportage à suivre à 7h30.
16: Et puis on reste en Camargue pour finir avec ce grand retour, celui de la corrida à Vauvert. Il n'y en avait pas eu depuis 9 ans. C'est le souhait du nouveau maire RN de la commune, Nicolas Maisonnet. Le cartel sera présenté le 10 juin prochain.
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0: 7h07, la météo de ce mercredi 3 juin avec vous, Julien Sujet de Météo Gard. Bonjour Julien.
3: Bonjour Sylvestre, bonjour Quentin.
0: Alors, on annonce un temps mi-figue mi-raisin en Lozère et quelques averses éparses, du vent aussi, comme dans le Gard d'ailleurs. C'est plus dégagé dans le Gard normalement ce matin.
3: Exactement, c'est vrai que c'est beaucoup plus calme et beaucoup plus sec dans le département du Gard avec un temps bien lumineux tout au long de la journée. On aura quelques fins cirrus, hein, vous savez, ces fins de nuages d'altitude qui nous concerneront tout au plus. Et puis côté vent, bien un petit mistral ce matin près du Rhône jusqu'à 40-50 km/h au maximum.
0: Donc pas de vigilance, pas d'orage prévu aujourd'hui, c'est bon, c'est ok là.
3: Non, c'est beaucoup plus calme, les orages étaient hier, voilà, on est au niveau vert pour le Gard et pour la Lozère, donc c'est très bien.
0: Tout va bien, on est rassuré d'entendre ça. Pour les températures cet après-midi, au plus fort de la journée, on sera légèrement en dessous des 30, c'est ça ?
3: Voilà, 28 degrés pour Aimargue et pour Nîmes, 27 degrés pour Alès, Uzès et Montpezat, ou encore 23 degrés à Ginolac, on est dans les normales de saison.
0: Bon ben vraiment, c'est ce que je disais tout à l'heure, tout va bien, on est dans la norme.
3: Tout va bien, vraiment c'est parfait.
0: À tout à l'heure pour un prochain point météo, à 8h, merci.
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0: Allez, on chante ensemble pour se donner du courage et affronter ce mercredi 3 juin, 7h08. Véronique Sanson, chanson sur ma drôle de vie.

0: inoubliable chanson sur ma drôle de vie. Véronique Sanson avec Ici Gare Lozère.
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0: 7h11, avant 7h30, vous allez gagner des invitations ciné. En ce mercredi, ça tombe bien, un jour traditionnel de sortie cinéma, des invitations pour aller voir, revoir le film Le Sens de la Fête en plein air à l'hôtel Boudon, la semaine prochaine, le 9 juin prochain à 20h. Et puis dans un instant, mon œil, alors pas de cinéma mais de télé, on va parler de la télé, qui va zapper le zapping, séquence née sur Canal+, qui avait été reprise, cette séquence sur France 5, ça s'arrêtera le 30 juin. On en parle dans un instant avec David Ossiou.
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0: 7h12, mon œil avec vous David Ossiou, bonjour. Le zapping à la télé, c'est bientôt fini. La diffusion de vue sur France 5 qui avait succédé au mythique zapping de Canal s'arrêtera le 30 juin prochain.
5: Et en apprenant la nouvelle, je me suis souvenu qu'en 1989, quand le zapping naît, la télévision française compte seulement 6 chaînes. Mais c'était dingue d'imaginer une équipe qui passe ses journées à toutes les regarder pour nous raconter en quelques minutes l'air du temps. Car le zapping, c'était pas seulement des extraits de télévision, mais une façon de raconter le monde avec des images, et l'ordre des séquences n'est jamais innocent. Tiens, j'ai retrouvé le zapping du 10 mars 2016. Ce soir-là, le sujet du jour, c'est la loi travail voulue par François Hollande. Et sur une chaîne, le journal de 20h, annonce les manifestations organisées partout en France.
6: Les étudiants et les lycéens s'en mêlent. Plusieurs syndicats d'élèves appellent à manifester le 9 mars contre la loi sur le travail.
5: Sur une autre, François Hollande tente de convaincre les Français.
7: Ce que je veux aussi, c'est donner à la fois de la souplesse et de la sécurité.
5: Voilà, et quelques secondes plus tard, on a une chanson de Joe Dassin qui referme le tout. Une façon de dire cause toujours. À première vue, cela paraît décousu. En réalité, tout se tient sans commentaires, sans voix off. Le montage fait sourire et parfois réfléchir. Pendant longtemps, la crainte pour quelqu'un qui passait à la télé, c'était de finir au zapping. Finalement, ce moment de télévision, c'est en très subtil ce que les journalistes font tous les jours, trier l'information et lui donner du sens. Alors que les vidéos sur nos téléphones aujourd'hui défilent selon des algorithmes. Le zapping, lui, ne choisissait pas les images pour nous retenir, mais pour nous raconter une histoire. Et pendant 37 ans, il nous a raconté beaucoup de notre pays et de nous-mêmes.
0: Ouais, de beaux moments de vie, tout simplement. 7h14, merci David. Dans un instant, on va accueillir une gérante de l'Écrin Nîmois, une conciergerie privée qui propose du sur-mesure. On en parle dans l'écho d'ici. Après Daniel Balavoine, un titre fabuleux. On parlait du zapping, hein, inoubliable, des moments de vie. Bah, là aussi, hein, c'est ça, hein, ce titre culte de Daniel Balavoine. L'Aziza, intemporel.

0: Légendaire, hein, le morceau de Daniel Balavoine, Laziza, avec ici Garlozer. 7h18, l'écho d'ici, gros plan sur nos entreprises et les entreprises du Gard et de la Lozère. Alors vous êtes propriétaire, vous partez en vacances cet été, vous louez votre bien. Ça tombe bien, c'est le cœur de métier de L'Écrin Nîmois, une conciergerie privée qui propose du sur-mesure. Sa gérante, Maud Day, nous dévoile les coulisses économiques de sa conciergerie, qui vient d'ailleurs d'être référencée par Le Petit Futé, rien que ça. Bonjour Maud.
1: Bonjour.
0: Alors vous proposez deux formules, selon qu'on soit propriétaire ou voyageurs, on va commencer par les propriétaires qui choisissent de louer leur logement. Vous proposez une stratégie de tarification dynamique en fonction des saisons et des événements locaux. Donc évidemment, la feria est passée, donc on pense à la feria, les concerts là qui arrivent dans les arènes de Nîmes. Quels sont les avantages pour un propriétaire par rapport à une gestion locative classique, qu'on va dire à prix fixe?
1: En fait, la tarification dynamique, c'est le bon prix au bon moment. Nous, ce que l'on fait, c'est qu'on ajuste les tarifs en temps réel, en fonction de la saison et des événements, comme vous venez de le dire. Oui. Ça nous permet de maximiser le taux d'occupation et d'augmenter les revenus locatifs pour le propriétaire, tout simplement.
0: Alors, vous mettez aussi en avant une formule très spécifique pour des biens qui sont pas mis à la location, mais qui nécessite un entretien rigoureux à l'année. Alors on pense à la piscine, on pense au jardin, à la maintenance. Pourquoi ? Quel but ?
1: En fait, tous les propriétaires n'ont pas envie de louer leurs biens, bien sûr. Et pour eux, j'ai conçu une formule de gestion de biens, autrement dit d'intendance. C'est une formule qui est sur mesure et qui permet de faire vivre le bien du propriétaire en son absence. Ça peut être des prestations comme aérer la maison, relever le courrier, suivre les petits travaux. Mais ça peut aller jusqu'à remplir le frigo, s'occuper des extérieurs, de la piscine, comme vous l'avez dit à juste titre. Ouais. En fait, la force de cette formule, c'est qu'elle est 100% sur mesure.
0: Ouais, alors c'est vraiment de A à Z. On parlait des propriétaires. Pour les voyageurs, du côté des voyageurs, vous misez sur quel type de prestations ?
1: Alors en fait, pour les voyageurs, on fait vraiment du sur-mesure également. Moi, ce que je veux, c'est offrir aux voyageurs une expérience inoubliable. Donc je suis absolument convaincue d'une chose, c'est que lorsqu'on propose une conciergerie premium, le service doit être clairement à la hauteur.
0: C'est-à-dire que les gens louent un bien, avant d'arriver, ils savent déjà qu'il y aura tout sur place quand ils vont arriver. Il n'y aura pas besoin de faire les courses, etc.
1: Alors c'est en fait, l'idée. Ça c'est une prestation à la carte, donc ils peuvent consulter mon site internet, échanger avec moi en amont également.
0: Tout est possible.
1: Et tout est possible, exactement. C'est bien pour ça d'ailleurs que le Petit Futé, comme vous l'avez dit, nous recommande.
0: Alors c'est de l'ultra-service, est-ce que c'est aujourd'hui le secret pour attirer une clientèle dans notre capitale gardoise à Nîmes ?
1: Oui, j'en suis vraiment convaincue, ça, c'est une certitude.
0: Alors pour assurer la maintenance du bien, le ménage, la décoration, est-ce que vous faites appel à du personnel spécifique ou est-ce que vous faites ça tout seul ? Est-ce que vous employez des gens à l'écran, dis-moi ?
1: Absolument, j'ai constitué un réseau de partenaires locaux, mais sachez toutefois qu'aujourd'hui, j'ai fait le choix assumé de garder l'écran Nîmois à taille humaine. Je préfère clairement privilégier la qualité à la quantité.
0: On va bientôt rentrer au cœur de la saison estivale, même si la saison touristique a déjà quand même commencé. Est-ce que les propriétaires gardois sont plus enclins à déléguer entièrement la gestion de leurs biens ? Est-ce qu'ils sont un peu frileux ? Comment vous les voyez ?
1: Oui, clairement, l'été est la haute saison par excellence, surtout dans le Gard. Les demandes augmentent. C'est précisément le moment aussi où les propriétaires ont envie de partir en vacances, l'esprit léger, et c'est là où l'écran Nîmois prend tout son sens.
0: L'écran Nîmois, conciergerie gardoise nîmoise. Vous en êtes sa gérante, Maud Day. Je vous remercie, Maud, d'être
1: passée
0: dans l'écho d'ici. À bientôt. 7h22, on va jouer ensemble. Deux invitations ce matin pour aller voir le film Le Sens de la Fête, en plein air en plus, à l'hôtel Boudon, le 9 juin prochain. C'est l'association Belle et Rose qui organise cette première soirée ciné à l'hôtel Boudon, le film d'Éric Toledano et Olivier Nakache, qui est sorti il y a quelques années, mais que vous pouvez revoir ou voir tout court. Hein, pour voir justement Le Sens de la Fête, dites-moi qui chante ce morceau. Sachant que c'est son anniversaire aujourd'hui. Chanteur italo-belge Frédéric François ou Didier Barbelivien, vous avez la réponse, vous nous appelez, Waïba prend vos appels au 04.

66 21 36 37. Avant de retrouver l'un ou l'une d'entre vous pour ses invitations cinéma en ce mercredi, d'ailleurs jour de sortie ciné, on écoute Ed Sheeran, Shape of You avec Issy Garlozère. Bon mercredi.

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1: Qui va se faire une petite séance de cinéma la semaine prochaine en plein air à l'hôtel Boudon, un cadre splendide. Je crois qu'elle s'appelle Véronique. On la retrouve dans un instant. À tout de suite.
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1: Popcorn, bonbon, planche apéro devant le sens de la fête. Film incontournable réalisé par Eric Toledano et Olivier Nakache. Ça va être possible la semaine prochaine grâce à l'association Belle et Rose qui organise cette première soirée ciné à l'hôtel Boudon en plein air le 9 juin prochain à 20h. Pour aller voir le sens de la fête, il fallait reconnaître cet artiste. On le réécoute.
10: Oh, je t'aime à l'italienne.
1: Bonjour Véronique.
7: Oui, bonjour.
1: Vous habitez Corcone.
7: C'est ça.
1: Ouais,
7: c'est ça.
1: Et vous avez reconnu qui, vous, alors, Chantal italienne?
7: Frédéric François.
1: J'avais fait deux propositions, hein, Didier Barbelivien ou Frédéric François, sachant que j'avais un petit peu aidé quand même, j'avais dit chanteur italo-belge.
7: C'est
1: son anniversaire d'ailleurs aujourd'hui, hein. Il est né le 3 juin 1950, il a 76 ans, vous avez donc la bonne réponse, Véronique. Je voulais savoir si vous aviez déjà vu Le Sens de la Fête au cinéma, en DVD, en Blu-ray, en je sais pas quoi.
7: Non,
1: jamais.
7: Non.
1: Eh ben franchement, vous avez loupé quelque chose, mais vous n'avez pas forcément loupé quelque chose, puisque vous allez pouvoir voir ce film grâce à ICI Gare Lozère la semaine prochaine, grâce également à l'association Belle et Rose, qui organise cette première soirée ciné en plein air à l'hôtel Boudon. Film donc déjà culte, hein, il est sorti il y a peu de temps finalement, il y a quelques années, ça fait pas 30 ans non plus, mais voilà, c'est déjà un film culte. Vous allez pouvoir passer une belle soirée cinéma grâce à ICI Gare Lozère. Avec qui vous aimeriez voir ce film, Véronique?
7: Avec mon conjoint.
1: Avec mon conjoint. Ouais, il s'appelle comment?
7: Éric.
1: Bon, évidemment, ça parle d'organisation de mariage. Vous êtes mariée avec votre conjoint, Véronique?
7: Non, on s'est pas marié, on n'a pas voulu se marier, on a peut-être eu tort, même pas que c'est tout, mais pour l'instant, non, on n'a pas...
1: Bon, bah vous aurez peut-être un autre avis en regardant le film, vous comprendrez pourquoi. Merci Véronique, quelle est votre radio préférée?
7: Eh ben, ici Gare Lozère. Hein.
1: Évidemment, belle journée, bon mercredi, merci Véronique.
7: Merci, bonne journée, Sylvestre, au revoir.
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1: Allez, dans l'info d'ici, Quentin, on va se mettre en selle.
11: Oui, on va se mettre en selle parce que c'est aujourd'hui donc la journée mondiale donc de la bicyclette. À Nîmes, la métropole a fait beaucoup d'efforts ces dernières années pour inciter les habitants à pédaler plus. On le verra donc après 90 secondes d'info avec Audrazo. Il est tout pile 7h30.
12: Le principal suspect dans la disparition de Liana n'était pas inconnu de la justice, visé déjà par deux plaintes. Une petite fille de 10 ans dénonce des viols répétés. Et autre affaire, en 2020, l'homme avait été entendu après une plainte pour des faits de nature sexuelle sur une mineure. Plainte classée sans suite à l'époque. Le bilan s'alourdit après la soirée de violence samedi à Paris. Une troisième personne est morte, un homme qui avait plongé dans la Seine volontairement en marge des célébrations de la victoire du PSG en Ligue des Champions. Un adolescent de 13 ans est lui hospitalisé. Un élu LFI de Seine-Saint-Denis affirme qu'il a été gravement blessé à l'œil samedi par un tir de LBD des policiers. Le parquet de Bobigny saisit l'IGPN, la police des polices. C'est validé par les députés. Les salariés qui font une rupture conventionnelle avec leur entreprise toucheront des indemnités chômage moins longtemps. 15 mois maximum au lieu de 18 aujourd'hui pour les salariés de moins de 55 ans. 20 mois et demi pour les plus âgés. Didier Deschamps est d'une tranquillité absolue. Il le déclare ce matin chez nos collègues de France Inter, le sélectionneur qui s'apprête à vivre son tout dernier mondial avec les Bleus. Ils s'envoleront pour les États-Unis dans une semaine. Premier match de préparation demain à Nantes contre la Côte d'Ivoire. C'est ce matin que se tient l'hommage national au philosophe et sociologue Edgar Morin. Son cercueil fera son entrée aux Invalides à 11h. Emmanuel Macron prononcera l'éloge funèbre et la Marseillaise sera interprétée par la garde républicaine.
11: Allez, on la surnomme la petite reine, mais elle a pourtant souvent et parfois aussi du mal à séduire les gardois. On parle de la bicyclette ce matin à l'occasion de la journée mondiale dédiée à ce mode de déplacement. Il faut dire que Nîmes n'était pas considérée comme une ville favorable aux cyclistes d'après le baromètre Parlons Vélo publié en 2021. Depuis, la métropole a changé de braquet pour inciter les habitants à se mettre à pédaler. Plus d'équipements, plus de services aussi, et c'est une stratégie qui paye, Guizane Safford.
0: Entre midi et deux, dans les rues nîmoises, ça file de tous les côtés.
13: Attention, voiture, voiture.
0: Jocelyne, c'est tous les jours qu'elle enfourche sa bicyclette.
14: C'est la meilleure chose que j'ai fait de ma vie. Quand on sort du boulot en vélo, on a l'air fraîche, on pense à autre chose et on arrive bien à la maison. Allez-y, débutez, vous allez voir, c'est formidable.
0: Et ce n'est pas Denis qui nous dira le contraire. Il déboule au guidon de son vélo électrique.
15: Je m'en passe plus.
0: Vous faites combien de kilomètres ?
15: Par jour, 20-25 kilomètres.
0: Oui.
15: Voilà.
0: Les Nîmois sont de plus en plus à choisir le vélo pour se déplacer. Karima s'y est mise depuis peu.
16: Je suis rentrée avec une amie un soir avec les vélos de la ville. Et voilà, j'ai trouvé ça super pratique.
0: Et surtout électrique. Les Nemo vélos, il y en a 400 pour 52 stations partout dans la ville. Et bon, même s'il n'y en a pas toujours de disponibles, c'est un bon plan pour ces lycéens.
17: C'est un service que j'utilise très fréquemment pour mes déplacements en ville. Parce que c'est plus rapide que le bus. On est plus libre. Ça libère un peu. On n'est pas dans un espace fermé. Et puis, bah, c'est pas cher. C'est 30 euros à l'année.
0: Tu l'utilises tous les jours ?
17: Ouais, tous les jours. Pour aller en cours, pour remonter des cours, tous les jours.
18: J'ai pas encore le permis, je n'ai même pas passé le code, mais je peux me déplacer dans tout Nîmes en fait. Ça me prend max une demi-heure pour aller à l'autre bout, c'est facile.
19: Moi, je pars tard de chez moi, donc comme ça, je suis pas à la bourre. C'est parfait. C'est beaucoup plus rapide qu'à pied. Et en plus, quand il fait super chaud, c'est vachement agréable, je trouve. C'est juste du plaisir, on va dire.
0: Prendre un vélo, bouger, même juste 10 minutes, ça fait plaisir, c'est pratique. Et surtout, c'est bon pour nous. Caroline Bernal est maîtresse de conférences à l'Université de Nîmes. Sa spécialité, la promotion de l'activité physique.
20: Effectivement, la pratique d'activité physique, ça a d'énormes bénéfices sur la santé. On a des modes de vie qui sont extrêmement sédentaires. Mais le fait voilà, de faire ne serait-ce que 10 minutes, ça va avoir un impact sur vraiment la santé physique, mais aussi mentale, voire même sociale, si on peut également pratiquer aussi avec les autres.
0: En France, près de 60% des trajets parcourus font moins de 5 km. Alors, vous l'aurez compris, autant enfourcher son vélo.
11: Oui, mais le problème, c'est que ces déplacements, merci Guizane Safford, ne représentent que 3 à 4% des déplacements quotidiens. On verra donc comment faire plus dans le Gard avec Étienne Demure. C'est le coprésident de la FUB, la Fédération des usagers de la bicyclette. Il est aussi coprésident du collectif Vélo Occitanie et il sera avec nous tout à l'heure à 7h47. Le temps à 7h34.
1: La météo, oui Quentin, de ce mercredi 3 juin. On a un commentaire sur la page Facebook ici Garlozère qui nous dit alors cette personne, c'est une femme, habite sur le Cosmé-Jean en Lozère. Vent et brouillard avec 8 degrés. Un peu froid suite à la pluie de cette nuit. On a dormi avec pyjama et couette. Vous voyez, il y a quand même une différence entre la Lozère et le Gard. Ça se constate aussi ce matin avec quelques averses éparses prévues ce matin en Lozère. C'est pas le cas dans le Gard où le ciel est plutôt dégagé. Il y aura un petit peu de vent côté Gard-Rodanien entre 45 et 55 km/h en pointe et puis de fins nuages pour cet après-midi. Hein. Les fameux cirrus chers à Julien, sujet de météo Gard. Pour les températures de cet après-midi, 19 à Mende, 22 à Florac, 25 au Vigan et à Bagnoles. Il fera 26 à Romoulin, 27 pour Gagnères, jusqu'à 28 à Alès, Vauvert et Nîmes. Vos conditions de circulation à 7h35, pas grand-chose. Hein. On a un petit peu de monde sur la N106 en venant d'Alès pour se diriger vers Nîmes juste avant le niveau du Bois des Espèces. C'est compliqué, boulevard Marc Bogner en direction du rond-point Nîmes-Ouest. Et puis c'est tout, pourvu que ça dure.
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1: Allez, je vous emmène en road trip, Quentin, ce matin. Vous préférez quoi pour vous déplacer ? On fait ça à pied ou à vélo ? Puisqu'on parlait de vélo. À pied, pas de vélo ?
11: Non.
1: Ouais, bah pareil. Allez, main dans la main.
11: Main dans la main.
1: Avec Desirless.
11: Bras dessus, bras dessous.
1: Avec Desirless pour la musique. 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

0: voiture, dans la cuisine, en train de petit déjeuner. On a tous chanté à l'instant Voyage, voyage, désirless avec Ici Garloser.
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0: On a tous chanté, ou qu'on soit en Lozère et dans le Gard, en l'occurrence Olivier Devic ce matin est dans le Gard à Uzès, et on a tous chanté à l'ancien évêché. C'est là que vous vous trouvez, Olivier, pour petit déjeuner. Bonjour.
3: Bonjour à toutes et à tous. Ben oui, la journée démarre bien avec ma petite fougasse d'Uzès. Dans les rues.
0: Rien.
3: Et là, je suis à l'évêché où se déroule une exposition en ce moment. Uzès, la métamorphose, mémoire d'une ville. Et je suis en compagnie de Mireille Holmière. Bonjour.
4: Bonjour.
3: Vous êtes archiviste et vous avez participé également à cette exposition incroyable. Alors, qu'est-ce qu'on voit dans cette exposition?
4: Alors, on voit surtout des vues d'Uzès qui concernent la ville avant sa restauration et pendant sa restauration, ce qui permet aux Uzéciens qui l'ont oublié de se le remémorer, et à ceux qui ne connaissent pas l'aspect de la ville autrefois de pouvoir enfin mettre une image sur les progrès qui ont été réalisés.
3: On va venir ce matin au marché d'Uzès, hein, puisqu'on est, mercredi et samedi, jour de marché. Et puis là, on va venir faire un tour ici à l'exposition. Et là, c'est vraiment un voyage dans le temps, parce que dans l'exposition, eh bien, on voit des chapeaux de forme, par exemple.
4: Alors absolument, de toute façon, les marchés se tiennent à Uzès sur la place aux Herbes le samedi matin depuis le Moyen-Âge. Donc c'est vraiment quelque chose qui s'est perpétué tout au long des époques. Et dans l'exposition, on montre également des anciennes photos tirées d'après des plaques de verre qui montrent des marchés, des foires. Et d'autres vues également de la fin du 19e siècle.
3: Des clichés exceptionnels avec les paysans, les charrettes, les chevaux qui amènent les légumes, le saucisson, tout ça. C'est vraiment un beau voyage. Les costumes.
4: De l'époque.
3: Oui, c'est pas folklorique, c'est pas.
4: Non, c'était tiré sur le vif.
3: Exactement. Hein,
4: ouais. Sauf que ça date de la fin du 19e siècle.
3: Alors, un gros travail, j'imagine, avec des photos. On ira plonger dans les archives avec vous et vous nous expliquerez dans le détail comment vous avez fait, parce que c'est un gros travail. Et puis surtout, ces photos toutes petites, on a dû les agrandir parce qu'elles sont en grand format ici, accrochées au mur.
4: C'est fou. Alors d'abord, cette exposition a été rendue possible grâce au don d'un particulier qui a œuvré pour la restauration d'Uzès et qui nous a offert gracieusement ce fond de photos qu'il avait prises.
3: C'est qui ce monsieur?
4: Ce monsieur s'appelle Thierry Vincent. Okay. Donc il nous a offert ce fond de photos qu'il avait prises au moment de la restauration, avant et pendant la restauration.
3: Mais c'est un vrai photographe, parce qu'il a fait des beaux clichés. C'est pas un photographe professionnel, mais en tout cas,
4: il a fait des photos sur lesquelles il s'est appuyé, ou sur lesquelles ils se sont appuyés, puisqu'il a travaillé également avec Ariel Balmassière, qui lui était chargé de tout ce qui était architecture, plan, dessin, etc.
3: Alors, combien de temps vous êtes resté enfermé dans les archives? C'est ce que nous saurons tout à l'heure à 8h20. Merci beaucoup. Donc, l'évêché, l'exposition ici, Métamorphose d'Uzès, à voir en ce moment à l'évêché.
0: Bonne fougasse. À tout à l'heure, Olivier.
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0: Après la musique, Quentin, on retrouvera votre invité.
6: Oui, Étienne Demure, c'est le co-président de la FUB, co-président aussi du collectif Vélo Occitanie. Il va essayer de nous remettre en selle à l'occasion de la journée mondiale de la bicyclette aujourd'hui. A tout de suite, 7h47.
0: Bon, ils se sont donnés à cœur joie hier, la symphonie des éclairs.

0: des éclairs.
1: En principe, pas d'éclairs prévus hein, aujourd'hui en Lozère et dans le Gard. Zao de Sagazan à l'instant avec Ici Gare Lozère.
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1: Avec votre invité à 7h47, Quentin, on va essayer ce matin de vous donner envie de chanter.
4: Chanter et pédaler surtout.
5: 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À bicyclette.
4: Eh oui, la bicyclette, c'est la journée mondiale aujourd'hui. Bonjour Étienne Demur.
6: Bonjour.
4: Vous avez deux gapettes, co-président de la Fédération des usagers et co-président du collectif Vélo Occitanie. Le vélo, c'est les départs en vacances sous le Front Populaire. Le vélo, c'est Poupou et le Tour de France. Il a longtemps gardé une bonne image dans l'esprit des Français. Est-ce que c'est toujours vrai ça, Étienne Demur?
6: Alors, c'est complètement le cas et plus que jamais. On observe des statistiques impressionnantes sur le fait que les Français ont plus que jamais envie de faire du vélo, que ce soit au quotidien et pour les loisirs évidemment.
4: Pourtant, dans les faits, on voit que 3 à 4% seulement des déplacements quotidiens se font à vélo. Comment vous expliquez donc cette distorsion?
6: C'est très simple. Quand on interroge les Françaises et les Français, ils nous disent sans aucun doute que le principal frein à la pratique du vélo, c'est la sécurité et le manque d'aménagement cyclable. Mais ils sont plus de 60% à dire qu'ils aimeraient, faire du vélo, mais voilà, malheureusement, sans les infrastructures qui vont bien et la sécurité qui va bien, ben, ils n'osent pas.
4: Alors ouais, ces infrastructures, de plus en plus de villes essayent de les développer. C'est parfois aussi un petit peu le concours de celui qui aura la plus longue piste cyclable, évidemment. Ça vous inspire quoi?
6: Ben, c'est très bien, en fait. Aujourd'hui, on re-questionne un peu la place de la voiture dans certaines villes. Alors, par conviction, mais aussi par nécessité, hein, dans les grandes agglomérations, il va de soi qu'au bout d'un moment, typiquement une ville comme Montpellier, qui reçoit plusieurs milliers d'habitants par an supplémentaires, ne peut pas absorber plusieurs milliers de voitures supplémentaires par an. Donc, elle est obligée de réinventer sa mobilité. Et donc, évidemment, le vélo, qui est une mobilité beaucoup plus sobre, qui prend moins d'espace et beaucoup plus convivial en centre-ville, permet ça, ce que la voiture ne permet pas. Et donc, c'est une très bonne chose. Et aujourd'hui, on a des villes qui ont une ambition vraiment assez importante sur le développement de l'usage du vélo et des transports en commun. Et ça se paye en qualité de vie. Évidemment, les habitants renouvellent souvent les équipes municipales.
4: Et bah, prenons le cas de Nîmes, par exemple. Qu'est-ce qui manque pour que ce soit une vraie ville de vélo, même si la métropole a déjà fait beaucoup d'efforts?
6: Oui, la métropole fait des efforts. La métropole fait des efforts pas que dans la ville de Nîmes. Mais aujourd'hui, on a énormément de discontinuités cyclables. Et souvent, c'est le péché des aménagements cyclables, c'est qu'on se retrouve avec des bouts de pistes cyclables, sachant que le danger, en fait, est aux intersections, et c'est là où le cycliste se sent le plus en insécurité. Donc, il faut vraiment des réseaux continus de pistes cyclables. Ça commence à arriver à Nîmes. Ça commence à se développer aussi en périphérie de Nîmes, puisqu'il n'y a pas que les Nîmois qui viennent à Nîmes à vélo. Ça arrive petit à petit. Mais il faut, surtout pour développer une bonne politique cyclable, il faut être ambitieux, certes, mais il faut de la continuité sur des années et des années.
4: Bon, ça n'empêche pas non plus à titre individuel de se mettre au vélo, d'autant que les prix du carburant flambent à la pompe. Est-ce que ça, c'est pas votre meilleur allié?
6: Alors, ça peut être un allié, effectivement. On pense tous aux grèves des années 90 qui ont mis beaucoup de Parisiens sur les vélos. Aujourd'hui, c'est pas forcément le meilleur allié. Nous serons contents quand on discute avec les gens. Évidemment, il y a une question sur la mobilité. Évidemment, ça interroge aussi sur la place de l'État là-dedans. Qu'est-ce qu'il encourage comme mobilité, des collectivités? Mais quand on s'adresse plus aux personnes, aux gens qui aimeraient se mettre à vélo, aujourd'hui, c'est plutôt l'argument santé. On sent très bien qu'il y a un problème avec la sédentarité. Ça nous coûte des milliards et des milliards par an. On vient de sortir un papier, c'est 17 milliards par an.
4: Bon. Et vous croisez pas de gardois qui vous disent « Bon, moi, je me mets au vélo, je laisse la voiture au garage parce que le prix de l'essence est devenu trop cher. »
6: Non, mais par contre, j'ai beaucoup de gardois qui me disent « J'aimerais bien me mettre au vélo, mais je peux pas parce que je passe par où ?»
4: Oui.
6: Et ça,
4: voilà. Oui, ça, on en a parlé. Après, et vous avez commencé aussi à l'évoquer, il faut avoir la condition physique pour faire du vélo. Et ça, c'est pas donné à tout le monde.
6: Alors là, c'est le problème de l'œuf et la poule. C'est évidemment un bon débat, mais en fait, est-ce qu'on est en forme parce qu'on fait du vélo ou est-ce qu'on fait du vélo parce qu'on est en forme? Mais moi, je prétends que c'est plutôt parce qu'on fait du vélo qu'on est en forme, et c'est plutôt l'avis du corps médical aussi. En fait, si on n'est pas en forme, il faut se mettre au vélo pour devenir en forme, parce que c'est quelque chose de non traumatisant, c'est facile, et on estime déjà que 100 minutes d'activité physique par semaine, c'est déjà énorme en termes de gain de qualité de vie.
4: Bon, et après, maintenant, on fait de plus en plus de vélos électriques qui ont de plus en plus la cote, mais ça reste quand même un billet, un vélo électrique, ça reste cher.
6: Oui, ça reste assez cher. Après, c'est peut-être pas le même usage. Typiquement, ça change la vie quand même. Il faut pas sous-estimer l'impact du vélo électrique pour des trajets de plus de 10 km. Si vous n'avez jamais essayé de vélo électrique, je vous encourage à le faire, hein. Ne serait-ce que pour comprendre comment ça fonctionne et la qualité qu'on peut avoir avec. Mais ça change la vie. Après, oui, ça reste un billet. Il faut voir quand même qu'il y a tout un tissu économique qui se développe autour du vélo électrique et un tissu économique local qui est vachement intéressant aussi, parce que le vélo, c'est aussi des emplois non délocalisables, des vélocistes, etc. Donc il y a tout ce biais-là aussi.
4: Après, ça demande aussi aux entreprises peut-être de s'organiser pour créer des aménagements sur place, pour accueillir les vélos, pour créer aussi des systèmes de recharge sur place. Et il n'y a pas que les villes qui doivent favoriser cet essor du vélo.
6: Alors, tout à fait, tout à fait. D'ailleurs, au collectif Vélo Occitanie, on promeut un label qui s'appelle Employeur Pro Vélo, où on accompagne aussi les entreprises pour, dans leur démarche, de permettre aux salariés d'avoir une douche sur place. Par exemple, quand il fait chaud, c'est quand même pratique d'arriver au boulot et de pouvoir se douffer avant d'attaquer sa journée de travail. Évidemment, d'avoir des stationnements sécurisés. Pourquoi pas des aides, des formations aussi, c'est très important. Les entreprises sont très sensibles aux aspects sécurité et former le personnel à la sécurité à vélo, c'est important. Donc oui, les employeurs ont une grosse responsabilité aujourd'hui aussi, parce que les naveteurs qui font les trajets quotidiens à vélo ont un énorme impact, de toute façon, sur la mobilité au global.
4: Bon, le vélo, il en sera question ce soir à Aigues-Mortes, puisque la communauté de communes organise une rencontre publique. Hein, c'est à la médiathèque André Chanson à partir de 17h30. Je vous remercie beaucoup, Étienne Demure, co-président de la Fédération des usagers de la bicyclette et du collectif Vélo Occitanie.
5: À bicyclette.
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1: Quentin, vous avez dit tout à l'heure qu'Étienne Demure avait deux gapettes. C'est quoi une gapette, Quentin?
4: C'est une casquette pour cycliste.
1: Ah d'accord.
4: Appelez-moi Robert ou Larousse.
1: Je pensais deux jambes, deux... Voilà, bon, les gapettes, c'était des espèces de jambes. Bon, heureusement que vous êtes là, Quentin. Expertise vélo.
4: Oui.
1: On fait du vélo ensemble avec les Jackson 5.
4: Oui, ça s'appelle le tandem, ça.
1: Blame it on the boogie. Oui, ça, je savais quand même. Merci, Quentin. 7h54.

0: Le son funk des Jackson 5 à l'instant avec ici Garloser, Blame It on the Boogie. Stéphane Bern va nous rejoindre dans quelques secondes pour nous parler d'une pièce de théâtre. On sera au 15e siècle, à tout de suite.
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0: 7h58, voyage dans le temps avec vous Stéphane Bern, comme chaque matin juste avant l'actu de 8h. Bonjour Stéphane, on voyage aujourd'hui au temps où une comédie médiévale a offert à la langue française l'une de ses expressions les plus utilisées.
5: Un juge dépassé, un marchand furieux et un berger qui bêle. On dirait le début d'une histoire drôle. Pourtant, c'est bien là qu'apparaît la fameuse phrase « Revenons à nos moutons ». France, vers 1460. Sur les places de village, une pièce fait rire tout le monde. La farce de Maître Patelin. Titre qui, vous l'avouerez, sonne presque comme le don d'une terrine.
6: Et voilà la spécialité du chef.
5: Tout commence avec Maître Patelin, un avocat aussi malin que fauché. Un jour, il entre chez un marchand de draps, il parle, détourne l'attention et repart avec plusieurs mètres de tissu. Sans payer. Et sans vidéosurveillance, forcément, ça aide. Quelques jours plus tard, un berger accusé par ce même marchand de lui avoir volé des moutons vient demander de l'aide à Patelin. L'avocat accepte, mais prépare un plan étrange. Au tribunal, quoi qu'on te dise, tu répondras seulement « bé ». Une stratégie de défense un peu légère.
7: Son avocat le posera en victime et le fera passer pour un dingue.
5: Le procès commence. Le juge pose une question « bé ». Une autre question « bé ». L'audience commence sérieusement à sentir la bergerie. Mais soudain, le marchand reconnaît Patelin.
8: Au voleur ! Au voleur !
5: C'est l'homme qui lui a volé du tissu. Furieux, il mélange tout. Les moutons, le drap, l'escroquerie. Le juge n'y comprend plus rien. Il tape du poing sur la table. Revenons à nos moutons. La phrase restera. Le berger continue de bêler et le tribunal finit par le croire simple d'esprit. Il est bel et bien acquitté. Et le meilleur arrive après. Quand Patelin réclame ses honoraires, le berger lui répond « Bah, l'escroc vient d'être escroqué, le filou pensait tondre, il finit tondu. » Et depuis ce procès complètement absurde, quand une discussion s'égare, eh bien on dit « Revenons à nos moutons. »
0: Toute l'équipe d'ici matin a fait la même chose. Bah.
9: Non, moi je vous imiterai pas, je suis pas un mouton.
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0: On vous aime pour ça, Quentin, votre originalité. Il est 8h, bon mercredi. Votre originalité et votre sérieux aussi pour présenter l'info de ce 3 juin. Elle n'aura donc pas lieu cette année. Quentin, la fête votive est annulée à Saint-Maximin.
9: Oui, c'est la troisième du calendrier hein, qui arrive chaque année dans le Gard. Dans des centaines de fêtards y participent tous les ans. Elle était prévue le 19 juin cette année. Le problème, c'est que le comité des fêtes et la mairie n'ont pas réussi à s'entendre, notamment sur la question logistique, Joséphine Ortuneau.
11: Pour organiser la fête votive, le comité des fêtes utilise le matériel de la mairie. Ce matériel se trouve dans un entrepôt fermé par un code. Matteo Navarro, présidente du comité, a demandé ce code, mais ne l'a jamais obtenu.
12: L'accès aux locaux, l'accès au matériel et tout ça, dans les conditions qui avaient été instaurées là depuis mars, pour nous c'était injouable à faire.
11: Les conditions dont parle le président, ce sont celles d'Alphonse Giovannini, le maire de Saint-Maximin.
13: On refuse de donner les codes, c'est des codes d'accès qui donnent à d'autres matériaux pour sécuriser le local.
11: S'il leur a refusé le code, le maire leur a proposé une autre solution.
13: On était prêts à faire comme les années précédentes, c'est-à-dire qu'il y a un employé qui vient, qui leur donne les clés, qui les ouvre et qui ferme, et ainsi de suite. On était dans la continuité.
11: Mais pour Matteo Navarro, c'est insuffisant.
12: C'est une question aussi de la manière dont on a été reçu à aborder. On n'a pas ressenti un brin de soutien, quoi. Au final, derrière, ben, on perd un peu de la motivation, parce qu'on passe plus de temps, justement, à se justifier, à combattre ça, plutôt que d'organiser réellement le projet, quoi.
11: Le comité risque aussi de perdre une partie de ses subventions calculées en fonction de la fête votive qui, au final, est annulée.
9: Et c'est des subventions, puisque vous en parlez, elle s'élève aujourd'hui à près de 3000 euros.
0: À Saint-Maximin, le reportage de Joséphine Ortuneau pour Ici.
9: À Montarin et Saint-Médier, là, c'est la dernière fête du pois chiche qui fait polémique. Elle a eu lieu la semaine passée. Des fêtards sont allés dormir sur des tombes dans le cimetière. Certains sont aussi allés taguer des portes d'entrée. Un acte inacceptable pour l'organisateur qui promet de tout remettre en état. Vous l'entendrez d'ailleurs tout à l'heure dans le journal de 9h.
0: À la une également, l'enquête sur l'enlèvement d'une petite fille de 3 ans à Uzès, une petite qui est ce matin saine et sauve.
9: Oui, elle a été remise hier aux services sociaux. Ses parents sont venus la récupérer sans autorisation lundi dans un foyer d'accueil à Uzès. Les forces de l'ordre ont réussi à les localiser dans le cadre d'une enquête éclair. Il reste encore de nombreuses zones d'ombre, Hervé Salafranque. Mais le principal pour le moment, c'est que la fillette était retrouvée dans la Drôme, retrouvée, hein, Hervé.
4: Oui, la fillette a été retrouvée au domicile d'un membre de la famille et dans le même temps, les gendarmes ont interpellé sa mère ainsi qu'un complice. Tous deux ont été placés en garde à vue. En revanche, le père de la petite fille est toujours en fuite et il est activement recherché. Les enquêteurs auront donc mis moins de 24 heures pour résoudre cette affaire avec une issue heureuse. Reste maintenant une foule de questions. Pourquoi les parents ont-ils voulu récupérer leur enfant de force, quitte à se mettre hors la loi? Ont-ils agi sur un coup de tête ou est-ce qu'ils avaient prémédité leur action? Quelles étaient ensuite leurs intentions, sachant qu'ils n'avaient pratiquement aucune chance d'échapper au très gros dispositif mis en place pour les retrouver? Du reste, les gendarmes ont fait preuve de beaucoup de maîtrise et de discernement dans ce dossier. Ils estimaient que les jours de la fillette n'étaient pas en danger. C'est d'ailleurs l'une des raisons pour lesquelles aucune alerte enlèvement n'a été déclenchée.
9: Les précisions d'Hervé Salafranque, elles sont à retrouver. Hervé, merci, sur ici.fr et l'appli Ici. Les forces de l'ordre qui ont fait une belle découverte à Nîmes, elles ont retrouvé 3 kilos de drogue en centre-ville, annonce sur Facebook hier du syndicat Unité 30. L'unité d'appui opérationnel, la brigade canine et le GSP, le groupe de sécurité de proximité, l'intervention a mobilisé plusieurs services de police. Quelques milliers d'euros en liquide ont également été saisis. Lui, c'est avec près de 40 kilos d'herbe de cannabis qu'il circulait dans une voiture volée. Un Nîmois de 28 ans vient d'être condamné à 5 ans de prison. Il avait été interpellé fin mars après avoir tenté, entre Narbonne et Béziers, de semer les forces de l'ordre. Elles avaient dû déployer une herse pour stopper sa course. Le jeune homme, un récidiviste, devra également payer 70 000 euros d'amende.
0: Dans le Gard rhodanien, Quentin, le feuilleton se poursuit autour d'un symbole chrétien.
9: Une semaine après celle en métal, une deuxième croix en bois, cette fois, a été installée à Combes. Elle a été montée ce week-end au sommet d'une colline. Colline qui surplombe le fleuve et le barrage de Val-à-Brègue. Ces inscriptions ont par ailleurs été taguées sur un rond-point situé en contrebas. Touche pas à notre croix. L'acte n'a pas été revendiqué. Mais c'est au préfet de s'en saisir, plaide Sophie Mazas. Elle est l'avocate de la Ligue des droits de l'homme.
8: On ne sait pas qui a fait ces implantations de croix. Manifestement, c'est quand même dans une ligne politique assumée de l'extrême droite. On peut légitimement s'interroger sur qui a mis en œuvre et a implanté ces croix. Mais il faut que l'état de droit soit partout en France. Beaucaire, Combes et Le Gard ne sont pas des principautés isolées de l'état de droit et n'ont pas fait sécession. Hein. Donc il me semble que l'état doit partout faire prévaloir nos règles constitutionnelles et nos principes fondamentaux qui datent de la Troisième République. Donc nous espérons que le préfet du Gard va faire respecter la loi. C'est indispensable.
9: Et vous avez des photos de cette croix sur laquelle on va revenir dans une demi-heure avec Xavier Ponroy. Ce sera à 8h30. En bref, la base de Nîmes-Garon devrait bientôt accueillir de nouveaux Canadair. Le gouvernement compte en acheter 2. Le ministre de l'Intérieur et la ministre de la Transition écologique sont attendus dans le Gard. Ils devraient donc l'officialiser demain. L'opération permettra de faire passer à 14 la flotte de Canadair. Et puis cette belle place sur le podium des meilleures villes étudiantes de France. Nîmes monte sur la deuxième marche dans la catégorie moins de 200 000 habitants. C'est Vannes en Bretagne qui occupe la première place.
0: La Bretagne qui est un pays de vélos, ce qui est peut-être moins le cas de la Lozère et du Gard.
9: C'est aujourd'hui la journée mondiale de la bicyclette qui ne représente que 3 à 4% des déplacements quotidiens selon les régions en France. Le but, c'est donc d'arriver à 12% d'ici une quinzaine d'années. Il va falloir pour ça plus d'équipements, des pistes cyclables notamment, et changer aussi les mœurs d'après Jérôme Cassagne. Il est spécialiste des mobilités décarbonées et il mise pour ça sur le système vélo.
14: Ce que nous on appelle le système vélo, c'est-à-dire le vélo comme moyen de déplacement, au même titre que la voiture est un mode de déplacement. Et donc on doit raisonner vélo comme on raisonne voiture, comme on a raisonné voiture dans les années 50, 60, 70, où on a fait des infrastructures sécurisées, développé du stationnement, donc exactement la même chose pour le vélo, planifié, des infrastructures continues, développer le stationnement partout, accompagner au changement des pratiques, donc il y a l'éducation, équiper les populations en vélo et en vélo en bon état. Donc il faut avoir les mêmes réflexes pour le vélo, parce que c'est un mode de déplacement à part entière, que pour la voiture. Sécurisé, accompagné, équipé.
9: Jérôme Cassagne, responsable d'études au CEREMA, le centre d'études et d'expertise sur les risques, l'environnement, la mobilité et l'aménagement. Et si vous envisagez de vous remettre en selle, sachez qu'une rencontre est organisée ce soir à Aigues-Mortes. C'est à la médiathèque André Chanson à 17h30. Avis aux aficionados, la corrida va faire son grand retour dans les arènes de Vauvert cette année, annoncé hier de Nicolas Maisonnet, le maire RN de la commune où il n'y en avait pas eu depuis 9 ans. Le cartel doit être présenté le 10 juin prochain. Et puis toujours à propos de tauromachie, l'Union des villes taurines de France a une nouvelle présidente, la ville de Céret, c'est dans les Pyrénées-Orientales. Elle va diriger pour 3 ans l'organisation où Nîmes a décidé de siéger à nouveau, et ce depuis l'élection de Vincent Bouget.
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9: Lui, il siège à nos côtés tous les matins, c'est Julien Sujet. Bonjour Julien.
16: Bonjour Julien.
17: Je suis très heureux de siéger ici à Gard-Lozère.
16: Bon, on vous fait un tel honneur.
9: On fera une élection pour savoir qui est le président.
16: Julien Sujet de Météo Gard pour nous donner la météo de ce mercredi 3 juin. On a pas mal de nuages en Lozère ce matin, le ciel est plus dégagé dans le Gard en gros.
17: Exactement, mi-figue, mi-raisin pour le département de la Lozère. Alternance de nuages et d'éclaircies. C'est beaucoup plus sec et beaucoup plus ensoleillé dans le département du Gard, avec quelques fins cirrus tout au plus. Et puis côté vent, eh bien, un peu de mistral ce matin près du Rhône. Des rafales qui ne devraient pas dépasser les 50 km/h.
16: Et on ne dépassera pas les 30 aujourd'hui, puisqu'on sera en dessous de la barre des 30 pour les maxi dans le Gard.
17: Exactement, 28 degrés c'est la maximale pour Aimargues et pour Nîmes. Comptez 27 degrés à Alès-Suzès et Montpezat, 25 degrés au Vigan et 23 degrés à Ginoulac. On est dans les normales de saison, ça fait du bien.
16: La tendance pour demain, c'est le retour des orages, non? Demain jeudi? Ou je dis une bêtise?
17: Ah oui, ben, ça s'en va et ça revient. C'est vrai qu'hier on a eu des orages, aujourd'hui c'est plus calme. Et demain, mais on retourne un temps un peu plus instable avec le retour de la pluie, peut-être quelques orages et des rafales de vent pouvant être assez fortes sous ces potentiels orages.
16: Bon, ah ben, on va essayer de profiter
17: à suivre
16: aujourd'hui pendant cette accalmie. Merci Julien, à demain.
17: À demain.
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16: Allez, sifflotons à bicyclette, en trottinette, en skate, en voiture, à la maison, avec ici, matin, pour vous accompagner, Frérot de la Vega, Sweet Darling, 8h09.

0: Frérot de la Vega avec ici Garlozère.
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0: Nous a écrit via WhatsApp en faisant le 04 66 21 36 37, hein, c'est nouveau, vous pouvez nous envoyer vos messages, photos, vidéos, messages vocaux. Andrew, en l'occurrence, il nous a écrit pour nous dire qu'il avait entendu lundi après-midi des cigales à l'entrée de Nîmes via la RN 106. Voilà, les cigales ne chanteront pas vraisemblablement aujourd'hui, on est en dessous de la barre des 30. Dans un instant, le rendez-vous en Tiernac d'ici Garlozère, on va parler de bulles, de vidéos et d'arnaques, évidemment, à tout de suite.
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0: 3 juin, 8h13, c'est pas vrai, le rendez-vous en Tiernac avec vous, Aude Razo. Bonjour, vous nous alertez aujourd'hui sur les vidéos ultra mignonnes et spectaculaires.
5: Oui, des vidéos, Aude, qu'on voit passer sur nos réseaux sociaux.
6: Oui, j'ai vu celle-ci par exemple. Un bébé, vous l'entendez, il est dans son bain, le papa jette dans l'eau une boule colorée, et là, incroyable, la boule se transforme en une énorme mousse multicolore, très spectaculaire. Cette vidéo, je l'ai vue s'afficher, mais alors des dizaines de fois en ouvrant mes réseaux sociaux, avec tout un tas de versions différentes. Alors dans celle-ci, un jouet sort carrément de la mousse, c'est une grosse tête de chat. Et c'est là que le trucage doit vous sauter aux yeux, parce que oui, c'est truqué, le jouet est vraiment, vraiment gros, bien plus gros que la boule qui était censée le contenir au départ, ça paraît impossible.
0: Alors le problème, Aude, c'est que ces vidéos suscitent énormément de réactions, et là c'est inquiétant.
6: Oui, je vois des cœurs là partout en commentaire. C'est adorable, disent les internautes. Où est-ce qu'on trouve ces boules magiques, demandent les autres. Mais il y a un petit texte en bas de la vidéo, je lis. Contient des médias générés par IA, intelligence artificielle. Et ben là, ça confirme mes soupçons. Tout ça pourquoi? Pour qu'on achète, évidemment. Une dame juste après nous renvoie vers un site commerçant, 34,95 €. Un produit qui utilise l'intelligence artificielle pour faire sa pub, c'est suspect, hein. D'ailleurs, j'ai trouvé d'autres vidéos, des vraies cette fois, où on voit en action ces bombes de bain, c'est comme ça qu'on les appelle, et le résultat n'a franchement rien d'aussi spectaculaire. Ça colore l'eau, oui, c'est vrai, en jaune, en rose, en vert, avec, oui, parfois un petit jouet qui reste à la fin, rien de plus. Ayez l'œil aiguisé, toujours, quand vous tombez sur des pubs tape à l'œil comme ça.
0: Merci, Aude. On parlait de couleurs, alors pas d'arnaque dans un instant avec le petit déjeuner d'Olivier Dehic, hein. Non, les couleurs d'une belle exposition qui a lieu en ce moment à Uzès, c'est là-bas que Olivier Petit déjeune. Je ne sais pas s'il a fini sa fougasse, s'il l'a mangé tout à l'heure, on verra ça après. Michael Duffield, tout France, avec ici Garlozère.

0: Maggie Reilly qui chante sur ce morceau de Michael Duffield, Tout France, avec ici Garl Ozer. Les paroles, pour ceux qui s'intéresseraient, font allusion en fait à la vie de Mary Stuart, qui fut reine de France au 16e siècle.
1: Une écossaise, exactement. Ouais. L'épouse de François II. Ils se sont mariés en 1558. Et François II avait 16 ans.
0: Joli, joli moment d'histoire, en tout cas, à l'instant, grâce à vous. T'impéresse de Tudela. Joli moment d'histoire aussi grâce à vous, Olivier Devic, puisque là vous êtes dans un lieu chargé d'histoire. On est à Uzès. Vous êtes à Uzès pour petit déjeuner.
2: Oui, je vous invite à venir voir cette exposition parce que je vous sens passionné d'histoire, mais l'histoire locale de notre département, elle est intéressante. Et alors Uzès, cette magnifique cité, elle est là. Uzès, la métamorphose, mémoire d'une ville, avec donc des archives, des photographies, des cartes postales, des témoignages. Une exposition donc à voir. Elle a démarré début mai, à voir jusqu'au 25 octobre. Et je suis avec Mireille Olmière, archiviste, et qui a avec son équipe évidemment. Organiser, oui, ce travail.
3: Travailler, donc.
2: Avec 6 mois de préparation.
3: Oui, plusieurs mois en tout cas. Ouais. Avec évidemment, c'est un travail d'équipe qui a mobilisé l'ensemble des services culturels, mais également les services techniques, la communication. Enfin voilà, rien ne peut être fait tout seul.
2: Alors quand on vient, on voit simplement des photos accrochées au mur, on se dit bah voilà, facile. Mais non, il y a eu des documents, d'archives qu'il a fallu agrandir.
3: D'abord, ce ne sont pas que des photos accrochées au mur. Il y a toute une histoire qui a été reconstituée grâce aux documents d'archives. Il y a également des œuvres du musée qui sont accrochées au mur. Voilà, il y a tout un ensemble de choses qui font ou tentent de faire, j'espère que c'est réussi, de rendre en tout cas cette exposition vivante.
2: Vous avez pris du plaisir à
3: réaliser. On a pris énormément de
2: plaisir. Vous êtes usécienne en plus.
3: Moi je suis usécienne, mais même quand on ne l'est pas, je pense que mes collègues qui le sont d'adoption ont autant que moi aimé ce qu'ils ont fait.
2: Qu'est-ce qui ressort de cette exposition? Vous commentez, il y a des visites guidées. C'est important, je pense, de faire une visite guidée parce que on peut passer devant les photos, mais il y a une histoire. Il y a des bâtiments qui se sont écroulés avec des tragédies, avec des morts. Il y a eu la reconstruction. Ah bah tiens, on sait plus faire des arches en pierre parce que le métier de tailleur de pierre n'existe plus.
3: Voilà. On raconte tout ça tout au long de l'exposition. Vous circulez de pièce en pièce avec parfois des thématiques différentes. Mais on tâche justement de rendre les choses vivantes, sachant qu'évidemment, le point de départ, c'est déjà un drame en soi, puisque ce sont deux bâtiments de la place aux Herbes qui s'effondrent, et on a le constat de 2 morts et 6 blessés.
2: Et à partir de là, il faut restaurer.
3: Il va falloir
2: certaines
3: soit
2: maisons.
3: Restaurer, soit démolir. Et heureusement, la ville d'Uzès choisit la restauration.
2: Ça, c'est la loi Malraux qui impose la restauration.
3: Alors, c'est surtout la loi Malraux donc apparaît en 1962 et la ville d'Uzès va candidater et devenir le 11e secteur sauvegardé du Languedoc et d'Occitanie aujourd'hui et va pouvoir bénéficier évidemment d'aides qui vont permettre la restauration de ce cœur de ville.
2: Il y a un gros travail.
3: Et aujourd'hui, d'ailleurs, le secteur sauvegardé s'est agrandi depuis 2020 à 47 hectares, alors qu'il n'en faisait que entre 10 et 11 précédemment.
2: Bon, venez, c'est jusqu'au 25 octobre, c'est à l'évêché. Vous aurez les dates d'ouverture sur Internet. Merci Mireille Olmière. Bonne journée à vous.
0: Merci Olivier.
2: Venez visiter.
0: Allez, cette salut. Balade artistique et historique, à bientôt.

0: histoire. Il y a 80 ans, jour pour jour, un 3 juin 1946, Louis Réard crée le bikini. Alors, qui chante ce morceau ? Brigitte Bardot ou Dalida ? Qui roule les airs comme ça ? Vous avez la réponse, vous nous appelez pour gagner la radio DAB+, radio FM portable pour écouter ici Garloser dans les meilleures conditions.
1: Vous savez qu'il y a un lien entre le bikini et Nîmes ?
0: Quel est le lien ?
1: Je vous raconterai tout à l'heure.
0: Ça, c'est du teasing, monsieur Suspense. Monsieur Suspense à l'œuvre. Bon, on saura tout ça après Jeanne Masse. Toute première fois avec ici Garloser. 8h24. Très bon mercredi matin. Bonjour.

0: l'équipe de Jeanne Mas, toute première fois avec ici Garde Lozère. Agnès va jouer avec nous pour gagner une jolie radio. À tout de suite.
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0: Alors, on célèbre un anniversaire aujourd'hui, les 80 ans de la création du bikini. Un 3 juin 1946, alors après, d'après vous, Quentin, vous avez fait des recherches?
3: En fait, oui, exactement, on a retrouvé des femmes qui étaient représentées avec des tenues qui ressemblaient beaucoup au bikini et qui datent du 4e. C'est qu'elles ont été retrouvées sur des mosaïques donc en Sicile. Mosaïque romaine, bon. D'où le lien avec Nîmes.
0: Alors, peu importe finalement, 46 ou
3: 4e siècle.
0: Voilà, ou 4e siècle, qui chantait ce morceau donc Biki Biki Bikini, Brigitte Bardot ou Dalida? Bonjour Agnès.
3: Bonjour Agnès.
4: Bonjour.
0: Alors d'après vous, c'est Dalida ou Bardot?
4: C'est Dalida.
0: C'est Dalida, effectivement. Vous aviez la bonne réponse. Vous gagnez donc votre radio DAB+, FM portable. Vous avez une radio à la maison, Agnès, encore?
4: Non.
0: Et oui, parce qu'on en a de moins en moins. C'est vrai qu'on écoute avec le téléphone. Vous allez pouvoir nous écouter ici matin avec la radio. Quelle est votre radio préférée, justement, Agnès?
4: Ici, Gare Lozère.
0: Merci. Bonne journée du côté de Port-Charès.
4: Bonne journée.
0: À bientôt.
4: Bonne journée, à bientôt.
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0: Dans un instant, quand à l'info d'ici direction.
3: Comps, pour le feuilleton autour d'un symbole chrétien, une deuxième croix a été installée dans le secteur. La première en métal, la deuxième en bois. On en reparle après 90 secondes en France et dans le monde avec Audrazo.
5: Nouvelle révélation dans l'affaire de la disparition de Liana. Le principal suspect est déjà visé par une plainte pour viol sur une petite fille de 10 ans. Et autre affaire, en 2020, il avait été entendu après une plainte pour des faits de nature sexuelle sur une mineure. Plainte classée sans suite à l'époque. C'est ce matin que se tient l'hommage national au philosophe et sociologue Edgar Morin. Son cercueil fera son entrée aux Invalides à 11h. Avant un éloge funèbre prononcé par Emmanuel Macron, une minute de silence et la Marseillaise sera interprétée par la garde républicaine. Le Parlement reconnaît une part de responsabilité de l'État dans le scandale du chlordécone, ce pesticide dangereux utilisé dans les bananeraies de Guadeloupe et de Martinique jusque dans les années 90. Plusieurs parlementaires appellent à continuer le combat pour les indemnisations. Comment choisir son candidat à l'élection présidentielle? Les militants du Parti Socialiste vont voter le 9 juillet pour définir la stratégie de leur parti. Le président du PS, Olivier Faure, défend une primaire de la gauche sans la France insoumise. Didier Deschamps assure que l'état d'esprit est excellent en équipe de France. J-13 avant le premier match de nos Bleus au Mondial. Décollage pour les États-Unis dans une semaine. Et Didier Deschamps assure chez nos collègues de France Inter qu'il est d'une tranquillité absolue. Déclaration aussi ce matin de Thomas Pesquet. Je suis chanceux, dit-il, de pouvoir repartir dans l'espace l'an prochain. L'astronaute partira en juillet 2027, si tout va bien, dit-il. Direction la Station Spatiale Internationale.
3: C'est un symbole chrétien qui pousse comme un champignon depuis plusieurs jours à Combes. Après une première croix en métal installée il y a une semaine, une deuxième en bois ce week-end a été érigée dans la commune. C'était le week-end dernier. Elle a été montée au sommet d'une colline qui surplombe le Rhône et le barrage de Val-à-Brègue. Ses inscriptions ont également été taguées sur un rond-point situé en contrebas. Touche pas à notre croix. L'acte illégal n'a pas été revendiqué, mais il questionne forcément beaucoup les habitants. Xavier Ponroy s'est rendu dans la commune pour tenter d'en savoir plus. Reportage.
6: La croix est au sommet d'une colline que les Combsois nomment la bouteille. Le maire, Alain Laguet, nous emmène sur place.
7: Ça, c'est la deuxième, ça. Ça, c'est la deuxième. Et ça, c'est là où il y avait l'autre fois. Et... on va se garer là. Hein.
6: Qu'est-ce que ça vous inspire, ces croix qui arrivent sur les sommets?
7: Je pense que c'est un peu de provocation. Ça crée toujours des polémiques. Il y a les pour, il y a les contre. Je pense que c'est des gens pieux, mais c'est des extrémistes. Il y a des extrémistes de partout, malheureusement. Ah. Nous, on essaie de faire appliquer la loi, mais bon, c'est difficile parce que entre le moment où on déclenche une procédure et le moment où la procédure est appliquée, c'est très long, quoi. Le temps administratif est très long. Il faut rappeler la loi de 1905, c'est que toutes les croix qui étaient, c'est aux communes de les entretenir, mais par contre, on n'a pas le droit d'en mettre de nouvelles.
6: Et est-ce que ça veut dire aussi que vous avez l'obligation de les enlever, du coup ?
7: On se demande, parce que je vous avoue qu'on demande un peu, et il n'y a pas grand monde qui est capable de nous dire... Mais bon, s'il faut écrire au procureur, je sais pas, on s'est renseigné, on va faire le nécessaire.
6: Est-ce que vous avez une idée de qui a pu déposer ça ?
7: Ah non, personnellement, non, aucune idée. Chaque fois qu'ils mettent une croix, il y a une polémique qui s'installe. À mon avis, c'est ce qu'ils recherchent.
6: Recherche de buzz ou foi catholique extrême, le mystère demeure et à Comps, personne ne sait qui est derrière ces installations. Au pied de la colline, sur le rond-point qui précède le barrage de Valabrègue, un tag « Touche pas à notre croix ». C'est là que l'on retrouve Mario, un habitant du village.
8: Moi, ça fait 67 ans que je suis ici et j'ai jamais vu ça. Ici, aucune croix sur les sommets. Je ne sais pas pourquoi, d'un coup, là, on ne comprend pas. On ne comprend pas et on ne sait pas qui c'est. En plus, c'est ça le problème.
6: D'autant que pour placer la croix là-haut, au sommet, il faut être bon randonneur.
8: Ah, il faut crapahuter. Il n'y a qu'un accès par là. Vous mettez un quart d'heure, mais ça grimpe énormément.
6: Un chemin de croix, sans doute effectué de nuit. La mairie de Comps va entamer les démarches nécessaires pour faire enlever le calvaire.
3: Et les photos de cette croix, elles sont à retrouver sur ici.fr et l'appli ici, comme ce reportage de Xavier Ponroy. Xavier, merci.
0: Et puis à Montaran-Saint-Médier, c'est pas une croix, mais un festival qui fait polémique.
3: La fête du pois chiche, elle a eu lieu la semaine dernière pour la 19e année de suite. 10 000 fêtards y ont participé, sauf que certains sont allés se coucher sur des tombes dans le cimetière, d'autres sont allés taguer des portes d'entrée. On en reparle tout à l'heure dans le journal de 9h. Alors pour aujourd'hui, moins de pluie, pas d'orage a priori. En revanche, il y aura toujours de la grisaille.
0: Oui, de la grisaille, surtout en Lozère, effectivement, ce matin. De fin cirrus dans le ciel gardois cet après-midi, de fin nuage, mais ça reste assez dégagé.
3: J'ai dit pas de pluie, mais il y aura quelques gouttes en Lozère.
0: Oui, c'est ça, exactement. Et puis le retour des orages demain. Mais on n'en est pas encore là. On lit vos températures, on vous lit. On lit vos commentaires sur la page Facebook ici, Gare Lozère, comme chaque matin. On lit Martine, qui habite à Uzès, avec 15 degrés. C'est là où était Olivier Devic pour le petit déj d'ailleurs, tout à l'heure. 15 à Uzès, avec un ciel bleu et du soleil. Patricia, elle, est à Générac avec 16 degrés. Cet après-midi, on aura 18 à Langogne, 22 à Villefort, 25 à Sumène et Pont-Saint-Esprit, 26 du côté de Romoulin, 27 à Saint-Florent-sur-Ozonnet, et puis jusqu'à 28 pour Sommières ou encore Aigues-Mortes. Vos conditions de circulation à 8h35, on a un petit peu de monde, pas grand-chose, c'est mercredi, ça se voit sur les cartes, un petit peu de monde sur le boulevard Marc Bogner dans les deux sens, vers le rond-point Nîmes-Ouest et inversement, ainsi que sur la route de Montpellier vers ce même rond-point Nîmes-Ouest.
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0: Les joueurs de notre Green Team jouent ce week-end. C'est le derby du Languedoc, nos joueurs nîmois, notre USAM contre Montpellier. On va vous présenter ce match après Julien Clerc qui lui aussi joue, mais il joue pas au hand, il joue de la musique tout de suite.

0: Et nous aussi on s'envole avec le son de Julien Clerc le matin avec Ici Garlozère. Quand je joue.
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0: 9h20, ça bouge avec vous, Alex Montfort. Bonjour, les sports dans le Gard et en Lozère. Nous sommes le 3 juin, c'est mercredi. Café, bonjour du coup.
3: Salut, c'est Guéric Vincent et les gauches de l'USAM. Ce week-end, c'est derby.
4: Et oui, ce week-end, c'est le derby du Languedoc, Montpellier-Nîmes, une sorte de bouquet final hein, pour les deux équipes à l'occasion de la 30e et dernière journée de la Liqui Moly Star League, l'élite du hand français. Et pour tous les joueurs, montpelliérains ou nîmois, c'est un derby toujours très particulier.
3: Toujours très spécial, sachant qu'on a gagné les deux derniers. Je pense que ça va être chez eux, ils vont vraiment avoir à cœur de gagner ce match. Derby, ça joue pas, ça se gagne, on entend toujours dire ça, mais là, chez eux, je sais pas combien de temps ça fait que l'USAM n'a pas gagné là-bas, mais c'est toujours compliqué. En plus, il y a Diego Simonette qui a fait sa dernière à Montpellier. Donc je pense que là, pour le coup, ils vont vraiment avoir à cœur de gagner celui-là.
4: Au match aller en novembre, les Montpelliérains s'étaient inclinés à Nîmes à l'occasion d'un derby électrique 30-29, score final. Le public du Parnasse avait pleinement joué son rôle hein, ce soir-là. Il avait été impérial et infernal. Bien évidemment, ce week-end, les supporters montpelliérains auront à cœur de transformer leur antre de René Bougnol en chaudron.
3: Bah, c'est toujours une ambiance particulière parce que les Nîmois et les Montpelliérains ne s'aiment pas. Moi, je suis de Lyon, donc moi, le derby là-bas, c'est Lyon-Saint-Etienne. Donc, je connais bien cette ambiance. C'est la rivalité. On a envie de gagner. On a envie de toujours des matchs très physiques qui sont pas mal disputés, même si de temps en temps Montpellier a fait des gros écarts contre nous. Là, sur les dernières rencontres, c'était très serré. Donc, faut avoir les nerfs solides, quoi.
4: Les nerfs solides pour ce derby qui n'aura aucune incidence hein, sur la situation des deux équipes. Déjà vainqueur de la Coupe de France, Montpellier jouera l'Europe la saison prochaine. Ce ne sera pas le cas des Nîmois, hein, perdu dans le ventre mou du classement de la Liqui Moly Star League au bout de cette saison blanche. Pour tous, une petite pointe d'amertume.
3: Je pense qu'on l'a tous un peu d'avoir raté un peu cette saison et de pas avoir su prendre les points au moment où en fait on pouvait. Parce que clairement, si on avait gagné des petits matchs par là qui étaient à notre portée, on serait toujours dans le classement pour pouvoir jouer l'Europe. On s'est quand même sauvé parce qu'on avait assez de points pour pas jouer le maintien, mais c'était compliqué, ouais. Parce que cette année, encore plus, je trouve que tout est très, très resserré. Et qu'il y a un moment, si on gagnait deux matchs d'affilée, on se retrouvait cinquième, quoi. On aurait pu faire des gros coups à des moments donnés qu'on n'a pas su faire.
4: Montpellier-Nîmes, derby du Languedoc, à l'occasion de la 30e journée de la Liqui Moly Star League. C'est samedi, 20h30, comme tous les autres matchs de cette dernière journée de la saison 2025-2026.
0: Et comme on le dit souvent, un derby, ça ne se joue pas, ça se gagne. Allez, l'USAM, c'est une belle affiche. Tiens, on parle d'affiche, de cinéma, aussi avec Valère Correa, un bon plan pour payer moins cher pour aller au cinéma dans un instant.
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0: 4. Bonjour Valère Coréard, par ici les économies avec vous. Chaque matin, un bon plan pour notre pouvoir d'achat. Mercredi oblige, aujourd'hui, jour de sortie cinéma, vous vouliez nous parler salles obscures.
6: Oui, je me suis dit que le festival de Cannes vous avait peut-être remotivé et donné envie d'aller vous faire une toile. Seulement, voilà, comme tout le monde, vous vous rappelez que le cinéma coûte vraiment très cher et qu'une sortie dans une salle obscure, c'est pas vraiment donné. Heureusement, il existe quelques astuces pour le payer moins cher, à condition en général d'anticiper et de savoir ce qui marche vraiment. Et le bon plan qui fonctionne dans la plupart des salles, c'est d'y aller aux bons horaires. En général, le matin, vous avez des séances à moitié prix qui sont proposées dans la plupart des cinémas de France. Au passage, notez que le dimanche matin, c'est vraiment un bon plan, souvent avec des séances pour les enfants à tout petit prix.
0: Qu'est-ce qu'il faut penser des cartes de réduction proposées par les cinémas indépendants ou même de réseaux ?
6: Que ce soit des cartes de réduction, des abonnements, en général, vous allez vraiment être gagnant. La seule chose, c'est de vous assurer que ce sera rentable. Donc en principe, ça concerne plutôt les personnes qui y vont régulièrement. Si c'est juste pour y aller une fois et se dire que vous payez la séance moins cher, non, ça vaut pas le coup parce que vous aurez sorti de la trésorerie. Donc les cartes de réduction ou d'abonnement, oui, mais à condition d'y aller régulièrement. Enfin, sortir des sentiers battus est souvent payant, hein, côté pouvoir d'achat, pour aller se faire un cinéma. La plupart des petits lieux indépendants proposent en effet des tarifs qui sont bien en deçà des grosses machines qui coûtent cher, sans parler du prix des pop-corns qui est juste devenu inabordable. Si vous aussi vous avez des bons plans pour aller au ciné sans se ruiner, pensez à m'écrire par ici leséconomies@radiofrance.com.
0: Inabordable le pop-corn? Mais non, Valère, 20 euros le petit pot de pop-corn, c'est pas cher. T'as lui, on l'a vu aussi dans des films, hein. Il est chanteur, mais il a aussi été acteur. Benabar, quoi qu'on dise avec ici Garlozère.
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0: quoi qu'on dise avec Ici Gare Lozère. 8h48, l'événement Ici Matin ce mercredi nous emmène à Orsan, 40 km de Nîmes au nord de Lodin-Lardoise, pour parler d'un week-end historique multi-époque. C'est ce week-end des animations musicales, camps historiques, conférences et même un concert de Ricoun samedi soir. Bonjour Guy Marignane.
1: Bonjour.
0: Vous êtes à l'initiative de ce bel événement. Non, mais ça nous fait plaisir de vous retrouver ce matin. Alors, un week-end historique multi-époque, c'est-à-dire quelle époque ?
1: Alors, comme le nom l'indique, c'est multi-époque, c'est-à-dire que nous allons commencer par la romanité et finir par le début de la guerre d'Algérie.
0: D'accord. Comment
1: Donc
0: vous avez...
1: Ça couvre l'Empire, oui. La Première et la Deuxième Guerre mondiale, etc.
0: Alors, le fil conducteur, c'est quoi le concept, la philosophie de cet événement ?
1: La philosophie de l'événement, c'est proposer de l'histoire vivante, donc au public. C'est-à-dire que les personnes qui vont déambuler dans le camp vont pouvoir voir des uniformes d'époque, du matériel d'époque et avoir des renseignements de la part des reconstituteurs qui seront présents, qui sont tous des passionnés d'histoire et des collectionneurs, d'avoir des informations qu'ils n'ont jamais eues et peut-être leur donner le goût de l'histoire.
0: Bon, j'imagine que c'est voilà. En partenariat avec des associations aussi de reconstitution. Vous parliez de reconstituteurs parce que tous ces costumes, tous ces décors, il faut quand même qu'il y ait que ça soit vraisemblable historiquement parlant, que ça soit crédible.
1: Ils sont plus que vraisemblables puisqu'ils sont refaits pour les copies, ils sont refaits à l'identique au bouton près, au bouton de guêtre comme ça a été déjà dit. Et ce sont quelquefois même certaines reconstitueurs ont des tenues d'époque. Ou du matériel d'époque qu'ils portent eux-mêmes sur eux. Et donc, voilà, c'est un musée, en somme, quelque part.
0: Il y aura des spectacles aussi de danse, hein, c'est ça, Guy, également?
1: Alors, oui, tout à fait. Il y a des spectacles de danse Premier Empire, Renaissance. Il va y avoir aussi des démonstrations d'escrime médiévale.
0: On dansait pas de la même époque, vous parliez de la danse. Je voulais m'arrêter là-dessus, Guy. On dansait pas de la même façon, j'imagine, à l'époque médiévale que maintenant. Ça aussi, ça fait partie de la crédibilité historique.
1: Oui. Là, les personnes qui, donc, les danseurs, ont fait des recherches pour retrouver les partitions, donc la musique, forcément, oui. Et puis les pas de danse qui étaient pratiqués sous le Premier Empire ou la Renaissance.
0: Et les conférences, puisqu'il y a des animations, on va bien s'amuser, mais il y a du sérieux aussi, le sérieux des conférences. Quel type de sujets seront abordés
1: Alors, il y a deux conférences qui vont avoir lieu. Une qui sera sur le thème de l'escrime donc sous la Renaissance et au Moyen-Âge.
0: Oui.
1: Et la deuxième, c'est très particulier, mais c'est assez intéressant. C'est quelque chose qui est peu connu. C'est une conférence donc sur les ingénieurs géographes de Napoléon.
0: Oui, ah oui, c'est très précis, effectivement, très spécifique.
1: Voilà, ouais. Parce que Napoléon avait demandé donc à ses ingénieurs géographes de cartographier tous les pays d'Europe et l'Égypte aussi, pour aider les pays d'armée se déplacer, voilà. Donc ils étaient obligés d'avoir des cartes qui n'existaient pas. Donc.
0: Un voyage dans le temps passionnant, c'est ce week-end, ça se passe à Orsan, voilà. Dans le Gard, stade d'Orsan, exactement.
1: Entrée gratuite et buvette, petite restauration sur place.
0: Week-end historique, multi-époque. Vous nous rappelez de quand on part pour l'époque? On part de
1: les Romains jusqu'à la guerre d'Algérie.
0: Voilà, bon, c'est vaste, hein, évidemment. Il y en aura pour tous les goûts, camp, défilé, animation, conférence. Et le concert de Ricoun aussi samedi soir. Je vous remercie, Guy Marignane.
1: Merci.
0: À l'initiative de ce bel événement. À bientôt.
1: À bientôt.
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0: Bourdonnement, sifflement dans l'oreille, vous êtes peut-être victime de la maladie de Ménière. On va en parler, on va parler de cette maladie, dire comment on peut la soigner éventuellement avec notre docteur. Après, Elton John et Kikedi, un délice musical, Don't Go Breaking My Heart, en ce mercredi matin avec Ici Gare Lozère.

0: duo iconique Don't Go Breaking My Heart avec ici Garloser. 8h56, bonjour Docteur Kirzek.
1: Bonjour Sylvestre.
0: Vous voulez nous parler aujourd'hui d'une maladie dont on entend parler sans trop savoir à quoi elle correspond, la maladie de Meynière.
1: Une maladie qu'on connaît mal mais que certains d'entre vous vivent au quotidien sans le savoir. Et la chanteuse Oshi vient de se confier récemment à propos de son cas qui ne cesse de lui compliquer l'existence. Alors c'est quoi exactement la maladie de Meynière? C'est une affection de l'oreille interne. L'oreille interne, ce n'est pas juste pour entendre, c'est aussi un organe de l'équilibre. Et quand elle dysfonctionne, c'est toute la centrale qui va s'affoler. La cause, c'est un excès de liquide qu'on appelle l'endolymphe qui s'accumule dans le labyrinthe de l'oreille interne. C'est une partie de l'oreille interne. Ça va augmenter la pression. Résultat, le cerveau va recevoir des signaux contradictoires et là, c'est la panique générale. La maladie se manifeste par ce qu'on appelle une triade symptomatique. 3 symptômes. 1, des vertiges rotatoires sévères. Ça peut durer quelques minutes à plusieurs heures. 2e symptôme, ce sont les acouphènes. Là, des bourdonnements, des sifflements dans l'oreille. Il n'y a rien à l'extérieur, mais vous les entendez quand même à l'intérieur. Et le 3e symptôme, c'est la perte d'audition. Ça touche souvent une seule oreille dans 80% des cas. Et entre les crises, entre les vertiges, entre les bourdonnements, il n'y a pas forcément de répit. Certains patients vivent dans l'angoisse permanente de la prochaine attaque.
0: Est-ce qu'il existe des traitements, docteur ?
1: Il n'existe pas de traitement curatif pour la maladie de Meynière. Comme le rappelle d'ailleurs Oshi avec lucidité, il n'y a pas de traitement, ça ne se guérit pas, a-t-elle déclaré. On ne peut pas la faire disparaître, mais on peut la stabiliser et en réduire les crises. Alors, il y a plusieurs armes à disposition. D'abord, le traitement de la crise aiguë. Quand il y a le vertige qui arrive, on utilise des médicaments anti-vertigineux et anti-nauséeux. Ça va calmer le plus gros, finalement, de la crise. Ensuite, il y a le traitement de fond pour espacer les crises. Le pilier, c'est une alimentation pauvre en sel, hyposodé, moins de sel, moins de rétention d'eau dans l'oreille interne. Il faut éviter aussi les excitants, la caféine, l'alcool, le tabac, tout ce qui peut déstabiliser le système. Et ensuite, il y a des médicaments comme la bêta-histine ou des diurétiques qui peuvent être prescrits. Tout ça, ça réduit la pression dans l'oreille aussi. Et si rien n'y fait, il y a des traitements plus invasifs, des injections de corticoïdes, des injections d'antibiotiques, voire la chirurgie dans les cas les plus sévères. Et puis, ce qui va vraiment vous aider aussi, c'est la kinésithérapie vestibulaire. Une fois que les crises aiguës sont passées, le kiné peut aider le cerveau à compenser le déficit de l'oreille malade grâce à des exercices spécifiques. Et puis, il y a un facteur qu'il ne faut pas négliger, c'est le stress. C'est un déclencheur majeur. Donc, tout ce qui peut permettre de se détendre, méditation, yoga, sommeil de qualité, ça contribue à stabiliser la maladie. Et le spécialiste des vertiges et de l'oreille, c'est bien sûr l'ORL. Donc, ne restez pas avec ces vertiges. Allez poser un diagnostic. C'est important. Allez, d'ici là, portez-vous bien.
0: On se porte bien grâce à vous. Surtout, bonne journée, docteur.
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0: Propriétaires, locataires, on est tous concernés par l'émission. Bienvenue chez vous, à suivre dans un instant Louis Raspail avec vous, bonjour.
9: Exactement, bonjour Sylvestre, bonjour tout le monde. Locataires, propriétaires, connaissez-vous vos droits? Logement trop chaud, passoire thermique, DPE, location Airbnb, loyer à payer aussi l'été, bien certaines questions reviennent régulièrement. Les règles, elles, ont beaucoup évolué ces dernières années. Alors pour l'occasion, j'ai le plaisir de recevoir Maître François Jeannot, avocat. Il répondra ce matin à toutes vos questions et vous pouvez dès maintenant nous appeler au 04 66 21 36 37.
0: Bonne émission.
9: Merci Sylvestre, à demain.
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9: Mercredi 3 juin, excellent début de journée, il est 9h. 9h tout de suite, le tour de l'actualité à vos côtés. Quentin Pérez de Tudela, bonjour.
11: Bonjour Louis, bonjour à tous.
9: Les habitants de Montaran et Saint-Médier sous le choc depuis la fin dimanche de la fête du pois chiche.
11: Fête qui a eu lieu pour la 19e année de suite. 10 000 personnes y participent tous les ans. C'est un festival qui se veut burlesque et déjanté. Sauf que des fêtards ont pris ces termes au premier degré. Certains sont allés dormir sur des tombes dans le cimetière. D'autres sont aussi allés taguer des portes d'entrée. Comme le déplore Félix Baudry, c'est le président de l'association qui organise ces festivités.
12: Il y a tout type de tags, petits dessins, de traits, y compris certains avec des messages politiques aussi. C'est des choses qui arrivent quand c'est des rassemblements de personnes, quoi. C'est pour ça que c'est important pour nous d'assumer nos responsabilités et de pouvoir nettoyer tout ça et rendre le village bien propre. C'est pour ça qu'on a des équipes qui s'occupent de ramasser tous les déchets, de tout nettoyer. On va aussi faire appel à une société de nettoyage pour pouvoir vraiment faire les choses comme il faut. Voilà, on met déjà beaucoup de choses en place et on continuera toujours de le faire. Pour la suite, sur ces questions-là ou s'il y a d'autres sujets aussi que des habitants ont pu constater, qui n'hésitent pas à nous en faire part pour que nous ensuite on puisse réfléchir, travailler et essayer d'imaginer des solutions pour que ça ne se reproduise plus.
11: L'appel donc de l'organisateur de cette fête du pois chiche à Montaran et Saint-Médier. L'info est à lire sur ici.fr et l'appli ici.
9: À propos de festivités, Quentin, c'est la fête votive qui n'aura pas lieu cette année à Saint-Maximin.
11: C'est la troisième qui arrive normalement dans l'été dans le Gard. Elle était prévue le 19 juin dans cette commune de plus de 3000 habitants. Sauf qu'il y a eu une bisbille cette année entre la mairie d'un côté et de l'autre le comité des fêtes. Ils souhaitaient l'organiser notamment dans le centre du village, ce qui est impossible d'après le maire de Saint-Maximin, Alphonse Giovanni.
13: Si vous venez voir le centre du village, la voirie est dans un état déplorable. Et je ne pouvais de ce fait pas faire passer des taureaux au centre du village parce que la sécurité n'était pas complètement par rapport à l'état des routes. J'assume et je compte mettre en place de suite des travaux qui seront faits bientôt au centre du village.
11: Alphonse Giovanni, le maire de Saint-Maximin, qui n'a pas donné le sentiment au comité des fêtes de lui faire confiance. C'est surtout ce qui a compliqué les discussions d'après son président Matteo Navarro.
14: L'organisation d'un centre du village, on a dit ça nous tient à cœur, on a vraiment envie de la faire, c'est notre première réellement qu'on organise, on a dit on tient bon, on va le faire, puis au final en fait quand on ressent pas de confiance pour nous, ça nous permet pas d'organiser une manifestation sereinement, quoi.
11: Le président du comité des fêtes de Saint-Maximin au micro de Joséphine Ortuno. À la une également, l'enquête sur l'enlèvement d'une fillette de 3 ans lundi à Uzès, elle a été remise aux services sociaux. Après avoir été retrouvée hier dans la Drôme, sa maman a été placée en garde à vue avec un complice. Elle était venue récupérer sa fille sans autorisation avec son compagnon qui, lui, est toujours en fuite. À Nîmes, c'est de la drogue que la police a retrouvée dans le centre-ville. Annonce hier du syndicat Unité 30. 3 kilos et plusieurs milliers d'euros en liquide saisis dans le cadre d'une enquête. Elle a été menée par l'unité d'appui opérationnel, la brigade canine et le GSP, le groupe de sécurité de proximité.
9: Elle devrait tourner à plein régime dans 8 jours pour le mondial de foot. Deliveroo débarque à Alès.
11: Ah ouais, l'appli, c'est lié avec 80 restaurateurs Louis pour livrer des repas à domicile dans la commune où une autre appli est déjà implantée. Le rival Uber Eats, mais a priori, Ludovic Labastrou, il ne devrait pas y avoir de match dans le match, Ludovic.
15: Pas vraiment la guerre des plateformes parce que beaucoup des restaurants inscrits chez Deliveroo sont également chez Uber Eats qui revendique, lui, de 30 à 50 enseignes partenaires. Mais il y a aussi les récalcitrants.
16: Si je vends un sandwich à 6 euros, je toucherai 6 euros moins les 30% que je dois donner à Deliveroo pour faire leur livraison.
15: Adèle, le roi du couscous à Alès, lui, n'a pas hésité. Il doit absolument chercher de nouveaux clients.
17: Aujourd'hui, le client jeune et préfère rester sur son canapé. Cette plateforme, j'espère qu'elle va compenser la perte subie depuis quelques années.
15: Adèle a répercuté la commission de Deliveroo sur son prix de vente. Avec Uber Eats, il réalise une trentaine de commandes semaine. Combien avec Deliveroo? C'est encore calme, explique ce livreur. Pour le moment, je ne suis pas très occupé. Peut-être demain, voire dans un mois, ça sera meilleur. C'est une petite ville, donc c'est assez facile. Je prends ici, dans ce restaurant, je fais 1 ou 2 kilomètres pour aller chez le client. Une clientèle jeune, mais aussi plus âgée.
18: Je n'ai jamais rien fait livrer à domicile en 91 ans. Le Deliveroo, j'aimerais bien. Simplement, il faut que je vous dise que je ne sais pas me servir du téléphone. Je me ferai aider.
15: Premier test, la Coupe du Monde de football, de laquelle on espère un afflux de commandes.
11: Ludovic Labastrou, le ministre de l'Intérieur attendu demain à Nîmes. Laurent Nunez doit faire le déplacement avec Monique Barbu, la ministre de la Transition écologique. Il devrait officialiser l'achat de 2 Canadair. L'opération permettrait de porter à 14 la flotte de ces avions de combat contre les flammes sur la base de Nîmes-Garon. Et puis, le diabète au cœur d'une opération aujourd'hui à Aigues-Mortes. Des professionnels de santé sont présents ce matin sur le marché pour proposer des dépistages. 4 millions de Français souffrent de cette maladie. 53 000 dans le Gard, c'est dans le cadre de la Semaine nationale du dépistage du diabète.
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11: Tiens, je voudrais pas vous prendre de cours, mais on aura combien aujourd'hui à Aigues-Mortes ?
9: À Aigues-Mortes.
11: On y est là, on est sur le marché, il y a les dépistages.
9: Mais vous savez que moi je suis en totale transparence avec les auditeurs, donc je vais aller regarder précisément et je ne vous lâcherai pas tant que j'ai pas la réponse. Alors bougez pas. Moi je voulais vous faire rigoler puisque je voulais vous parler. Oui, j'ai entendu ça tout à l'heure sur la météo de 8h, je trouve ça absolument sensationnel. Aujourd'hui dans le ciel, il y aura des cirrus.
11: Il y aura des cirrus.
9: Et alors qu'est-ce que c'est des fins cirrus, vous savez, vous ?
11: C'est des fins nuages.
9: Ouais, c'est ça, mais ouais. Ce terme me plaît énormément.
11: Il est beau.
9: Aujourd'hui, voilà, vous pourrez dire, j'observe des fins cirrus. Alors non, ça c'est quand Tavares de Tudela, les fins cirrus. C'était où votre météo, vous ?
11: Aigues-Mortes.
9: Aigues-Mortes.
11: Ouais, je me demandais combien il y avait sur la place du marché.
9: Aigues-Mortes, météo, sur la place du marché, ouais. Vous m'en demandez. 18.
11: Moi, je vois 21 degrés.
9: 18.
11: Ah, cet après-midi, moi, et 21.
9: 18 à Aigues-Mortes, comme à Saint-Polyte-du-Fort, tout de suite. 19 à Alès, 20 degrés à Uzès, à Nîmes et Saint-Gilles. Cet après-midi, eh bien, on va regarder un ciel légèrement voilé, des températures, elles, qui montent tout doucement entre 25 et 27 degrés pour les maxis. On aura 25 degrés à Mende, 25 aussi à Saint-Ambroise, 27 à Nîmes. Et au Gros du Roi, pas de précipitation annoncée aujourd'hui. C'est un petit peu plus sirius-é du côté de la Lozère. Non, les nuages se font un petit peu plus nombreux côté Lozère que dans le Gard, où là tout de même on va pouvoir profiter de belles éclaircies. Donc globalement, j'ai envie de vous dire, c'est plutôt un joli mercredi qui se profile. Donc tant mieux.
11: Tant mieux pour les enfants, puisque c'est leur jour.
9: Exactement.
11: On va profiter.
9: Ah là là, ça passe vite. Là,
11: ouais.
9: C'était bien,
11: ouais,
9: ça, les mercredis.
11: Ouais, c'était
9: on
11: bien.
9: Faisait rien.
11: Si on allait au sport le mercredi
9: cinéma, matin. On bougeait avec les grands-parents, c'était cool. Ouais. Belle époque.
11: Que voulez-vous ? Pour les grands-parents, un peu moins.
9: Mon cher Quentin, je vous dis à tout à l'heure, 10h, pour le retour de l'actualité.
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9: Vos chansons préférées, elles sont ici et nulle part ailleurs. La journée commence bien, très bien même, avec France Gall. Et ça coule de source, tout pour la musique. Soyez les bienvenus.

0: Ici Garlozère avec France Gall, tout pour la musique. Bienvenue, installez-vous.
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0: Ici, c'est votre émission. Et l'été, eh bien, c'est souvent une période où les questions de logement reviennent sur le devant de la scène. Un appartement qui devient invivable avec la chaleur, des travaux qui tardent, une caution qui n'est toujours pas rendue, un logement mal isolé, un voisin qui loue son appartement sur Airbnb et ce, tout l'été. Alors ce matin, eh bien, on va parler de vos droits, que vous soyez aussi bien locataire ou propriétaire. Et pour répondre à toutes vos questions, j'ai le plaisir de recevoir Maître François Janot qui est avec nous. Bonjour Maître.
3: Oui, bonjour, bonjour à tous.
0: Est-ce que déjà l'été, c'est une période pour vous où vous recevez davantage de dossiers liés au logement ou ça reste constant par rapport au reste de l'année ?
3: Non, globalement, ça reste constant.
0: Pardon. Vous en prie, allez-y.
3: Pardon. Globalement, ça reste constant. J'allais dire que le problème du logement est plus un problème annuel.
0: Okay.
3: Après, il y a des problématiques liées à l'été, plus de location.
0: Location saisonnière, location courte durée.
3: Meublé touristique, ça c'est une vraie problématique d'été. Mais globalement, après le logement, c'est plus sur une annualité.
0: Ok, donc ça c'est pour les locations. Pour les gens qui sont propriétaires, il n'y a pas de problématique qui revient plus à cette période-là, juin, juillet, août ?
3: Non, uniquement vraiment une problématique plus liée à la location meublée, genre Airbnb, Abritel ou le classique.
0: C'est devenu un énorme sujet ça en oui. France. De plus en plus de villes s'emparent des quotas de logements, justement, à Airbnb, à ne pas dépasser, sous peine de peine, justement. Qu'est-ce que vous en pensez, vous, de ça ? Qu'est-ce que dans votre boulot, vous regardez ça de quel œil ? Ça emmène plutôt du travail ?
3: Alors, la vraie problématique des locations Airbnb meublées, à la base, elle est fiscale.
0: Ok.
3: C'est-à-dire que vous prenez un régime Airbnb ou meublé classique, c'est la fiscalité qui va changer la chose. Mmh. Ensuite, il y a eu cet effet d'appel par les plateformes. Il n'y a pas que, parce que tout le monde parle du logement Airbnb, mais bon, Airbnb c'est une marque. Mais il y a Abritel, il y a
0: plein d'autres effectivement.
3: Pour la montagne, il y a pour l'été. Donc en fait, le problème est venu de ces plateformes-là, qui est une plateforme de commercialisation de votre bien.
0: Bien sûr, ça s'est emparé des villes, ça a pris notamment
3: ampleur.
0: Dans le sud de la France, marqué non maintenant, même plus dans le sud, aussi bien dans le sud
3: Paris,
0: que dans le nord.
3: Ou Paris.
0: Paris aussi énormément.
3: Paris qui est en guerre avec les hôteliers.
0: En fait, les gens peuvent plus se loger.
3: Voilà. Les gens peuvent plus se loger. Deux, ça fausse un peu le marché de la location pure. Trois, c'est vrai que c'est une solution de facilité, en fait, pour le propriétaire. Parce que... Vous avez une location courte, une journée, deux journées, qui est gérée par des conciergeries la plupart du temps, et vous n'avez pas de problème d'impayé. Vous pouvez avoir des problèmes de dégâts, mais pas de problème d'impayé. Donc vous n'avez pas de problème d'expulsion, vous n'avez pas de problème de procédure judiciaire par rapport à ça, qui sont toujours un peu longues.
0: Ouais.
3: Donc c'est une solution de facilité qui vous permet d'avoir des revenus agréables qui puissent arriver sur...
0: D'où l'engouement qu'on a eu en fait autour d'Airbnb et autres. Donc en fait, les seuls problèmes qu'on peut rencontrer, c'est s'il y a des dégradations. Mais c'est pas vraiment le cœur de notre émission.
3: Non.
0: En tout cas, c'est quelque chose qui pullule de plus en plus. Après vous, professionnellement, ça vous touche pas. Vous n'avez pas d'affaires à traiter en
3: Si, on en a. Alors, on commence à en avoir pas trop sur Nîmes, mais moi j'ai un bureau à Paris. On en a sur Paris, parce que Paris a pris des arrêtés, des réglementations. On en a
0: les gens ne respectent pas les quotas,
3: Ils louent beaucoup. Et on en a sur des règlements de copropriété qui sont en train de changer, parce que désormais, les règlements de copropriété peuvent interdire la location.
0: Strictement.
3: Ouais, la location strictement. Vous pouvez appeler ça de la discrimination.
0: Ouais.
3: Mais en tout état de cause, la loi autorise...
0: Certainement pour le bien du voisinage aussi.
3: Oui, non.
0: Quand on loue, on ne sait pas forcément qui est-ce qui vient. On peut avoir des jeunes, ils viennent faire la fête. Et forcément, si vous êtes dans votre immeuble peinard...
3: Et c'est surtout que pour le propriétaire, c'est très difficile de vérifier, en fait, à qui vous louez.
0: À part une photo, c'est tout.
3: Ouais, et encore, c'est compliqué parce que moi, j'avais eu des clients qui ont été un peu embêtés parce que, en fait, c'était tout un réseau de prostitution qui était derrière. En fait, la cliente, pour le coup, qui louait, avait des avis Google, 5 étoiles. Donc
0: en fait, même les avis peuvent être falsifiés. Donc, il faut vraiment surveiller quand même tout de A à Z. Hein, pour celles et ceux qui sont dans le Gard et en Lozère et qui font justement de la location via Airbnb. Tiens, d'ailleurs, si vous avez une histoire à nous partager, vous pouvez nous appeler 04 66 21 36 37. Maître Janot est là pour répondre à toutes vos questions. Si vous êtes aussi bien locataire que propriétaire, on va parler tout de suite dans cette émission justement des problèmes liés à l'été pour vous, locataire, propriétaire, location courte durée, logement insalubre, forte chaleur, quels sont les recours possibles? Ce sont les prochains sujets abordés dans votre émission, juste après cette nouveauté printanière, aux côtés de M. Pokora, qui revient avec ce nouveau single. Voici pour vous, quand même, à l'écoute de votre radio ici, Garlozère. Bienvenue et appelez-nous, 04 66 21 36 37.

0: quand même. Nouvelle chanson de M. Pokora à l'écoute de votre radio. Ici Garlozère, on parle du logement ce matin.
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0: Aux côtés de Maître François Jeannot qui est avec nous pour répondre à vos questions, 04 70 21 36 37, et pour étayer toutes les problématiques liées justement au logement en tant que particulier ou propriétaire, notamment pour la période estivale qui approche. La plus grosse problématique, vous m'avez confié tout à l'heure, Maître, que c'était l'été en tout cas, avant de parler des choses qu'on retrouve un petit peu toute l'année, et peut-être liées à la chaleur aussi, c'était les locations justement courte durée. Là, on va prendre les exemples typiques. Je suis une famille, justement, je veux partir en vacances. Est-ce qu'il y a des choses peut-être à regarder, quelques conseils que vous pouvez avoir pour nous?
3: Oui, alors, des conseils, c'est surtout être vigilant déjà sur les sites utilisés. Parce que, bien évidemment, sur Internet, il y a beaucoup de, malheureusement, d'arnaques. Donc, il faut vraiment être vigilant, un, sur le site utilisé. Deux, bon, les avis Google, ça vaut ce que ça vaut, mais globalement, quand vous avez 3000 avis Google et une bonne note...
0: C'est toujours pas mal.
3: C'est toujours pas mal. Ensuite, il faut, une fois qu'on a sélectionné son bien, vérifier, ça c'est une petite technique, qu'il existe. Parce qu'il y a des gens qui louent des choses qui n'existent pas. Donc vérifier
0: l'adresse,
3: enfin demander plein de renseignements sur l'adresse, et une fois qu'on a toutes ces qualités, au moment où on vous envoie le contrat de location, vérifier et demander des choses simples. Y a-t-il la climatisation ? Les DPE, alors une DPE pour une courte durée, c'est peut-être beaucoup demandé.
0: Peut-être pas abusé non plus.
3: Mais demander l'essentiel, voilà. Est-ce que il est bien isolé? Est-ce que il y a la climatisation, surtout pour si vous allez au bord de mer, si vous allez à la montagne, c'est différent. Mais voilà.
0: Renseigner vraiment au maximum et d'être prudent.
3: Oui, il faut pas oublier que, en fait, le meilleur des renseignements, c'est les informations basiques.
0: Ouais, tout à fait. À contrario, on est propriétaire, on veut effectuer la location, par exemple, saisonnière de mon appartement. Est-ce que j'ai des précautions à prendre, justement, pour pas être embêté?
3: Alors,
0: des assurances peut-être.
3: Voilà, c'est ce que j'allais vous dire. En priorité, vous assurez.
0: Ouais.
3: Parce que vous êtes assuré, vous, en tant que
0: propriétaire. Ça doit coûter cher, ça.
3: Non, rien.
0: Ah ouais? Ok.
3: Non, parce qu'en fait, vous assurez les murs. Et c'est ensuite le locataire qui, lui, est assuré au titre de sa responsabilité civile.
0: Ok, s'il y a des dégradations.
3: S'il y a des dégradations, c'est sa responsabilité civile qui rentre en ligne de compte. Mais vous, vous devez avoir une assurance spécifique, indépendante de votre contrat d'assurance d'habitation propriétaire classique.
0: Quelque chose en plus. Et vous, quel est le problème que vous rencontrez en tant qu'avocat le plus là, pendant ces locations de courte durée, ces périodes estivales?
3: Alors, j'allais vous dire, c'est les dégradations. Voilà.
0: C'est les dégradations.
3: Voilà, c'est surtout les dégradations qui se font. Alors, bon, des fois l'accident, il arrive. Hein, vous avez un enfant, il tape un mur, bon, ça arrive, c'est pas. Mais vous avez des locations, il y a des jeunes ou autres qui louent des appartements à deux, ils se retrouvent à 15, ils font la fête. Ouais. Et c'est le plus dur à gérer parce que les cautions sont... Vous pouvez désormais garder la caution sur les dégradations, ça la loi vous l'autorise, mais des fois ça suffit pas, donc on a pas mal de recours comme ça.
0: Donc c'est à ce moment-là justement où les gens font appel à vos services pour les représenter et essayer de récupérer leur argent. Donc là vous êtes amené à défendre aussi bien des propriétaires...
3: Que des locataires, parce que des fois il y a aussi des propriétaires qui sont pas de bonne foi et qui ont un logement abîmé, qui vous disent, parce que la vraie problématique, la vraie vigilance, c'est d'être sur l'état des lieux d'entrée quand vous êtes locataire. Voilà. Okay. Même sur un contrat de courte durée, il faut être vigilant et tout noter. Parce que une rayure sur un mur, si vous l'avez pas vu à l'état d'entrée si à l'état de sortie est lié, on va vous dire c'est pour vous.
0: Ouais.
3: Et si vous en faites pas, d'état des lieux, vous êtes présumé avoir reçu le bien

0: en bon état.
1: Ok. Ah oui, donc ça, effectivement, il faut être vigilant là-dessus, parce qu'on peut très vite se faire avoir. Alors, c'est pas une généralité, mais ça peut arriver.
0: C'est pas une généralité, mais ça peut arriver.
1: Vous le voyez, en tout cas.
0: Ah oui, oui, oui, moi, je le vois. Je le vois dans les deux sens, d'ailleurs. C'est pour ça que c'est pas une généralité, mais je le vois tant du côté des propriétaires, tant que du côté des locataires, qui sont pas tout le temps tous de bonne foi.
1: Il y a beaucoup de cautions en France, ou dans le Gard et en Lozère, qui ne sont pas rendues.
0: Non, les, alors
1: t'as des chiffres là-dessus ou pas du tout?
0: Non, alors ça, non. Alors, ou alors, je ne sais pas du tout. Je ne sais pas du tout. Les cautions, désormais, je sais qu'on peut les garder en cas de litige.
1: Ouais.
0: Même en cas d'impayé, désormais, on peut les garder.
1: Carrément.
0: Ouais, désormais, la loi vous autorise à les garder pour les impayés.
1: Et on considère un impayé en tant que locataire au bout de combien de temps?
0: Oh ben, un mois. Hein.
1: Ah ouais, un mois?
0: Un mois, c'est un impayé.
1: Ok, ah oui. Ne se plaisante pas. 04 66 21 36 37 si vous avez des questions à nous poser, comme Laurent que nous allons retrouver juste après ça.
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0: Quelques éclaircies tout de suite dans le Gard et en Lozère, le tout accompagné par la musique de Phil Collins sur votre radio ici.
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0: Votre radio utile et pratique au quotidien, il est 9h30 et je suis en compagnie de Maître François Jeannot qui répond à vos questions liées justement aux problématiques que vous pouvez rencontrer en tant que propriétaire, en tant que locataire, tout au long de l'année, logement insalubre, caution, location saisonnière, bref, la totale. Et nous avons une première question, Maître, de la part de Laurent qui est avec nous de Manduel. Bonjour Laurent.
3: Oui, bonjour.
0: Ravi de vous accueillir ce matin. Eh ben, Laurent, je vous présente Maître Jeannot. Maître Jeannot, Laurent.
4: Oui, bonjour Laurent.
3: Enchanté Maître. Bonjour Maître.
0: On vous écoute.
3: Alors, moi, ma question, voilà, parce que je suis en location. Et donc, on est 25 logements sur Manduel. Et le problème, c'est qu'on a demandé si on avait droit de poser la clim. Il y en a certains qui l'ont fait sans demander. Et on nous a refusé. Et il y en a certains qui, quand ils l'ont mise, eh ben, on leur a dit de l'enlever. Sans ça, eh ben, ils résilient le bail. Alors, c'est pour savoir si on avait le droit ou pas. Parce que bon, il fait vachement chaud. Et mon épouse, elle est un peu asthmatique et j'ai mon enfant aussi. Donc, c'était pour savoir s'ils pouvaient nous refuser.
4: Alors, d'abord, Laurent, qui est votre propriétaire?
3: C'est le groupe 3F Méditerranée.
4: D'accord.
3: Bailleur social.
4: Ah, c'est un bailleur social, c'est pour ça. D'accord. Alors, sur le sujet de clim, le propriétaire peut, dans le règlement de copropriété, interdire ou moduler la pose de climatisation. C'est-à-dire qu'il peut vous... Selon où est situé le bien, selon la difficulté d'accès, selon... Alors je sais que par exemple en centre-ville de Nîmes, alors c'est pas Manduel, mais en centre-ville de Nîmes, comme un secteur sauvegardé, voire même un secteur UNESCO désormais, c'est très très très compliqué pour avoir des clims, voire même impossible. Donc il faut regarder en fait, chaque cas d'espèce est différent en la matière. Bon, Manduel, je vois pas objectivement s'il y a un secteur classé, je le connais pas. Donc ça m'étonnerait que ça soit pour un secteur classé. Après, il faudrait regarder le règlement de copropriété qui lie l'immeuble. La chance que vous avez, vous, c'est que vous êtes soumis à un bailleur social. Donc les bailleurs sociaux, quand même, ont des obligations un peu plus importantes qu'un bailleur privé. Donc je comprends pas pourquoi, sauf à ce qu'il y ait une interdiction dans le règlement de copropriété, on vous interdirait de mettre une clim. Vous avez votre DPE ?
3: Non, sur les yeux, non.
4: Non, pas sous les yeux, mais dans votre bail.
3: Je pense que oui.
4: Ben, regardez-le, parce que la solution, elle est peut-être dans le DPE.
3: D'accord. Parce que, voilà, c'est c'est 25 petites maisons, des petites villas, quoi.
4: Ah, c'est donc, des villas individuelles qui sont posées...
3: Voilà, c'est des villas individuelles.
0: C'est vache, plus, hein, quand même, je trouve, ce genre de restriction-là.
4: Ben, après, plus,
3: Là où la clim, parce que moi, je ne l'aurais même pas mise, le gros truc dehors, je ne l'aurais pas mis en évidence, je l'aurais mis en bas, exprès, pour pas qu'on le voie.
0: Ah, le bloc clim.
3: Donc, je veux dire, en plus, ça aurait été fait par un professionnel, quoi.
4: Non, mais ça, j'en doute pas, monsieur. Non, il faut juste regarder s'il y a un règlement de copropriété qui pourrait l'empêcher. Après, il y a toujours une solution qu'on peut faire. Moi, si vraiment vous n'y arrivez pas, la première des choses que vous devriez faire, c'est déjà faire...
0: On va venir vous la poser.
4: Faire une vraie demande par courrier recommandé au bailleur social, voir ce qu'il répond, et sinon saisir un conciliateur de justice. Parce que ça, c'est d'accord. Une obligation.
0: Ah, commencer par un courrier recommandé, c'est bien ça.
4: Ouais, c'est un minimum, parce que...
3: Un courrier avec une lettre du docteur, comme quoi, on est asthmatique, enfin, ouais. On est posé asthmatique, et je mets ça dedans.
4: Et voir comment ça répond, et si ça répond négativement ou pas, dans un premier temps, saisir un conciliateur.
0: Bon courage à vous, Laurent, franchement, et puis essayez de mener cette affaire au mieux.
3: Ok, c'est gentil. Merci beaucoup. Bon courage.
0: Merci. Laurent Parimant. Vous qui nous écoutez, faites comme Laurent, 04 66 21 36 37 pour poser vos questions à Maître Jeannot qui est avec nous jusqu'à 10h puisque tout de suite il est 9h33 et c'est l'heure de votre Ici Express.
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0: Des infos utiles, pratiques et ce à côté de chez vous, eh bien c'est ce qu'on vous propose chaque jour. Et l'on va commencer avec les Jardins de Fontaine à Nîmes. Ce sont les 5, 6 et 7 juin. Ils accueillent l'événement national Rendez-vous au Jardin sur le thème cette année de la vue sur place, visite et animation. Et ce pour tous les âges. Vous pouvez en profiter pleinement. Et en plus, c'est un événement gratuit. Autre événement, c'est le Jardin de Livres devant le Temple de Diane. Et c'est organisé par la bibliothèque Carré d'Art. Là, il y a une succession d'événements. Ça a lieu ce week-end à partir de ce samedi après-midi entre 14h et 18h. Alors là, il y aura des livres, il y aura plein de monde. Il y aura des artistes, il y aura des bibliothécaires pour partager un moment aussi autour du jeu de société. C'est vraiment un chouette rendez-vous pour profiter en plus au frais à l'intérieur, lire et s'amuser entre amis ou en famille. Donc rendez-vous à la Bibliothèque Verte ce week-end.
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0: Tiens, dans quelques instants, on va parler des logements insalubres sur votre radio locale. Ici, Gare Lozère, aux côtés de Maître François Janot. On a beaucoup de logements. Quelques secondes, Maître insalubre.
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0: Et bon, on va faire la différence tout de suite, juste après Frédéric Goldman-Jones.

0: Jones, à nos actes manqués. Sur votre radio ici Guerre-Lozère, ce matin on parle des logements. Vous, propriétaire, locataire, c'est votre émission. Et pour répondre à vos questions, c'est Maître François Jeannot qui est avec nous.
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0: Maître, avant de faire la distinction justement entre logement insalubre et indécent, ce que vous apprêtiez à nous expliquer il y a quelques instants, je vous propose qu'on prenne Marguerite au téléphone et qu'il y a une question pour vous. Bonjour Marguerite.
3: Oui, bonjour. Alors moi, simplement, je voulais prévenir quand même les propriétaires qui font des baux à court terme parce que ça va être la saison d'été, que ce soit un mois, deux mois ou trois mois. Moi, personnellement, je viens de faire un bail à court terme, donc temporaire ferme de trois mois, à quelqu'un qui voulait visiter une région, et visiter la région. Et en fait, bon, il était rassurant, courtois, très bien, comme on dit chez nous, il marquait bien. Voilà, il marquait bien. Voilà. Une fois qu'il a été rentré dans le logement, il a commencé à me harceler pour des petites choses alors que le logement vient d'être refait entièrement en neuf, même avec des doubles vitrages. Mm-hmm. Et actuellement, donc, il a décidé qu'il ne partirait pas. Donc, il y a eu une violente altercation, pas physique, mais verbale, où il m'a dit, de toute façon, je suis dans le logement, je n'en partirai pas. La loi est faite pour les locataires. Et si vous voulez me déloger, vous ferez une procédure d'expulsion. Et si vous comptez m'envoyer quelqu'un pour me sortir par la force, vous irez en prison comme la dame à la télévision.
0: Oh, bah oui, donc oui, vous êtes tombé sur un cas là, Marguerite. Mais il paye quand même ou pas?
3: Alors, en fait, quand il est rentré, comme c'est une location temporaire, moi, et bon, j'allais pas lui demander. Il n'avait pas de bulletin de salaire. Hein, il venait pour visiter la région. Ouais, donc, ouais. Je lui ai dit, écoutez, bail de trois mois, payable d'avance. Voilà. Et j'ai bien marqué sur le bail que ce n'était pas un logement donc sous la loi de 89, que ça ne pouvait pas être sa résidence principale, etc. etc. Enfin, j'ai vraiment...
0: Et là, depuis combien de temps il est dans le logement, là?
3: Alors, il est dans le logement depuis le 23 avril, il doit partir le 23 juillet.
0: Et il doit partir le 23 juillet?
3: Oui.
0: Donc là, pour l'instant, il est toujours sur la période...
3: Oui. Mais bon, pour l'instant, je ne peux rien faire. Je vous le dis sincèrement, je ne ferai pas de procédure d'expulsion. Voilà. Parce que moi, personnellement, j'ai travaillé toute ma vie, donc je n'ai pas droit à l'aide juridictionnelle. Ces gens-là, ils y ont droit. D'accord? Voilà, parce qu'ils vivent, je ne sais pas trop comment, enfin bon, ça ne me regarde pas. Peu importe, mais je ne ferai pas de procédure d'expulsion. Donc il m'a dit que si j'essaie de le sortir, j'aurai comme cette dame qui passait à la télévision, qui a été condamnée à 2 ans avec sursis ou 1 an avec sursis, je ne sais pas, plus une indemnité à son locataire. Voilà. Donc, il faut faire attention, même si on fait un bail d'un mois, parce que si la personne ne veut pas sortir, on ne sort pas. Voilà. Donc,
0: c'est dingue.
3: On se dit qu'aujourd'hui, il n'y a plus de logement, mais parce que les propriétaires ne veulent plus louer. Et sincèrement, moi, ma maison est à la vente. Et actuellement, j'ai un acquéreur potentiel qui veut faire un duplex entre ce logement qu'il a au premier étage et le dessus. Eh bien, voilà, je ne peux pas vendre. Donc là, je vous cache pas.
0: Ah, parce qu'en plus, c'est à côté, c'est dans la même maison, quoi.
3: Ah oui. En fait, si vous voulez, c'est une maison.
0: Vous avez dissocié, vous avez fait un appartement dans votre maison, en fait.
3: J'ai une maison de village. Au rez-de-chaussée, il y a un petit appartement. Au-dessus, il y a cet appartement où il est, et au-dessus, il y a un grenier, mais qui est déjà correspondant avec le grenier, puisqu'il y a un escalier, si vous voulez, où il y a un escalier qui, bon, donc on peut faire facilement des travaux, moi ou un acquéreur éventuellement.
0: Effectivement, voilà. Vous êtes dans une situation particulière. J'aimerais bien, Marguerite, qu'on écoute la réponse de Maître François Jeannot, justement, pour avoir un petit peu son œil d'expert sur cette situation-là.
3: Oui. Je rajoute une chose, c'est que j'ai déposé une main courante. Je suis allée déposer une plainte, mais bon, une personne malade, parce qu'il est malade, hein, j'en ai la preuve parce que je suis allée sur les réseaux sociaux, d'ailleurs la gendarmerie est allée aussi, j'ai déposé une plainte, et là actuellement je vous parle de la rue, d'une rue, où je suis à côté du tribunal judiciaire, où je vais déposer plainte directement au procureur, parce que cette situation ne peut pas continuer, et que j'ai fait un bail. De deux mois ou de trois mois, le problème est le même, je suis tombée sur quelqu'un de fou. Donc, propriétaire, faites attention, parce que les gens, de toute façon, les plus fous sont les plus calmes. Et c'est avec eux qu'il arrive, si vous voulez, les pires choses.
0: Ouais.
3: Voilà. Donc, je veux avertir les propriétaires à ce sujet.
0: Eh bien, écoutez, Marguerite, votre message est passé. Quelques mots, maître, sur la situation à...
4: Oui, alors bonjour Marguerite, je connais bien ce genre de situation. Alors moi déjà je vous déconseille de le sortir manu militari comme on dit ça, parce que effectivement là la justice est peut-être un peu mal faite, ça va se retourner sur vous. Déposer plainte auprès du procureur, pourquoi pas, mais le procureur ne pourra pas le sortir de votre logement. La seule procédure que vous devez faire, c'est à partir de la fin du bail, faire intervenir un huissier qui doit faire une sommation de déguerpir, on appelle ça comme ça, et dans les 8 jours, et derrière faire une procédure d'expulsion. Je vous le conseille de le faire et de le préparer dès maintenant, parce que les huissiers ont beaucoup de boulot, et ça doit se faire avec de concert avec un avocat. Prenez celui que vous voulez, ça c'est pas le problème, mais ils doivent travailler avec l'huissier pour que dès que les 8 jours soient passés de la sommation, déposer l'assignation pour expulsion.
0: Comment elle s'appelle cette procédure, juste pour...
4: Bon, c'est une assignation pour expulsion.
0: Assignation ouais. pour expulsion, d'accord. Ben, merci beaucoup, maître, pour vos précisions. Merci à vous, Marguerite, de nous avoir appelé au 04 66 21 36 37 et d'avoir passé votre message. Si vous aussi, eh bien, vous avez une question à poser à maître François Jeannot, ce sont les dernières minutes de notre émission. Donc appelez-nous, locataire, propriétaire, on est là pour répondre à vos questions.
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0: téléphone avec Ouragan sur votre radio, ici Garlozère. Bonjour à vous, bienvenue si vous nous rejoignez. On est avec Maître François Jeannot qui a répondu à toutes vos questions.
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0: Maître, c'est quand même un sujet pas facile, aussi bien d'un côté que de l'autre, locataire, propriétaire. Il y a des choses justement à savoir, des précautions à prendre. On va donner quelques conseils et tirer le bilan de cette émission. On a eu pas mal de témoignages. Là, on arrive en période estivale. Quoi qu'on entreprenne, aussi bien propriétaire que locataire, quelles sont les choses qu'on peut mettre en place et peut-être les erreurs à éviter pour avoir des problèmes?
3: Bon, faisons simple et court, la vigilance des deux côtés.
0: Okay.
3: Voilà, c'est du bon sens en fait. Les choses de la vie sont du bon sens, de la vigilance. Vérifier l'identité du locataire, vérifier sa solvabilité, et du côté du locataire, vérifier la réalité du bien, et s'il correspond aux normes, on va dire, en vigueur.
0: Voilà, du bon sens, et faire attention, rester vigilant tout de même. Pour rassurer quand même les gens, dans la majeure partie des cas, ça se passe bien.
3: Non, globalement, ça se passe bien.
0: On parle souvent, effectivement, des choses qui vont pas. Logement insalubre, caution mal rendue, loyer occupé, logement occupé. Il y a quand même des choses qui se passent bien.
3: Non, globalement, ça se passe bien. Après, oui, il y a toujours des cas particuliers, mais
0: bien sûr.
3: Sur la masse, ça se passe plutôt bien.
0: Ça fait partie du jeu, malheureusement. Eh bien, écoutez, merci beaucoup, Maître, d'être venu, d'avoir participé, d'avoir pris le temps de répondre à nos auditeurs ce matin. C'était un vrai plaisir de vous rencontrer. Et puis, je vous souhaite une belle journée.
3: Bonne journée à tous.
0: Merci.
3: Et à toutes.
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0: Dans quelques instants, c'est notre veto maison, Pierre Fabin, qui va nous rejoindre, qui va nous parler de notre animal de compagnie. Vigilance donc pour celles et ceux qui ont des balcons. Bon, explication juste après la musique d'Ici Garlozère avec Damiano David. Voici Next Summer.

0: Damien O'David s'accompagne très bien l'arrivée du beau jour et c'est sur votre radio ici Garloser. Il est 9h53, comme d'habitude avant les infos locales à 10h, on retrouve notre veto maison, Pierre Fabin. Et puis avec l'arrivée justement de l'été, du soleil, eh bien on a tous envie d'ouvrir nos fenêtres en grand. C'est agréable, mais c'est le cauchemar des propriétaires de chats. La fameuse chute de balcon, on est avec le docteur Pierre Fabin ce matin. Un chat qui tombe, docteur, est-ce que ça peut être si grave que ça?
1: Et oui, c'est une urgence vitale. On a tous en tête le mythe du chat qui retombe toujours sur ses pattes. Mais atterrir sur ses pattes ne le rend pas invincible, car son corps encaisse l'onde de choc. Souvent, quand vous le retrouvez en bas, il tient debout grâce à l'adrénaline. Il peut marcher et pourtant souffrir de lésions internes graves. Le premier geste est de l'envelopper délicatement dans une grande serviette. Manipulez-le le moins possible, parce qu'en le portant mal, vous risquez de déplacer une fracture ou qu'une côte perfore un poumon. Gardez-le immobile, vérifiez s'il est conscient, comment il respire et s'il saigne du nez ou de la gueule.
0: Ok, mais alors s'il n'y a pas de sang visible, qu'il semble marcher à peu près normalement, quels sont les signes du coup invisibles qui doivent nous alerter?
1: Alors le geste qui sauve à faire à la maison, c'est de soulever sa babine. Regardez la couleur de ses gencives. Si elles sont roses, c'est bon signe. Si elles deviennent blanches, presque transparentes, c'est l'alerte rouge. Cela indique une hémorragie interne. Et écoutez sa respiration. S'il allaite très vivement, la gueule ouverte, c'est très grave. La règle stricte après une chute, même du premier étage, c'est de filer chez le vétérinaire, même s'il a l'air d'aller bien. Et souvent, paradoxalement, les chutes les moins hautes peuvent être les plus graves, car il n'a pas forcément le temps de se retourner pour amortir sur ses pattes. Une vessie éclatée, un saignement lent peut mettre des heures à se manifester. Donc, on ne prend aucun risque et on consulte toujours.
0: Ok, docteur. Donc, en fait, on fonce à la clinique. Mais pour éviter d'en arriver là, comment sécuriser simplement nos fenêtres pour pouvoir aérer et ce, en sécurité?
1: Il faut oublier cette idée fausse. Votre chat n'a pas la notion du vide. Un oiseau qui passe et l'instinct de prédateur l'emporte. Il bondit. Pour les balcons, l'unique protection efficace, c'est le filet renforcé. Ça s'achète pour une vingtaine d'euros. Si vous êtes locataire, utilisez des tringles télescopiques qui se coincent entre le sol et le plafond sans percer les murs. Et il y a un autre danger mortel, c'est la fenêtre oscillobattante. Le chat tente de sortir par l'entrebâillement, glisse et se coince le bassin. Le problème, c'est que plus il se débat, plus il étouffe. La solution, c'est d'ajouter des petites grilles latérales de protection. Ça se fixe en 2 minutes chrono et ça sauve des vies.
0: Ok, merci beaucoup docteur pour ces précieux conseils. Belle journée à vous et puis on vous retrouve demain matin à la même heure, juste avant l'info locale à 10h. Le retour pour vous de la musique, c'est dans moins d'une minute et c'est aux côtés de Alain Souchon, J'ai 10 ans.
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1: Au revoir Alain Souchon, j'ai 10 ans sur votre radio ici, Gare Lozère. Dans quelques instants, le tour de l'actualité.
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1: En vous souhaitant une excellente journée à l'écoute de votre radio, il est 10h. 10h tout de suite, le flash présenté par vous, Quentin Pérez de Tudela.
3: Bonjour Louis, bonjour à tous. La petite fille recherchée dans le Gard en début de semaine a été remise aux services sociaux. Elle a été retrouvée hier dans la Drôme. Sa maman et un complice ont été interpellés. Ils sont en garde à vue. Elle a récupéré sans autorisation sa fille dans un foyer d'accueil à Uzès. Lundi avec son compagnon, l'homme est ce matin toujours en garde à vue. 3 kilos de drogue, plusieurs milliers d'euros en liquide, saisis des policiers à Nîmes. Ils l'ont faite dans le centre-ville. Annonce sur ses réseaux sociaux du syndicat Unité 30. L'enquête a mobilisé l'unité d'appui opérationnel, la brigade canine et le GSP, le groupe de sécurité de proximité. Un Nîmois de 28 ans, condamné à 5 ans de prison, il avait été interpellé au volant d'une voiture volée. Au terme d'une course-poursuite entre Narbonne et Béziers, c'était fin mars. Une herse avait dû être déployée pour le stopper. Le jeune homme a déjà été condamné à 3 reprises par le passé, vol et trafic de drogue. Il devra également payer 70 000 euros d'amende. Une mise en garde en Lozère, celle des gendarmes. Elle fait suite à une série de vols et de cambriolages. Plusieurs artisans en ont été victimes ces derniers jours dans le département, où la Chambre des métiers le rappelle. Un dispositif d'alerte gratuit existe pour les professionnels, artisans et commerçants. Les organisateurs de la fête du pois chiche promettent de tout remettre en état à Montaran et Saint-Médier. La semaine passée, des fêtards ont tagué plusieurs portes d'entrée. Certains ont même dormi sur des tombes dans le cimetière pendant les festivités. Elle rassemble chaque année depuis 19 ans 10 000 personnes. Nîmes sur la deuxième marche du podium des meilleures villes étudiantes de moins de 20 000 étudiants. Résultat du dernier classement de l'étudiant, c'est Vannes en Bretagne qui est à la première place. Elle aura lieu aujourd'hui en fin d'après-midi, une rencontre organisée à la médiathèque André Chanson à Aigues-Mortes. L'objectif, inciter les Gardois à pédaler plus à l'occasion de la journée mondiale de la bicyclette, et ce alors que 3 à 4% des déplacements seulement se font à bicyclette. C'est à 17h30. Du hand, l'USAM battu hier à Chartres, les Nîmois s'inclinent 31-33. Ils rejoueront samedi à Montpellier pour le derby, dernier match de la saison en championnat. La Green Team est 11e du classement. Et puis avis aux aficionados, la corrida va faire son grand retour dans les arènes de Vauvert cette année. Corrida formel, annonce hier de Nicolas Maisonnet, le maire RN de la commune, où il n'y en avait pas eu depuis 9 ans. Le cartel doit être présenté le 10 juin prochain.
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3: Bon, c'est de la grisaille aujourd'hui.
1: Exactement.
3: On aura même quelques gouttes.
1: Un petit peu plus en Lozère.
3: Pour la Lozère.
1: Quelques gouttes. Ouais. Là, nous, on va pouvoir avoir un ciel, j'allais dire profiter, oui, tout de même, de quelques éclaircies, même si le ciel, lui, restera essentiellement voilé. Des températures là qui flirtent autour des 20 degrés. Allez, tiens, je vous laisse la parole. Une commune, je vous sors la température.
3: Bah écoutez, ce que je peux vous donner comme commune, Sommières.
1: Sommières. Ah, Sommières, vous voulez mon pronostic?
3: Oui.
1: Tout de suite, là, ça sent le 19 degrés.
3: Oui.
1: Je vérifie.
3: Alors?
1: Vous dites combien, vous?
3: Moi, je dis, allez, 20 degrés.
1: Ah, eh bien, vous êtes le plus proche.
3: Ah,
1: 22 degrés. Ah, c'est pas mal, ce jeu. On s'en fait une petite. Pour cet après-midi, tiens, la maximale, une commune.
3: Une commune, pour cet après-midi. La alors, maximale. Attendez, Mende. Allez, Mende.
1: La maximale à Mende, ouais, cet après-midi. Nous sommes le mercredi 3 juin sur votre radio ici, Gare Lozère. Et à Mende, il fera, au meilleur de la journée, vous avez dit combien?
3: 20, je dirais 22 degrés, comme à Sommières.
1: 18 degrés.
3: 18 degrés. Mmh.
1: 18 degrés à Mende. Et on verra à 20 degrés, en fait, plutôt sur du côté de Mende, du côté de Saint-Geniès-de-Malgoires. Et c'est un petit peu plus chaud au sud qu'on commence à descendre, justement, du côté de Nîmes et du Gros-du-Roi, avec 27 degrés attendus pour cet après-midi. Tiens, j'ai le dicton du jour. Vous le voulez, le dicton?
3: Oui. Mais j'adore ça en plus. Alors,
1: attendez, je l'ai plus. Attendez, je l'ai plus. Si, lorsqu'il pleut le 3 mai, point de noix au noyer.
3: Lorsqu'il pleut.
1: Alors j'ai un petit peu le nez pris, mais lorsqu'il pleut le 3 mai, point de noix au noyer.
3: Bon, oui, mais non, de toute façon, les noix, c'est à l'automne.
1: Eh ben, que voulez-vous? C'est le dicton. Alors c'est peut-être bidon, mais c'est le dicton du jour. Merci.
3: Vous me les cassez, les noix.
1: Merci beaucoup, Quentin.
3: À demain.
1: Je dis à demain. Belle journée à vous.
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1: Bonne fête à tous les Philippes qui nous écoutent ici dans le Gard en Lozère, puisque c'est aujourd'hui la Saint-Philippe. On vous embrasse pour la musique et vos chansons préférées sont ici et nulle part ailleurs. On commence cette nouvelle heure à vos côtés, et ce avec Gérard Blanc, Du soleil dans la nuit.

0: Gérard Blanc, avec du soleil dans la nuit sur votre radio. Ici Gare Lozère, il est 10h08. Place tout de suite à votre magazine culinaire.
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0: Aujourd'hui, on va parler bien d'une méthode qui séduit de plus en plus de monde, de familles. C'est le batch cooking. Je suis sûr que vous en avez déjà entendu parler. L'idée, elle est simple, c'est cuisiner en fait plusieurs repas à l'avance, justement pour gagner du temps, faire des économies et manger plus équilibré tout au long de la semaine. Et ce matin, notre invitée, eh bien, elle connaît très bien le sujet. C'est ce qu'elle pratique au quotidien. C'est Anna qui est avec nous. Bonjour Anna.
3: Bonjour Louis.
0: Vous accompagnez des particuliers à Nîmes, à Montpellier, dans les communes aux alentours, et vous organisez eh bien leur repas et cuisinez directement à domicile. Et avec vous, eh bien, on va découvrir justement gagner du temps en cuisine, réduire le gaspillage alimentaire, préparer des repas faits maison sans passer forcément ces soirées derrière les fourneaux. Ça peut être un petit peu long. Ça sera dans la première partie de l'émission. Et puis dans la seconde, vous allez nous partager deux recettes ce mercredi. Nous aurons au programme une tarte à la tomate et des pancakes au citron. Voilà, c'est parfait pour lancer. C'est votre journée dans le batch cooking. Ici Gare Lozère, on revient juste après Taylor Swift sur votre radio.

0: Taylor Swift, ici Garloser, belle matinée avec nous, 10h13, tout de suite, on ouvre votre magazine culinaire de ce mercredi.
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0: Et ce matin, eh bien, on va parler organisation et cuisine du quotidien avec vous, Anna. Vous êtes aujourd'hui notre experte justement en batch cooking. Déjà, on va commencer par poser le sujet de l'émission, le contexte. Le batch cooking, c'est quoi exactement ?
3: Le batch cooking, c'est le fait de préparer plusieurs repas en une seule session de cuisine. Okay. L'idée est simple. Au lieu de cuisiner tous les soirs en rentrant du travail, tout est déjà prêt. On gagne du temps, on réduit la charge mentale, le gaspillage et on mange mieux. Moi, j'apporte ce concept directement chez les personnes. En quelques heures, je prépare plusieurs plats faits maison, savoureux et gourmands.
0: Ok, d'accord. Donc ça, c'est le principe en fait du batch cooking. On a compris votre activité. Maintenant, j'aimerais que vous m'expliquiez qu'est-ce qui fait qu'aujourd'hui le batch cooking ça marche et qu'est-ce qui fait que ça attire de plus en plus de familles.
3: Aujourd'hui, beaucoup de personnes ont le sentiment de courir après le temps, entre le travail, les enfants, les rendez-vous et les obligations du quotidien. Les repas deviennent parfois une source de stress.
0: Ouais.
3: Le batch cooking permet justement de retrouver un peu de sérénité. On sait que les repas sont prêts, qu'on va bien manger et qu'on n'aura plus à se demander la fameuse question « qu'est-ce qu'on mange ce soir ?»
0: Ok, donc effectivement c'est vraiment un gain de temps. Donc le premier avantage, c'est ça, c'est de gagner du temps. Et le batch cooking permet aussi, vous allez me dire ce qu'il en est, de faire des économies aujourd'hui quand on fait nos courses au fur et à mesure dans les supermarchés justement de centre-ville. Ça revient vite cher. Et donc là, le but du jeu, c'est d'utiliser en fait plusieurs ingrédients, plusieurs outils qu'on va réutiliser pour faire plusieurs plats, quoi.
3: Tout à fait. Quand les repas sont planifiés à l'avance, on achète uniquement ce dont on a besoin. Les ingrédients sont utilisés dans plusieurs recettes et il y a beaucoup moins d'achats impulsifs. Résultat, moins d'aliments oubliés au fond du réfrigérateur, moins de nourriture jetée et ça fait du bien au porte-monnaie.
0: Ok, donc là, en fait, le batch cooking, il n'y a vraiment que des avantages.
3: Exactement, c'est
0: ça. Et là, dans quelques instants, bien, vous nous partagez deux recettes, oui, justement, que vous pourrez partager chez vos clients et que vous allez apprendre à nous faire ce matin. Et on vous retrouve juste après Florent Pagny, tue-moi sur votre radio ici Garloser.

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10: Organisation et cuisine du quotidien avec Anna qui va nous parler du batch cooking. Ça séduit de plus en plus de monde. Pourquoi ? Ça permet de faire une économie de temps, d'argent et de manger plus sainement. Quand on regarde sur le papier, effectivement, c'est merveilleux. Et on a l'impression, Anna, que les particuliers chez eux pratiquent cela de plus en plus. C'est quelque chose que justement vous ressentez, vous, dans votre métier. Il y a beaucoup de demandes là-dessus ?
11: Oui, tout à fait. Beaucoup de personnes qui n'ont pas le temps, des travailleurs qui travaillent beaucoup, des personnes qui passent par une période en convalescence ou en postpartum, ouais. Qui n'arrivent pas, qui n'ont pas le temps ou qui n'ont juste pas l'envie de s'occuper de ça et de passer leur soirée.
10: C'est quoi le problème qui revient plus souvent justement ?
11: C'est vraiment le temps.
10: C'est vraiment le temps à chaque fois.
11: C'est vraiment le temps à chaque fois. Rentrer du travail le soir, on n'a pas envie encore de passer son temps en cuisine. On a juste envie de profiter de son repas qui est prêt et de sa famille.
10: Ok, alors le batch cooking, pour reprendre un petit peu l'essentiel, ça fonctionne comment ? On se pose, on a déjà préparé une liste de courses avant.
11: Oui.
10: Et on sait déjà, parce que moi je peux préparer ma liste, je ne sais pas ce que je vais cuisiner avec. Hein.
11: Alors, ça ne se passe pas vraiment comme ça. Tout commence par un échange déjà avec le client.
10: Ok, dans votre activité à vous. Ouais, donc oui. Là, vous échangez d'abord parce que vous les accompagnez, voilà, oui. Pour poser le contexte.
11: On commence par un échange avec le client. J'ai déjà une carte des plats qui est déjà établie, qui comporte à peu près 30 plats. Le client, il va choisir à peu près ce qui lui donne envie.
10: Okay.
11: Après ça, je vais lui envoyer une liste de courses personnalisée.
10: Ouais.
11: Et le jour J, oui.
10: Donc, soit il fait ses courses, soit vous pouvez lui les faire.
11: Exactement.
10: Et après, vous l'accompagnez, enfin, vous venez chez lui et du coup, vous faites les plats, c'est ça ?
11: Exactement, le jour J, je me déplace directement à son domicile,
10: ouais.
11: Et je prépare les plats directement dans sa cuisine.
10: Ok, donc directement chez le client, et puis après, lui, il a juste à en profiter toute la semaine, il les range dans son frigo, il est tranquille.
11: C'est
10: donc
11: ça.
10: Ça, c'est votre activité à vous.
11: Oui.
10: Par contre, pour parler du batch cooking maintenant, chez les gens comme moi, je vais en faire demain, j'ai le dimanche après-midi.
11: D'accord.
10: Et que le dimanche après-midi.
11: Ouais.
10: Qu'est-ce que je fais, comment je m'organise un petit peu justement, et qu'est-ce que je peux tirer de mon dimanche après-midi ? Je peux vraiment faire ma semaine de repas, de déjeuner, de tout ?
11: On peut vraiment faire la semaine de repas en 2 heures. Si on est bien organisé, c'est faisable. Oui, en 2 heures.
10: Donc en fait, on va réutiliser, par exemple, je vais faire du poulet, on va venir le cuisiner d'un côté,
11: alors,
10: je vais le mettre un peu là.
11: Pour être bien organisé et pour ne pas perdre de temps, il faut faire une liste de le menu de la semaine.
10: Donc qu'est-ce d'abord, qu'on a envie ? Étape 1, je fais mon menu.
11: Tout à fait.
10: Okay.
11: Étape 2, on va essayer de faire la liste des courses avant.
10: Ouais, la liste des courses.
11: La liste des courses, comme ça on va acheter vraiment ce dont on a besoin.
10: Ouais.
11: Pas plus, pas moins. On va essayer de choisir des plats où on va utiliser les mêmes ingrédients dans plusieurs plats. Par exemple, on va utiliser de la carotte, on va en faire une quiche, on va la rajouter dans un gratin. Et comme ça,
10: et c'est là qu'il y a l'aspect financier qui va venir rentrer en compte, en fait, parce qu'on va venir réutiliser
11: tout à fait
10: plusieurs fois le même ingrédient.
11: Exactement, exactement. Après, on va venir à l'étape de la préparation. Là aussi, l'organisation prime. On va découper selon les besoins de chaque plat et on va commencer la préparation. Et après, on va juste les ranger dans des tupperwares.
10: Dans des tupperwares, on les met au frigo et puis...
11: Exactement, c'est exactement.
10: Pour s'en souvenir, vous faites comme moi, vous mettez une étiquette lundi, midi, lundi soir.
11: Voilà.
10: Et puis comme ça, il n'y a plus qu'à se faire plaisir.
11: C'est ça.
10: Donc ça, c'est le principe du batch cooking, mais moi, je peux réussir à le faire.

0: peut le faire.
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1: C'est très bien dit. Ah bah, tout de suite sur votre radio, ici Garlozère. Et ensuite, Anna nous partagera deux recettes que vous réalisez justement en batch cooking.
0: Oui.
1: On est parti sur des recettes qui donnent le sourire, hein, puisque c'est mercredi, il y a quelques nuages, il fait un peu gris. Voilà, nous, on vous fait plaisir avec de la bonne gourmandise. On aura une tarte à la
0: tomate
1: et pancake au citron. Ça, c'est pour moi, les pancakes au citron. Vous en laisserez peut-être.

0: Abba, qui donne toujours envie de bouger. Hein. Dancing Queen, c'est votre radio locale ici Garlozère. On a parlé batch cooking. Et bien maintenant, on place à la pratique.
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0: Et ce, aux côtés de Anna, qui a lancé son activité et qui vient justement réaliser des plats pour toute la semaine. C'est le principe du batch cooking directement chez vous. Et avant de vous partager votre actualité, eh bien, Anna, on va partager deux recettes ce matin à nos auditeurs. Des recettes que l'on peut réaliser simplement à la maison. On a une tarte à la tomate et on a un pancake au citron. Vous voulez commencer par quoi ?
3: La tarte à la tomate ?
0: Ah, eh bien, allez, la tarte à la tomate.
3: Alors, pour la tarte à la tomate, on va commencer par la pâte brisée.
0: Ok.
3: Vous inquiétez pas, c'est très simple.
0: Ouais.
3: On a besoin de 250 g de farine,
0: ouais.
3: 125 g de beurre coupé en dés,
0: oui.
3: Un peu de sel, un peu de poivre,
0: ouais.
3: Un œuf,
0: ouais.
3: Et on travaille la pâte du bout des doigts.
0: Ah, ça c'est pour faire notre pâte nous-mêmes.
3: C'est ça, la pâte brisée maison.
0: Ah, ça c'est bien ça.
3: Et c'est très rapide et très facile.
0: C'est pas trop physique non plus, ça prend pas...
3: Pas du tout,
0: non.
3: On travaille du bout des doigts la pâte.
0: Ouais.
3: Là, l'objectif c'est d'avoir une texture un peu sableuse.
0: Ok, puis après on la laisse reposer.
3: Exactement, on la laisse reposer 30 minutes au frigo. Mmh. Une fois qu'elle est bien reposée, on l'étale sur du papier sulfurisé.
0: Ouais.
3: On découpe nos tomates,
0: ouais.
3: On les épépine, ça nous évitera d'avoir une tarte humide.
0: Mmh.
3: On généralise une belle couche de moutarde sur la pâte.
0: Ah ouais ?
3: Oui, ça donne vraiment du goût, ça change tout.
0: Ok.
3: On dépose nos tomates par-dessus, en sel, en poivre.
0: Ouais.
3: Et là, un tout petit twist.
0: Un tout petit ?
3: Twist. Ça va tout changer. Un filet d'huile d'olive et un peu de miel sur les tomates.
0: Ah, ça c'est votre petit truc à vous en plus.
3: Ma petite touche perso.
0: Ça c'est votre petite touche personnelle.
3: C'est ça.
0: Donc, un petit filet d'huile d'olive.
3: Et 2 cuillères à soupe de miel.
0: On vient dispatcher comme ça sur
3: les tomates.
0: Et ensuite on enfourne.
3: On enfourne 25 minutes.
0: Ok.
3: Et c'est prêt.
0: Et il n'y a plus qu'à. Et là vous avez une tarte à la tomate parfaite. Justement.
3: Un peu de roquette par-dessus.
0: Voilà.
3: Une petite burrata.
0: Ah, bien ça.
3: Et voilà, c'est prêt. Ah, et c'est
0: envie.
3: Bon.
0: Ça c'est chouette. Allez, on continue sur notre touche de gourmandise ce mercredi matin. Cette fois-ci avec des pancakes au citron.
3: Alors pour le sucré, c'est des pancakes au citron que je vous propose.
0: Ouais.
3: Ils sont moelleux. On change le lait par du yaourt grec. Et c'est ça qui va donner ce moelleux.
0: Ça se trouve facilement, ça ?
3: Ah oui, partout.
0: Okay.
3: C'est pas du côté cheese, c'est du yaourt grec.
0: Vous voyez que moi, je vais souvent faire les courses. Parce que je ne l'ai jamais vu. Que voulez-vous, ça ?
3: Si. Alors, pour la pâte, ça prend 5 minutes. On va prendre un œuf, 180 g de yaourt grec.
0: Mm-hmm.
3: On va bien mélanger. On va rajouter du sucre.
0: Ok.
3: Du jus de citron.
0: Mm.
3: Et du zeste de citron. Prenez le bio. C'est meilleur.
0: Ok, on vient venir le râper un petit peu dessus. Ouais.
3: C'est ça. On mélange tout ça. Alors, on évite de trop travailler la pâte, sinon elle va devenir toute élastique.
0: Ah, un peu comme une crêpe.
3: Exact. On remue. S'il y a un peu de grumeaux, c'est pas grave.
0: Ok.
3: Sur feu doux et sans matière grasse, on verse une toute petite quantité de ce mélange et on laisse apparaître les petites bulles.
0: Ok, très bien.
3: Après, on retourne. 1 minute suffit de chaque côté.
0: Et là, c'est bon, on a notre pancake
3: et là, c'est
0: du coup, fait maison pour
3: c'est
0: un goûter parfait. Et il n'y a plus qu'à se régaler. Et si vous aussi, ben tiens, vous voulez faire appel au conseil d'Anna et déguster aussi bien cette tarte à la tomate que ce pancake au citron, on peut prendre directement contact avec vous, Anna. Comment ça fonctionne ? On vous trouve sur Internet, les réseaux sociaux ?
3: Bien sûr. Alors, vous pouvez me contacter sur mon Instagram, les petits plats d'Anna 30.
0: Ok.
3: Il y a mon numéro de téléphone ou même en DM, je réponds à tout le monde avec plaisir.
0: Ok, bien, on vous passe un petit coup de fil. Merci beaucoup, Donna,
3: merci, Louis.
0: D'être passé par les studios d'ici à Garlozère. Belle journée à vous.
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0: Serge Gainsbourg avec Dieu est un fumeur de Havane sur votre radio locale. Ici, Gare Lozère. Dans quelques instants, comme d'habitude, les bons conseils justement au jardin de David Mack avec une fois encore de quoi justement sublimer votre extérieur. Mais avant, comme d'habitude, il est 10h36. C'est bien pile place à votre Ici Express.
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0: Allez, je vous partage plusieurs rendez-vous. Nous avons un premier rendez-vous qui a lieu là, dans les prochains jours. C'est le 5, 6 et 7 juin. Ce sont les Jardins de la Fontaine à Nîmes qui accueillent en fait l'événement national Rendez-vous au Jardin. Cette année, le thème, c'est la vue. Sur place, visite et animation pour tous les âges. Et en prime, c'est totalement gratuit. De quoi récupérer justement de jolies plantes pour supprimer vos balcons ou vos extérieurs. On a aussi cette fois-ci un jardin, mais c'est le Jardin du Livre. C'est devant le Temple de Diane. C'est organisé par la Bibliothèque Carré d'Art. Et là, vous allez en fait retrouver une succession d'événements tout au long de ce week-end, avec une bibliothèque verte par exemple, avec aussi des artistes, des auteurs qui viendront vous rencontrer. Il y a des rayons de livres qui vont être mis à disposition, assez uniques, je vous en dis pas plus pour l'instant. Tout est organisé, bref, pour que aussi bien les jeunes que les adultes passent un excellent moment, et vous pouvez aussi partager aussi un bon moment de rigolade en jouant à des jeux de société simplement entre amis ou en famille. Profitez-en, rendez-vous à la bibliothèque ce week-end.
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0: Avant de retrouver David Mack, voici pour vous Mylène Farmer sans contrefaçon sur votre radio locale, ici Gare Lozère.

0: Mylène Farmer, sans contrefaçon. C'est sur votre radio locale, ici Garlozère. Un conseil au jardin tout de suite.
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0: Puisque oui, David a un faible pour cet arbre fruitier original, c'est le pommier d'amour, plus résistant qu'il n'y paraît. On plante, on taille, bref, on déguste ou pas, c'est ce qu'on va voir à vos côtés. Bonjour David.
3: Et bonjour. Aujourd'hui, on va parler d'une petite plante qui est vieille, le pommier d'amour. Alors quand je dis plante vieille, c'est une plante qui existe depuis une bonne cinquantaine d'années dans les jardineries, qui a eu son évolution. Ce fameux Solanum pseudocapsicum, le pommier d'amour, l'espèce de petit buisson qui est couvert de fleurs blanches suivies de fruits orange, alors légèrement rouge dessus suivant les cultivars. Une plante qui va dépasser les 90 mètres pour la variété dite traditionnelle. On a aujourd'hui des variétés naines qui dépassent pas les 20-25 cm de hauteur, donc vraiment sympathique à mettre en balconnière. Et c'est un arbuste du coup qui tient très bien en appartement à condition d'avoir de la lumière. Si vous la mettez à mi-ombre, j'avoue qu'elle va prendre du volume et puis elle est pas forcément très très belle. Le but c'est de la laisser en plein soleil et on va pouvoir la rentrer du coup à l'automne puisqu'elle va décorer l'intérieur avec ses petits fruits. Les petits fruits sont pas comestibles, hein, on n'est pas sur des petites tomates. C'est des fruits, de toute façon, si vous croquez dedans, vous allez avoir un énorme goût désagréable et vous allez recracher. Donc arbuste persistant, feuilles vertes. Et ce qui est intéressant, c'est qu'elle fait en fait tout en même temps. La fleur, le fruit vert, le fruit rouge. Donc on a vraiment un buisson qui est très très intéressant. Ça attrape un petit peu, je dis un petit peu, la cochonille. Le puceron n'y va pas. De toute façon, quand vous frôlez le feuillage, c'est vraiment pas agréable. Hein, l'odeur est... Et un peu de la tomate verte très très forte. Donc voilà, aucun intérêt pour les animaux d'aller se frotter dessus. Attention au gel, c'est une plante qui va geler à moins 4, moins 5. Donc on la protège un petit peu si on la met en pleine terre. Alors sur Saint-Ambroise, ça passe. Moi, en bord de Cèze, c'est même pas imaginable. Si on est à Nîmes, vous pouvez le planter en pleine terre, vous prenez quasiment aucun risque, on va dire, sauf les années exceptionnelles. Vous pouvez facilement la multiplier par semis, hein, vous récupérez une graine, vous la faites sécher, une baie, et quand vous l'ouvrez, en fait, vous avez une centaine de graines à l'intérieur, vous mettez sur un terreau et vous pouvez multiplier et jeter ça dans les massifs autour de chez vous verrez, c'est vraiment une belle plante fleurie, et il n'y a pas plus à faire. Vous pouvez vous amuser avec ce pommier d'amour, le Solanum pseudo-capsicum.
0: C'est noté, merci beaucoup David pour ce voyage côté verger justement avec le pommier d'amour. C'est à réécouter en podcast, vous en avez l'habitude, sur notre site internet ici.fr et l'appli ici. Dans quelques instants, tiens, on va découvrir une nouvelle adresse gourmande cette fois-ci. C'est votre GTST du jour en compagnie de Jenny Debelli qui a trouvé pour vous une adresse assez surprenante avec une vue et justement qui sait faire parler le territoire.
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0: I'm falling in love. C'était Coldplay sur votre radio ici, Garloser. Tiens, on va partir dans l'assiette, justement. Une assiette qui donne envie de déménager dans les Cévennes.
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0: Et ce, à vos côtés, Jenny Debelli, puisque ce matin, eh bien, vous allez me partager encore une bonne adresse. Vous avez décidé de nous emmener dans un lieu qui est perché, le tout accompagné par une vue spectaculaire. Vous avez vraiment trouvé une cuisine qui raconte vraiment le territoire. Une adresse où le décor impressionne autant que les saveurs. Jenny, racontez-nous quelle pépite vous avez trouvée.
3: Aujourd'hui, j'ai testé pour vous les terrasses de Laborie, un restaurant gastronomique situé à Mandagou, au-dessus du Vigan, en plein cœur des Cévennes. Et là, je vous le dis tout de suite, c'est une trouvaille assez incroyable. Déjà, quand on arrive, il y a le décor. Une superbe bâtisse accrochée à flanc de montagne, une vue imprenable sur les Cévennes, quelques jardins par-ci, par-là, dans la nature, et même une piscine magnifique dans laquelle on se verrait très bien plongé avec délice. Bref, avant même de s'asseoir, le lieu promet beaucoup. Mais moi, ce que j'ai testé, c'est le restaurant gastronomique. Et là, très belle surprise. On s'installe dans une salle rénovée avec goût, face aux Cévennes. La vue est là, immense, presque théâtrale. Aux commandes, un couple de jeunes chefs passés par de grandes maisons, notamment chez Gilles Goujon. Et ça se sent dans l'assiette. Il y a de la précision, de la technique, du rythme, mais aussi une vraie envie de raconter le territoire. Quand on arrive à table, on commence par décacheter le menu. Déjà, le geste est joli. Nous avons choisi le menu en quatre temps, c'est-à-dire le plus petit menu. Mais franchement, j'ai eu l'impression d'avoir fait un vrai grand voyage avec beaucoup plus de plats que prévu. Déjà, les mises en bouche, le ton est donné, on vous apporte une structure en métal, comme un bouquet de fleurs, presque un petit arbre créé spécialement pour accueillir les bouchers. Oui, oui, un arbre à mise en bouche, j'adore. C'est beau, c'est précis et surtout c'est bon. Je me souviens aussi d'un petit œuf servi dans sa coquille, très délicat, rempli d'une crème si gourmande. Et il y a ce pélarron, façon brioche, scone. Alors là, pardon, mais ça, c'est absolument génial. Parce que le pélardon, on le connaît très bien. Moelleux, bien fait, crémeux. Ce que j'ai aimé aux terrasses de Laborie, c'est qu'on pourrait se contenter du cadre. On pourrait dire, la vue est magnifique. Mais non, l'assiette est au niveau du paysage. Et même plus que ça, elle donne envie de regarder les Cévennes autrement. Réservation, plus que conseillé, je dirais même obligatoire. J'ai testé pour vous les terrasses de Laborie à Mandagou et franchement, la vue est folle et l'assiette aussi.
0: Merci, merci beaucoup Jenny pour cette escapade gourmande dans les Cévennes. Et d'ailleurs, vous pouvez vous continuer à partager vos idées de restaurants, vos petites pépites à vous, personnelles. Vous en profitez le week-end avec vos amis ou votre famille. Eh bien, partagez-les nous directement sur Facebook ou sur Instagram, ainsi que sur le site d'ici Garloser. Une nouvelle tendance décryptée dans quelques instants. Et c'est aux côtés de Muriel Jordan qui va nous parler vinyle, mais vinyle miniature. Vous les connaissez? Non? La réponse, juste après Renaud en cloque sur votre radio ici.
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0: 10h56 avec Renaud sur votre radio ici Garlozère.
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0: Elle est là, toujours fidèle au poste, et ce, chaque jour, avant l'actualité locale à 11h, c'est Muriel Jordan pour vous décrypter une nouvelle tendance, un nouveau phénomène de mode sur notre société. Ce matin, Muriel, eh bien, vous avez décidé de vous pencher sur un objet que l'on connaît tous, le vinyle. Mais cette fois-ci, il y a une mode qui s'est lancée, c'est le vinyle miniature.
3: Oui, un tout petit format de vinyle, alors que nous vivons dans un monde ultra connecté, ultra numérique. Imaginez une conversation entre un lecteur MP3 et un baladeur cassette, comme à l'époque. Et là, vous avez le Walkman qui déclare à l'envahisseur streaming
4: « Je suis ton père ».
3: Wow, le choc. Dans ce monde peuplé de streaming et de formats numériques, il existe le mini vinyle ou tiny vinyle pour les intimes, des disques d'une dizaine de centimètres pensés pour contenir un single. Parce que oui, il s'agit là d'une réinvention pure et simple du single, avec un morceau de 4 minutes par face. 4 minutes ? Non mais c'est impossible avec un Pink Floyd. Et comment on fait avec les 6 minutes 30 secondes de Hotel California des Eagles ? Là, il y a la place que pour une chambre de l'hôtel. Un tiny vinyle ne pèse que 15 grammes contre 100, 120, voire 140 grammes pour un grand format. Vous voyez, c'est tout léger, hein, 15 grammes. Comme la charge mentale d'un mec. Le mini vinyle, c'est du petit format, mais du gros son quand même. Il est pressé de la même manière que les formats classiques, selon les mêmes standards, malgré sa petite taille, 4 pouces, soit 10 à 10 cm et demi.
0: Et ce tiny vinyle, Muriel, a été lancé aux États-Unis par une start-up américaine en plus du même nom. Et j'ai regardé, le format semble avoir séduit pas mal d'artistes, hein, dont les Rolling Stones, Bruno Mars, Rihanna. Et en plus, ce qu'on savait pas, c'est que ce format-là, il est bio.
3: Oui, parce que fabriqué à partir de bioplastique, forcément, c'est bien meilleur pour la planète. Ces petits objets n'ont franchement, disons-le, rien de révolutionnaire. Mais ils sont mignons comme tout, parfaits pour les collectionneurs, déclinables en plusieurs coloris. Et ça, bah, c'est arrivé aux oreilles des maisons de disques, qui forcément se sont dit qu'il y avait un business. C'est pourquoi on trouve désormais sur le marché des tiny vinyles, des Rolling Stones, de Britney Spears, de Frank Sinatra, Bruno Mars, vous l'avez dit, et autres figures de la pop. Vendus 14,99 $ pièce, ça fait à peu près 12,50 €. Et évidemment, les internautes français en raffolent déjà.
5: Je vous présente ma collection de mini vinyles. Ça fait très longtemps que je voulais faire cette vidéo, mais je voulais attendre d'en avoir suffisamment.
6: Le tiny vinyl, c'est quoi ? Eh bien, c'est la nouvelle taille de vinyle qui a été lancée par la marque Tiny Vinyl. Et regardez-moi juste ces petites beautés, il n'y a rien de plus mignon.
3: Mais attention, hein, ces mini-vinyles n'ont rien à voir avec un 45 tours. Ils sont compatibles avec la plupart des vinyles, oui, à condition de ne pas activer l'arrêt automatique et de permettre au bras d'accéder au centre. On doit aussi le faire tourner en mode 33 tours, hein, pas 45. Bref, le tiny vinyle, c'est tendance aux États-Unis et ça pourrait bien arriver chez nous très bientôt. Il y a pas mal de choses qui nous viennent des États-Unis et qui se développent en France. Pas toujours génial, mais celle-ci, elle est plutôt chouette. Comme quoi, vous l'avez vu, le marché du vinyle ne tourne pas en rond.
0: Eh bien, écoutez, merci beaucoup Muriel pour ces nouvelles plutôt réjouissantes. Bon mercredi à vous.
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0: 11h midi, on joue avec vous, Thierry Garcia, bonjour.
11: Oui, c'est moi, bonjour Louis.
0: Vous êtes bien là, écoutez, tout va bien.
11: Tout va bien, on va jouer dans quelques instants, on va vous gaver de cadeaux, vous allez voir. Alors,
0: allez, je reste
11: Noël
0: là cette fois-ci.
11: Même au mois de juin, à demain Louis.
0: Belle émission.
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11: Ici Gard Lozère, il est 11h. peu d'infos, Xavier Ponroy. Les recherches se poursuivent pour retrouver le père d'une fillette enlevée dans le Gard.
12: L'enfant a été récupéré en bonne santé hier et confié aux services sociaux. Sa mère et un complice ont été placés en garde à vue, mais le père, lui, reste introuvable. Les parents de la petite fille de 3 ans l'avaient emmenée lundi matin sans autorisation depuis le foyer où elle était placée à Uzès. La jolie saisie des policiers à Nîmes, selon le syndicat Unité 30, ils ont récupéré 3 kilos de drogue et plusieurs milliers d'euros en liquide dans le centre-ville. Enquête qui a mobilisé l'unité d'appui opérationnel, la brigade canine et le groupe de sécurité de proximité. Deux ministres sont attendus dans le Gard demain, celui de l'Intérieur, Laurent Nunez, et celle de la transition écologique, Monique Barbu. Ils doivent venir parler feux de forêt avec la saison des incendies qui approche. Le gouvernement va en profiter pour annoncer l'achat de 2 nouveaux Canadair pour la base de Nîmes-Garon, ce qui porterait la flotte d'avions bombardiers d'eau de 12 à 14. Une nouvelle croix catholique fait parler d'elle dans le Gard rhodanien, faite de bois. Elle a été installée anonymement et illégalement sur les hauteurs d'une colline de Comps, surplombant le Rhône et le barrage de Valabrègue. Le maire de la commune indique qu'il va entamer les démarches nécessaires pour la faire enlever. La Ligue des droits de l'homme demande au préfet du Gard de se saisir de l'affaire. Il y a une dizaine de jours, une autre croix en métal, celle-là, avait déjà été installée non loin de là. Vous avez les photos et toutes les infos sur le site et l'appli ici Gard Lozère. Il n'y aura pas de fête votive à Saint-Maximin cette année. L'événement prévu le 19 juin prochain est annulé. Le comité des fêtes de la commune située près d'Uzès ne s'est pas entendu avec la mairie sur une partie des festivités. On en reparle plus en détail dans le journal de midi. Et puis en hand, la fin de saison est décidément compliquée pour l'USAM. Les Nîmois poursuivent leur mauvaise série avec une défaite hier à Chartres, 33-31. Cinquième rencontre d'affilée sans victoire. La Green Team est toujours 11e. Le championnat se termine samedi par un derby avec un déplacement à Montpellier.
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12: Thierry, pour ce mercredi 3 juin, le soleil, il n'y a pas de discussion, c'est lui le roi du ciel.
11: Hein. Ouais, il s'impose, véritablement. On aura eu un début de journée assez frais, et puis le soleil va s'imposer absolument partout, de Nîmes à l'Est, en passant par le littoral, le gros du roi. Pour la Lozère, même tableau, beau gain de terrain pour l'astre solaire, avec des nuages qui seront simplement résiduels. Pour les températures, 29 degrés à Nîmes, à l'Est et Vauvert, 25 à Pont-Saint-Esprit et au Vigan, 21 degrés à Mende.
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11: Bon, avec ce beau temps et après ces averses d'hier, on prend soin de son jardin. Tiens, un petit conseil, hein, pensez à vider les coupelles remplies d'eau.
12: Pour les moustiques, ça.
11: Pour éviter les moustiques. Un petit coup de fraîcheur et surtout un petit coup de douceur. Avec cette très belle chanson de Vianney, on n'a pas peur de le dire. Beau papa.

0: bien aimé quelques petites dates ici ou là, mais pas assez quand même.
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0: Allez, je vous embarque dans cette brandade de neurones. Chaque jour jusqu'à midi, je sors mon énigme du Gard et de la Lozère, pas ailleurs. Une mission qui consiste à vous faire travailler un petit peu les neurones et surtout à vous faire décoder les mystères de notre région ensemble pour plaisanter, découvrir et vous offrir des cadeaux. Alors écoutez bien l'énigme que je vous ai livrée hier. Déjà, vous avez eu le temps de réfléchir, on a même eu quelques petites propositions. De Castanet à Pourcharès, du lac à la vallée, c'est un point de vue. Voilà, je vous soumets ces quelques mots qui vont vous emmener au sommet d'ailleurs. Et ensemble, on va décoder tout ça. Hein, 04, 66, 21, 36, 37. En plus, aujourd'hui, j'ai deux cadeaux à vous offrir. Le premier, c'est un livre fascinant, La boussole céleste du papillon, écrit par Benoît Prospero. Alors Benoît, vous le connaissez peut-être, hein, il est animateur sur ICI, travaille pour Radio France depuis pas mal d'années, et il vient d'écrire ce livre qui nous entraîne là où la science et la poésie se rencontrent. Par exemple, des papillons qui s'orientent grâce à la voie lactée, de l'eau qu'ont bu les dinosaures et que nous buvons nous-mêmes encore aujourd'hui, puisque l'eau est recyclée en permanence sur notre planète. Bref, c'est fascinant, des histoires qui vont vous faire vraiment voyager. Et en plus, je rajoute le sac à dos noir, mat, signé ici, pour vos randos et tout le reste. Alors je rappelle donc cette énigme, de Castanet à Pourcharès, du lac à la vallée, c'est un point de vue. 04 66 21 36 37, on sait déjà que nous sommes en Lozère. Pour être en bonne santé, oui, on fait marcher les neurones, ça c'est tous les matins entre 11h et midi, et à tout instant, on fait aussi marcher les cuisses, les abdos, les fessiers, les pecs, les dorsaux, avec Michael Sambello.

0: a bien travaillé depuis 72 ans que ce titre... Non, 72 ans, pardon, c'est l'âge de Michael Sambello et le tube lui est sorti en 1983. Ouh, chaleur, j'ai eu peur.
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0: Bon, alors, on joue ensemble. De Castanea pour Charès, du lac à la vallée, c'est un point de vue. On va jouer avec Cédric, Hélène et Khadija. Et tout le monde reste avec nous. Bonjour Cédric.
3: Oui, bonjour.
0: Cédric, vous habitez Saint-Quentin-la-Poterie.
3: Oui, c'est cela.
0: Et vous nous proposez ?
3: Je vous propose la croix de Gratazac.
0: Mmh. On a Hélène. Bonjour Hélène.
4: Bonjour.
0: Ça va Hélène ?
4: Ça va, merci.
0: Ouais, vous habitez au Vigan. On a eu un petit orage hier au Vigan.
4: Deux petites averses. Pas grand chose.
0: Tant mieux. Alors, vous nous proposez ?
4: Le pic Cassini.
0: Mmh. Khadija est avec nous depuis Villefort, en Lozère. Donc, bonjour Khadija.
5: Bonjour.
0: Alors, vous...
5: Moi, je pensais à la chapelle Saint-Loup, qui surplombe le lac.
0: Le lac de Villefort.
5: Villefort.
0: Eh oui, donc tout près de chez vous. Quel temps fait-il en ce moment à Villefort, Khadija ?
5: Il fait très beau, un peu de vent, mais il fait très beau.
0: Alors, Cédric, Hélène, Khadija sont avec nous. Je vous avais dit de tous rester en ligne parce que parmi les trois, il y a gagnante ou gagnant. And the winner is Cédric. Khadija, merci, passez une bonne journée. Hélène, on se dit à très bientôt. Et Cédric, félicitations depuis Saint-Quentin-la-Poterie. Comment avez-vous découvert cette croix de Gratazac ?
3: Eh ben, merci beaucoup. Ben, la croix de Gratazac est une super rando quand on est sur Villefort.
0: Mm-hmm.
3: Et ça domine le lac avec, je trouve, la plus belle vue sur le lac de Villefort. Elle se trouve à la croix de Gratazac.
0: Si je comprends bien, on a affaire donc à un randonneur qui connaît le secteur, hein, c'est ça ?
3: Un petit peu, oui.
0: Ouais.
3: Vous... J'y vais assez régulièrement.
0: Ah, vous y êtes passé, oui. Oui. Donc là, on est à quelle altitude ? Vous avez une petite idée pour cette croix ?
3: Croix de Gratazac, je présume qu'on va être dans les 600, aux alentours de 600 mètres.
0: Il y a en effet donc des panoramas spectaculaires, hein, d'après ce que j'ai vu. Bon, il y a effectivement le lac de Villefort qui s'étire vers l'horizon. Et puis, il y a les sinuosités de la vallée de l'Allier aussi. Hein.
3: Tout à fait.
0: L'Altier, pardon.
3: L'Altier, ouais. Oui. L'Altier, on voit aussi très bien Villefort, avec la gare sur le bas.
0: Mm-hmm.
3: Et on a la chance de voir passer encore quelques trains de temps en temps, donc c'est assez agréable.
0: D'accord. Bah écoutez, si j'ai choisi donc cette croix, c'est parce qu'il y a surtout la braderie du Secours catholique aujourd'hui à Villefort. C'est la raison pour laquelle j'ai choisi ce lieu. Il va y avoir brocante, bourse, vide-grenier, bref, vous allez tout y trouver. Et ça se passe aujourd'hui à Villefort, la braderie du Secours catholique. Allez y faire un petit tour, il y aura de bonnes affaires à réaliser. Cédric, félicitations, on vous offre.
3: Merci.
0: D'abord ce très beau livre, hein, La boussole céleste du papillon, de Benoît Prospero. Et puis, vous qui êtes amateur de rando, alors c'est pas pour les grandes randos, hein, c'est plutôt un sac assez chic. Le sac ici, Gare Lozère, noir mat, c'est plutôt pour la ville, vous voyez Cédric ? Okay ?
3: Ah ben super, je vous remercie, c'est très gentil, je vous souhaite une belle journée.
0: Merci, et quelle est votre radio préférée, dites-moi ?
3: Ici, Gare Lozère.
0: Ah bon, ça va, je suis rassuré.
6: C'est pas freiné.

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0: Félix Gray, qui au tout début de sa carrière a fait partie du groupe Les Musclés.
1: Mais oui.
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0: Bon, alors, notre croix de gratte à sac, c'est terminé. Je vous ai évidemment préparé une autre énigme. J'y ai pensé toute la nuit. Écoutez bien. La défense est au pied du pont. La défense est au pied du pont. De quoi parle-t-on exactement? 04 66 21 36 37. Il s'agit de trouver un pont quelque part, mais est-ce que c'est un véritable pont ou est-ce que c'est un pont de calendrier? Allez donc savoir. La défense est au pied du pont. 04 66 21 36 37. On a à nouveau le sac ici, Garlozer.

à nouveau et avec grand plaisir le très beau livre de Benoît Prospero pour rêver avec la science. Et ça, c'est toute une prouesse. 04 66 21 36 37, la défense est au pied du pont. On parlait de science il y a quelques instants. On va rester dans le rêve avec Kate Bush, Running Up That Hill, et une série qu'évidemment vous n'avez pas manquée.

0: Allez, on quitte nos petits vélos pour des petites infos sympas.
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0: Et oui, ici Express, des sorties gratuites à deux pas de chez vous. Ce week-end, le Jardin de la Fontaine participe au Rendez-vous au Jardin. C'est vendredi, samedi et dimanche, visites et animations qui sont proposées autour du thème de la vue. Une belle occasion pour redécouvrir ce très beau site de la ville de Nîmes. Et juste à côté, le Temple de Diane accueille le Jardin de Livres. Ce sont des bibliothécaires de Carré d'Art qui installent leurs ouvrages en plein air. Alors, livres, transats et jeux de société seront proposés, une ambiance totalement détendue. Et puis, pour prolonger la balade, pensez aussi à quelques marchés du Gard, toujours riches en saveurs et en rencontres. 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

0: On était un peu quelque part dans une vallée cachée de l'Andalousie. Michel Sardou.
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0: La Défense est au pied du pont. De quoi parle-t-on exactement ? Bonjour Florence.
3: Bonjour Thierry.
0: À Nîmes, tout va bien à Nîmes, je sais que vous êtes en pleine forme. Vous nous proposez ?
3: Moi, je pensais au pont du Gard parce qu'à partir de demain, il y a des journées Art Plus qui commencent.
0: Bon, on va demander à Simone, puisqu'elle est là aussi, Simone.
3: Oui,
0: bonjour
3: oui,
0: Simone, vous pensez à un autre pont, vous. Bonjour.
3: Bonjour.
0: À quel pont pensez-vous ?
3: Je pensais à Pont Saint-Esprit.
0: Pont Saint-Esprit. Et la Défense est au pied du pont. Et c'est Florence qui a la bonne réponse.
2: C'est gagné.
0: Merci Simone, à très bientôt. Florence, oui, effectivement, hein, la Défense est au pied du pont. Vous nous expliquez l'énigme, le pourquoi du comment ?
3: Bah, j'ai fait une recherche et je vous disais que à partir de demain, pendant 2-3 jours, il y a donc l'armée qui... Ça s'appelle l'opération Arcus qui se tient au pont du Gard.
0: Absolument. Et donc, ça va être aussi l'occasion de trouver des nouveaux métiers. Ça va se passer vendredi et samedi, ce forum Salon Arcus qui invite les petits et les grands, d'ailleurs, à plonger dans l'univers fascinant des métiers de la défense, du secours, de la sécurité. Il y aura plein de monde, il y aura plein d'attractions, il y aura des militaires, des gendarmes, des policiers, des pompiers. Et demain, il y aura Olivier De Vic qui prendra son petit déjeuner en avant-première, avant tout le monde. Il vous dira justement quels sont les futurs métiers, peut-être. Premier rendez-vous donc à 7h40 avec ici Garlozère. Le second, ce sera à 8h20 pour le petit-déj d'Olivier. Bah, félicitations. Vous pensez y faire un tour, vous, Florence, ou pas ?
3: C'est bien possible, oui. Samedi, oui.
0: Voilà, parce que c'est vrai que c'est le moment de chercher des formations pour la rentrée. Et là, on cherche du boulot. Ça... peut en être sûr. Bon, Florence, félicitations. Je vous demande plus quelle est votre radio préférée.
3: C'est ici Garlozère.
0: Donc, comme d'habitude, vous n'avez pas changé. Vous êtes toujours aussi.
3: Non, je suis très fidèle.
0: Excellente, Florence. Merci.
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1: Faut que tu m'aimes, le premier titre de Silto qui depuis a fait beaucoup, beaucoup de chemin.
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1: La brandade, ce sont des énigmes gardoises ou lozériennes, les deux, qui vous permettent de gagner des cadeaux. Et des cadeaux, on en a plein à vous offrir, et les énigmes, je vous en fais régulièrement, autant il y en a, autant je vous en fais. Écoutez bien la petite nouvelle qui vient d'arriver, l'air de rien, il va y avoir du passage. Elle est facile, hein, celle-là, si vous êtes un petit peu au courant de l'actu. L'air de rien, il va y avoir du passage. Vous allez quand même chercher, vous allez quand même faire des propositions et vous allez quand même poser des questions, hein, au 04 66 21 36 37. L'air de rien, la prononciation compte, il va y avoir du passage. D'accord ? Pour l'instant, on va s'imaginer sur un bateau avec plein de beaux gosses qui sont là, rien que pour vous dire bonjour, rien que pour vous saluer, et qui vont en direction de l'ouest. Pet Shop Boys.

0: Allez, bon voyage et quand vous êtes arrivé, envoyez-nous une carte postale.
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0: Énigme lancée il y a quelques instants, l'air de rien. Il va y avoir du passage. Énigme rattrapée par Bruno de la Fage Saint-Julien. Bonjour Bruno.
6: Oui, bonjour ici, bonjour tout le monde.
0: Il balise le terrain, Bruno. Genre, je veux dire bonjour ici, ça c'est fait. Bon, Bruno, alors, oui. L'air de rien, il va y avoir du passage. Vous pensez à quoi, Bruno?
6: Alors, comme il y a le passage, le mot passage, moi je pensais au trèfle. Lozérien.
0: Trèfle lozérien, c'est ce week-end avec les meilleurs qui seront présents dans les plus beaux paysages au départ de Mende, avec ce trèfle à quatre feuilles, hein, effectivement, ce sont les différents circuits. Vous l'avez déjà fait, vous, ce trèfle lozérien?
6: Non, je ne le fais pas, mais je vais le voir.
0: Ben voilà, vous allez le voir, hein, c'est ça, vous avez déjà assisté. Hein, c'est vrai que il paraît que c'est vraiment l'ambiance d'un circuit, d'une vraie course. Hein,
6: oui, tout à fait.
0: Ça rigole pas. Hein.
6: Non.
0: Bon, là où ça rigole moi, c'est que c'est pas la bonne réponse, Bruno.
6: Bon, mais c'est pas grave, je rejouerai. Vous inquiétez pas.
0: C'est pas le trèfle qui vous aura porté bonheur, mais ce sera un point.
6: C'est pas grave, je rejouerai l'auto.
0: Et dans ce cas-là, évidemment, on partage. Bruno, merci encore. Je vous dis à très bientôt à la Fage Saint-Julien.
6: À très bientôt. Merci, bonne journée.
0: Où l'on sait sourire. L'air de rien, il va y avoir du passage. Alors bon, grâce à Bruno, on a compris qu'on était en Lozère. Donc on va chercher dans ce département ce qui peut correspondre à cette énigme. Hein. L'air de rien, il va y avoir du passage. Et je vous le dis, hein, c'est l'air de rien, la prononciation compte. 04 66 21 36 37.

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3: Alors, l'air de rien, il va y avoir du passage Claude et Roland avec deux L. Tente leur chance. Bonjour Claude.
4: Bonjour, ici Gare Lozère. Bonjour.
3: Bonjour.
4: Voilà. Je l'ai passé.
3: C'est le nouveau challenge. Vous habitez à Méjean-les-Alès.
4: Oui.
3: Et alors, si ça. Je vous dis donc l'air de rien, il va y avoir du passage, ça vous fait penser à quoi ça?
4: Alors moi, ça me fait penser à une très jolie fête qui se situe aux Aires, justement. Ça s'appelle, dans un petit village qui s'appelle Les Aires, A-Y-R-E-S, et ouais. C'est une fête de la transhumance.
3: D'accord.
4: Donc il y a beaucoup de moutons.
3: Ah ouais, je vois en effet que là, il y a la démarche, il y a la recherche.
4: Voilà.
3: Et ce qui est marrant, c'est que Roland de Saint-Germain-de-Calberte, bonjour.
4: Oui.
5: Bonjour.
3: Roland, vous pensez à quoi, oui. Vous aussi?
5: Ben, la fête des airs, de la transhumance, ouais. Des airs.
3: C'est ça, exactement.
4: Voilà. Hein.
3: L'air de rien. Bon, Roland, vous êtes arrivé avec 30 secondes de juste après Claude, hein, voilà.
4: Oh là là,
5: c'est
3: donc,
5: pas grave.
3: Ça sera pour la prochaine fois, Roland, ok?
5: Oui, pas de problème.
3: Merci à vous, Claude, bravo!
4: Merci.
3: Situé sur la commune de Saint-Hilaire-de-la-Vie,
4: oui.
3: Effectivement, fête incontournable avec Total Festum, oui. Mais la fête de la transhumance sera samedi aux Aires. Et il y a le site sur Lozère Tourisme, vous aurez effectivement toutes les infos. Qu'est-ce que vous faites, vous, Claude, ce week-end?
4: Ce week-end, je monte sur Marvejol, pas loin de Mende.
3: D'accord.
4: Voilà.
3: Eh ben voilà, vous allez vous mettre au frais.
4: Au frais.
3: Et profiter de la Lozère, là aussi.
4: Exactement.
3: Claude,
4: exactement.
3: Je vous félicite pour les
4: merci.
3: Cadeaux. Vous voyez, avec notre accueil, on va vous gâter c'est... encore une fois. D'accord?
4: Gentil, merci beaucoup.
3: À très vite, Claude.
4: Bon week-end à tout le monde.
3: Bon, on n'est que mercredi, hein, mais on prévoit déjà, tant mieux. Juste avant les infos, on va rêver, s'émouvoir et fredonner encore cette chanson.

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2: Ici Gare Lozère, la matinée a filé à toute vitesse, il est midi. Xavier Ponroy, il n'y aura pas de fête votive à Saint-Maximin cette année.
3: La fête est habituellement la troisième dans le calendrier d'été gardois. Elle ramène chaque année des centaines de personnes. Mais cette année, pas de taureau, pas de soirée, rien. Le comité des fêtes de la commune et la mairie n'ont pas réussi à trouver un terrain d'entente, Joséphine Ortuneau.
4: Pour organiser la fête votive, le comité des fêtes utilise le matériel de la mairie. Ce matériel se trouve dans un entrepôt fermé par un code. Matteo Navarro, présidente du comité, a demandé ce code, mais ne l'a jamais obtenu.
5: L'accès aux locaux, l'accès au matériel et tout ça, dans les conditions qui avaient été instaurées là depuis mars, pour nous c'était injouable à faire.
4: Les conditions dont parle le président, ce sont celles d'Alphonse Giovannini, le maire de Saint-Maximin.
6: On refuse de donner les codes, c'est des codes d'accès qui donnent à d'autres matériaux pour sécuriser le local.
4: S'il leur a refusé le code, le maire leur a proposé une autre solution.
6: On était prêt à faire comme les années précédentes, c'est-à-dire qu'il y a un employé qui vient, qui leur donne les clés, qui les ouvre et qui ferme, et ainsi de suite. On était dans la continuité.
4: Mais pour Matteo Navarro, c'est insuffisant.
5: C'est une question aussi de la manière dont on a été reçu à aborder. On n'a pas ressenti un brin de soutien, quoi. Au final, derrière, on perd un peu de la motivation, parce qu'on passe plus de temps justement à se justifier, à combattre ça, plutôt que d'organiser réellement le projet, quoi.
4: Le comité risque aussi de perdre une partie de ses subventions, calculées en fonction de la fête votive, qui au final est annulée.
3: La subvention qui s'élève à 2 800 €, explication Joséphine Ortuneau. Le père de la fillette récupérée sans autorisation dans le Gard est toujours recherché. L'enfant a été confié hier aux services sociaux, après avoir été retrouvé par les gendarmes dans un appartement de la Drôme. Sa mère et un complice sont en garde à vue, mais le père est introuvable. Les parents de la fillette de 3 ans avaient emmené sans autorisation leur fille avant-hier alors qu'elle était dans un foyer d'accueil à Uzès. Vous avez toutes les infos sur le site et l'appli d'ici Gare Lozère. Est-ce le début d'un apaisement au collège Condorcet à Nîmes? La principale de l'établissement à proximité du quartier Pisevin accepte de se mettre en retrait. La semaine dernière, des enseignants avaient exercé leur droit de retrait et manifesté pour demander le départ d'une principale dont ils dénoncent, je cite, un management toxique. Un intérim va être mis en place, assuré par la direction du collège Capuchinet.
2: Alès, votre déjeuner de ce midi peut se commander sur votre téléphone.
3: La plateforme de livraison de repas Deliveroo a débarqué avant-hier dans la ville où son concurrent Uber Eats était déjà implanté. Deliveroo annonce 80 restaurants et commerces partenaires, des pâtisseries, des pizzerias, des snacks. Parmi les professionnels, il y a Simon à la tête de la maison de Bargas, une boulangerie. Il se lance les deux pieds dans l'aventure de livraison avec les deux concurrents.
7: On est sur Deliveroo pour le moment, on démarre Uber Eats aussi à peu près dans la semaine, donc ça va être les deux plateformes, on va pouvoir juger les uns et les autres. Ça nous permet de nous diversifier sur notre manière de commercer avec nos clients, d'aller chercher des clients qui viennent d'un peu plus loin ou qui ont des difficultés pour se déplacer. Donc là, on est sur les premiers jours de livraison pour Deliveroo. On a forcément des livreurs qui travaillent sur plusieurs plateformes. Je pense que c'est quelque chose qui va se roder au fur et à mesure. On a une grosse période qui va arriver avec la Coupe du Monde où on attend un pic de consommation sur les livraisons à ce moment-là. Je pense que ça va être un très bon test. On est plutôt sur le moyen terme, il faut y être. On va essuyer les plâtres un petit peu sur les problématiques techniques et les problématiques de livraison. Ça va être sympa de voir les efficacités d'une plateforme par rapport à l'autre. Que le meilleur gagne, nous en tout cas, c'est que du bénéfice pour nous.
3: Simon de Bargas, boulanger dans le centre-ville d'Alès, c'était au micro de Ludovic Labastrou. C'est l'occasion de glaner des conseils santé, deux moyens pour cela aujourd'hui dans le Gard. D'abord, un dépistage gratuit du diabète, c'est sur le marché d'Aigues-Mortes jusqu'à 13h. Le but est de détecter le plus tôt possible cette maladie qui touche 4 millions de Français, dont environ 50 000 dans le Gard. Et puis à Sanilhac-Sagriès, là c'est une journée santé femmes qui est organisée avec là aussi des dépistages possibles. Ça se passe de 13h30 à 16h30 à la maison de santé Racine. Et puis en tennis, quart de finale de Roland-Garros aujourd'hui, avec à suivre notamment le vainqueur du Bastide Médical UTS à Nîmes en avril dernier dans les arènes, le Canadien Félix Auger-Aliassime, opposé à l'Italien Flavio Cobolli. C'est à partir de 14h.
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3: La météo, Thierry, le soleil sera bien généreux cet après-midi.
2: Oui, cette annonce s'annonce splendide. Effectivement, avec un soleil sur le Gard et sur la Lozère bien présent. Attention, un petit vent en fin de journée, hein, 50-65 km/h. Rien de très fort en ce qui concerne les températures pour cet après-midi.
3: On respire un peu mieux là, déjà.
2: Oui,
3: du coup,
2: beaucoup mieux. 29 degrés à Nîmes, 27 à Uzès et à Beaucaire, 24 à Florac et 16 degrés à Sainte-Eulalie. Voilà, en ce qui concerne la météo de ce mercredi que l'on vous souhaite excellent. Au taquet, ils sont là, le Festival d'Avignon vous attend, on connaîtra le nom du gagnant, ce sera vendredi. Pour l'instant, vous sélectionnez, vous jouez avec Eric et Valérie.
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10: Bonjour la France, j'espère que tu vas bien. La France, on a perdu 27 degrés et je suis à deux doigts d'aller acheter le sapin de Noël, mais sinon tout va bien. Comment ça va Eric Bastien?
11: Bonjour, dans le Brasse-Marie Carré, on a hâte du prochain
10: tube.
11: Oui,
10: moi, à titre personnel, je suis à ça de faire tous mes cadeaux.
11: All I want for Christmas, for summer, Maria.
10: Voilà, bien sûr. Alors, je vous rappelle que toute la semaine, nos candidats s'affrontent pour se qualifier pour la finale de vendredi. Je vous rappelle le premier prix. Alors là, cette semaine, les gars, on a du cadeau. Ça ne rigole pas.
11: Ah oui.
10: Déjà, le premier prix. Ici, vous offre un week-end exceptionnel au Festival Off d'Avignon.
11: Il fait moins 4.
10: Bon, non, j'espère pas, mais bon. 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
11: Écoutez Valérie, vous parlez d'anniversaire, l'anniversaire de Michelin, l'anniversaire du festival. Joe Malongo n'a pas d'anniversaire. Joe Malongo est intemporel. Personne
10: ah oui,
11: ne connaît
10: sûr,
11: l'âge
10: évidemment.
11: De Joe Malongo.
10: Bah, oui.
11: Joe Malongo qui a décidé d'aller mettre du café partout dans les rues d'Avignon pendant le festival. 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
10: Et là, je pense aux équipes de Malongo qui vont devoir gérer ce buzz. Voilà. Allez, on accueille. Ouais, ici, vers en vert.
11: Bien sûr.
10: Et on accueille nos deux candidats du jour, Thierry et Carole.
11: Enfin, il est quand même nécessaire de rappeler que c'est le Damido Land et la présidente Damido qui vous accueille aujourd'hui. Parce qu'il y a un candidat décrété que Damido était un pays.
10: Bah, Damido Land est un pays. Merci Guy pour cette déclaration. Je suis dorénavant présidente.
11: Bonjour présidente.
10: Je vous en prie, mon ministre des
11: finances.
10: Des finances. Voilà. Bien, écoutez, en direct du Damido Land, je vais accueillir mon candidat du jour. Thierry, comment vas-tu Thierry?
12: Comme un jeune homme de 60 ans.
10: Eh bien tu as mon âge, tu as 61 ans, c'est le meilleur âge.
12: Ben, je suppose que oui.
10: Bien sûr que... Mais évidemment que c'est le meilleur âge. Tu habites à Pau, dans les Pyrénées-Orientales.
12: Atlantique.
10: Ok, pardon.
12: Éliminé.
10: Je suis éliminé, merde. Adieu.
11: Et enlève le haut-parleur, ce sera encore mieux, parce qu'on t'entend de loin.
10: Tu es marié à Sandrine et tu as une fille, Lauriane, c'est ça?
12: Oui, tout à fait.
10: Tout à fait. Et on t'appelle Titi, parce que tous les Thierry, c'est les Titi. Voilà.
12: Voilà, exactement.
10: Et voilà mon titi. Alors, tu es employé de copropriété. Qu'est-ce que ça veut dire? Dis-moi tout.
12: Ben, on va dire pour valoriser la chose, je suis à la Serpillière, ce qu'Aristote et Platon sont à la philosophie.
11: Voilà, ça prend une teneur cette émission.
10: Il est manager de maison, voilà. Ça c'est mettre en valeur ton métier. Bon. Manager de maison, tu vois. Tu voulais être sportif professionnel quand t'étais petit, et d'ailleurs tu fais beaucoup de sport. Tu fais du squash, du tennis, du vélo, et quand t'étais jeune, t'as fait beaucoup de tennis.
12: Ouais, je jouais beaucoup au tennis, mais bon, j'aurais eu du talent. Je sais pas de quoi vous parlez aujourd'hui. Je vis chez mes royalties.
11: Il est bon, lui.
10: Oui, mais enfin, hey, t'as quand même été sportif. Je veux dire, moi.
12: Oui, voilà.
10: Voilà.
12: Et puis, toujours.
10: Et puis surtout, tu as énormément gagné de concours de pétanque.
12: Quelques-uns.
10: Quelques dizaines. Oui, voilà. T'as plein de prix de pétanque. Bon, on va tout de suite marquer le premier point avec la première question, vrai ou faux. Tiens, une petite ambiance.
13: Prenez donc un cachet d'aspirine. À mon avis, ça sera parfait. Mais si ça ne vous fait pas l'effet, ajoutez de la pénicilline.
10: Une magnifique chanson, une nouveauté. Hein. Alors écoute bien, Thierry.
11: C'est le dernier stilto.
10: Les effets secondaires de l'aspirine, eh ben c'est des maux de tête. Il peut y avoir des maux de tête. Est-ce que c'est vrai ou faux que les effets secondaires de l'aspirine comprennent des maux de tête? Top chrono, 5 secondes. Vrai ou faux?
12: A priori, c'est faux.
10: Eh ben non, c'est vrai, c'est paradoxal, mais c'est vrai. C'est un médicament qui est censé calmer la douleur, peut rarement provoquer d'autres douleurs. Et les maux de tête figurent parmi les effets indésirables de l'aspirine. Pas de point, Thierry, mais tu as appris un truc essentiel.
11: Bah oui, puis nous, on est allergique à la pénicilline avec Valérie.
10: Oui.
11: Mais c'est vrai.
10: Bah oui.
11: Carole, t'as des allergies? Bonjour Carole, bienvenue.
14: Bonjour.
11: Allez, on se fait un petit bilan santé, comment ça va? Tout va bien?
14: Oui, ça va bien, et vous-même?
11: Bon, bah écoute, super, hein, on est tranquille. Il fait frais chez toi, ça y est, les températures, le dôme de chaleur est redescendu en Gironde.
14: Ah oui, largement même. Là, j'ai même mis un t-shirt à manches longues.
11: C'est vrai qu'on skye un petit peu. T'habites à Libourne, alors c'est à côté de Bordeaux, hein, Libourne. T'es originaire de cette
14: 40
11: région?
14: 40 kilomètres, ouais, 35-40.
11: Ouais, c'est pas loin. T'es originaire de là-bas ou tu t'es installé comme ça dans la ville?
14: Pas du tout. Je suis girondine. Ma retraite.
11: Ok, et avant, t'étais où avant? T'étais dans quelle région de France?
14: En région parisienne. Mais j'ai beaucoup vécu dans le sud-est, au Lavandou, hier.
11: Sympa, ça, le Lavandou. Oui, donc t'as bien voyagé. Bienvenue en Gironde, on salue les équipes d'ici Gironde. Tu as deux filles qui sont déjà très grandes, hein, Géraldine et Morgane. Elles t'ont fait des petits-enfants ou pas?
14: Géraldine, oui.
11: Géraldine, d'accord.
14: Deux garçons, ouais. Qui sont grands maintenant, bien sûr.
11: Mathéo et Hugo, ils ont quel âge?
14: Alors, Mathéo va avoir 19 ans et Hugo... 12-13 ans, j'ai un doute.
11: Petite incertitude, mais non, ça va. Enfin voilà, c'est des enfants encore, quoi. Ben oui. Carole, tu es retraitée, tu as travaillé pour une ONG dans le domaine de la coopération internationale pour le développement. Ben dis donc, ça impose le respect, ça.
14: Ah, je ne sais pas si c'est du respect, mais ça a été une expérience de 40 ans.
11: Bah oui, quand même.
14: Passionnant.
11: Bah oui, c'est toute une vie. T'as été volontaire pendant 2 ans au Rwanda, puis après t'as continué, t'as fait plein de choses. On va en reparler. Mais Carole, on est ravis de t'accueillir avec une toute première question qui va te permettre de marquer, je l'espère, un premier point.
15: Non mais laissez-moi, non mais laissez-moi manger ma banane. Non
11: mais la banane de Philippe Catherine. Question. Au XVIIIe siècle, Carole, la banane était utilisée pour faire la lessive. Est-ce que c'est vrai ou faux? 5 secondes, la banane était utilisée, top chrono, pour faire la lessive. Au XVIIIe.
14: La banane.
11: Allez. Vite.
14: Je dirais vrai.
11: Oui, alors 5 secondes de réflexion, là on est au-delà du chrono. Alors attention pour la prochaine, mais de toute façon c'était faux. Tu n'avais pas la bonne réponse. En revanche, la banane était utilisée comme un cirage naturel grâce à l'intérieur de sa peau, en fait, qui est riche en huile et en potassium. Voilà, c'est pas grave Carole, il y a d'autres points à marquer.
10: Bien, allez, 0+0 égale la tête à Toto. Mais là tout de suite, c'est l'hymne du Dami d'Hollande.
11: Ah
10: oui, c'est mon hymne. I want to break free. Car le Dami d'Hollande est un pays libre et Queen est son idole. Allez, à tout de suite mes petits chéris, vous écoutez ici. I want to break free.

0: Ophélie, officielle.
1: Du Dami d'Hollande.
0: Bien sûr, ce sera le tube de l'été, le Dami d'Hollande. On vous prépare la chanson 12h16. Écoutez ici, j'ai hâte d'enregistrer ce tube.
1: Jungle.
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1: Ici, nous sommes avec Thierry et Carole. Thierry qui joue avec nous depuis la ville de Pau. Thierry qui fait beaucoup de sport. Par contre, tu bricoles pas du tout, t'aimes pas ça le bricolage, hein, c'est pas ton truc.
4: Oh mon Dieu, ça me parle même pas, il y a prescription là.
1: Mais t'as jamais aimé ou c'est parce que tu fais des conneries que t'as arrêté?
4: Ben, c'est-à-dire que dès que je commence à en faire, les conneries viennent très très vite, donc je suis pas persévérant dans ce genre de discipline.
1: Bah bon, voilà. Bah, oui, bon bah c'est pas très grave, hein, parce que en revanche, tu fais un truc hyper sexy, tu cuisines.
4: Ouais. Ouais, j'arrive à m'en sortir correctement.
1: Dis donc, tu fais des gratins, tu fais...
4: Voilà, des machins comme ça, ouais.
0: Des machins comme ça.
4: Sans prétention, mais qui tiennent la route.
1: Voilà. Bah, c'est vachement bien. Et il paraît que tu adores la raclette.
0: En même temps, c'est de circonstance, hein,
1: c'est
0: de circonstance,
1: hein, vu le temps qu'il fait. On va peut-être tous se taper une petite raclette. Tu es bénévole dans l'âme. C'est-à-dire que toi, tu adores rendre service, tu adores les gens. Et tu t'es longtemps investi dans l'association Presse Purée. Qu'est-ce que c'est que cette association?
4: Alors, Presse Purée, le nom, alors c'est pas pour presser les pommes de terre, pour faire de la purée pour les personnes âgées. C'est le logement intergénérationnel. Voilà, c'est l'échange d'un toit contre une présence des personnes âgées qui sont un petit peu livrées à elles-mêmes, acceptent un étudiant pour éviter des frais pour l'appartement, tout ça, et prêtent une chambre. Et en échange de présence, quoi, pas d'intervention médicale ni de quoi que ce soit. Des petites attentions comme ça, un petit peu de soutien moral, voilà, et puis. Une petite maigre participation financière pour quelques frais, et puis voilà.
1: C'est super.
4: C'est comme ça, c'est trié sur le volet, sélectionné pour que les choses se passent très bien.
1: Mais c'est génial, on adore. Moi,
4: c'est l'intergénération.
1: Ça, c'est bien, bravo. Alors, est-ce que tu vas marquer ton premier point? Nous allons tout de suite partir en Italie.
5: Il est venu le temps des cathédrales.
1: Qu'est-ce que c'était bien, Notre-Dame de Paris. Alors... écoute bien cette chanson. Cette question. Alors, le Duomo de Milano, le Duomo de Milan, c'est la plus grande cathédrale du monde. Le Duomo de Milan, c'est la plus grande cathédrale du monde. Est-ce que c'est vrai ou faux? Top chrono, 5 secondes.
4: Allez, vrai. Allez, mais c'est impossible.
1: Et c'est faux, le Duomo de Milano, ce n'est pas la plus grande cathédrale. La basilique Saint-Pierre de Rome, c'est immense, mais c'est pas une cathédrale. La plus grande cathédrale du monde est à Séville.
0: Ah
1: elle
0: oui.
1: fait 11 000 mètres carrés. Voilà. Eh bien, voilà.
0: Carole est avec nous. Elle est du côté de Libourne, à 40 km de Bordeaux. Elle a vécu en région parisienne, également au Lavandou. Elle a travaillé, tu le disais, Carole, pour une ONG dans le domaine de la coopération internationale. T'as fait toute ta carrière là-dedans. Mais gamine, tu voulais être...
6: Toute ma vie, j'ai rêvé d'être une hôtesse de l'air. Toute ma vie,
1: moi aussi, je voulais être hôtesse de l'air, mais...
0: Ah oui, hôtesse de l'air, c'était quelque chose qui te faisait rêver, ça, Carole.
7: Oui, et effectivement, hôtesse de l'air, c'était voyager.
0: Bah,
7: avant
0: oui.
7: tout, donc...
0: Mais non, mais tu voulais faire hôtesse de l'air, mais tu voulais faire de la télé, tu voulais faire du cinéma également.
7: Oui, j'ai toujours été attirée par... je voulais être aussi mannequin... Bon, j'ai toujours été attirée par ce type d'activité.
0: Par la lumière. Et oui. Alors, c'est intéressant.

0: budget, moi.
1: Ben ouais, mais puis c'est pas trop mal payé, très honnêtement. Et quand on a la retraite et qu'on a envie un peu de découvrir l'envers du décor et qu'on a du temps, c'est toi qui...
0: Ah.
1: Tu connais bien, toi, Valérie, tout
0: si
1: ça.
0: Si vous avez un contact ou des...
1: Bah écoutez, je connais la présidente du Dami d'Hollande. Et
2: sachez que au Dami d'Hollande, il n'y aura que des films sur les animaux. Le reste ne m'intéresse pas du tout.
1: Ben oui. Alors, un dernier mot pour dire quelle cuisine. Voilà, comme on aime bien parler à cette heure-ci de bonnes choses, de la rhubarbe, par exemple, ou encore des plats qui mijotent pour ce midi.
0: Ah oui, j'aime beaucoup ça.
1: Oh, des joues de porc au vin blanc.
0: Ou au cidre.
1: Bon, oh, tiens, mais bien sûr. Et puis des gâteaux de courgettes et des gratins. Voilà la spécialité.
0: Voilà.
1: Ah, de Carole, question tout de suite pour un point de plus.
2: Et voici, un point tout court. Hein.
1: Oui, un point tout court, c'est vrai. Voici, oh là là, le générique d'un dessin animé. Que... Écoutez.
3: Sacré pour rien.
1: Ça fait de bonheur des années 80, de ma jeunesse. On parlait de pétanque avec Thierry. Il y a un renard qui a volé, Carole, 19 boules de pétanque chez un couple en Dordogne. Est-ce que c'est vrai ou faux? Top chrono, 5 secondes. Un renard a volé 19 boules de pétanque chez un couple en Dordogne. Vite!
0: Vrai!
1: Je le prends, mais c'est la dernière fois que je t'accorde du temps en plus. Hein. Oui, c'est vrai.
0: Ah bon?
1: Bah oui, t'étais encore en dehors du chrono. À Saint-Vincent de Cognac, en Dordogne. T'inquiète, ça va.
0: Ça monte au cerveau.
1: T'inquiète, ça va. Ça va aller. Un couple passionné de pétanque a bien vu disparaître 19 boules avant de découvrir le coupable. C'est fou, parce qu'il filmait, c'était bien un renard qui a embarqué 19 boules de pétanque.
2: Et alors, qu'est-ce que ça... Les renards aussi, ils ont le droit de faire des tournois?
1: Alors, dans le Dami d'Hollande...
2: Au Dami d'Hollande, les renards font
1: d'accord.
2: des tournois de pétanque.
1: Exactement.
2: Ok.
1: Je suis tellement d'accord.
2: Sache
1: avec
2: que
1: vous.
2: Les ânes font des tournois de tennis.
1: Les poules font du foot.
2: Les poules font du foot. Et voilà. Les vaches, dont Bridget et Bouboule, elles font du paddle. Voilà.
1: Ah oui.
2: Allez, un point pour Carole, pas de point pour Titi. Titi, va falloir que tu te réveilles, mon petit cœur.
1: Les lapins font du patin à glace, on me dit aussi.
2: Voilà, Titi. Titi.
4: Il commence à déprimer sévère.
2: Non, chérie, tu déprimes pas. Tu te reprends. T'es un winner. On va écouter Marine, ma faute. Et ensuite, quand tu reviens, tu cartonnes. Allez, Marine, ma faute.
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0: Ma faute et Marine. 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On la retrouve dès 20h au micro d'Émilie Mazoyer. Et ensuite, c'est son Ici Live.
1: Magnifique. Jingle, mon Flo-Flo.
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1: Nous sommes au taquet avec Thierry et Carole. Titi qui n'a pas de points, mais Titi, tu vas te réveiller maintenant parce que c'est ton moment. On va faire le quiz musical.
3: Allons-y.
0: Ah, c'est chaud.
3: Titi. Non, mais c'est bon, j'ai pris un aspirine et maintenant j'ai la banane.
1: Ah, magnifique, mon chéri.
0: Mais ça peut faire mal à la tête.
1: Écoute bien. Nous allons écouter une chanson d'Annie Cordy. Elle va s'arrêter. Putain, c'est pas vrai, non. Annie Cordy, tu la connais, je voudrais bien.
3: Tu passes à l'antenne en plus.
1: Oui. Ben, bien sûr, je t'entends, mon chat. Alors, c'est une chanson d'Annie Cordy. À chaque fois qu'il va y avoir un mot à trouver, tu entendras le mot pouette-pouette. Et puis, tu devras trouver deux mots dans cette phrase de la chanson. Écoute bien, Annie Cordy.

0: Alors, Tata Yo-Yo, qu'est-ce qu'il y a sous ton grand chapeau? 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Tata Yo-Yo, on m'a dit qu'il y a même un poète-poète. Qu'est-ce que c'est?
1: Alors, le premier, c'est ma tête.
0: Ouais.
1: Et le deuxième, c'est grelot.
0: Po-po-po-po-po-po-po-lo-lo. Tata Yo-Yo, qu'est-ce qu'il y a sous ton grand chapeau? 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
2: Un point. C'est bien, c'est bien.
0: Tata Yo-Yo.
2: Oh, Carole.
0: On
2: Carole.
0: M'a dit qu'il y a même un grelot. Eh ben, t'as deux points, mon
2: je
0: chat.
2: Je peux plus l'arrêter, ça y est.
0: Ah, bah, tu sais, Annie Cordy, toute mon enfance.
2: Ouais, je vois ça. Hein. Ouais. Deux points pour Thierry, zéro pour Carole. Carole qui.
0: Non, mais Carole, elle a un point.
2: Qu'est-ce qui est d'où elle a un point? C'était quand?
0: Parce que tu lui as accepté renard et donc elle a un point.
2: Ah, c'est vrai.
0: Faut suivre. Hein.
2: Oh, oui, exactement.
0: Je sais pas si tu vas être ministre des Finances au Damien Hollande, hein, parce que.
2: Oui, vous avez raison. Il faut hésiter. Carole.
3: Oui.
2: Ça va, Carole. Carole, on y va. Carole, on va chanter. Carole, on y va sur le quiz. On a deux moments quand je t'ai pris un classique. Je t'ai pris le Taulier. Ah, je t'ai pris du Johnny Hallyday. On y va? Ouais. Quand on entend point de poète, il y a des mots à compléter. Allez.
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2: Je te relis la phrase. Toute la musique que j'aime, elle vient de là, elle vient du blues. Les mots ne sont jamais les mêmes pour ce qu'est le blues. J'y mets mes joies, j'y mets mes peines. Top chrono, quels sont les mots manquants?
3: J'y mets mes joies, j'y mets mes peines.
2: Ok, et le premier pour ce qu'est le blues? Pour. Et c'est trop
0: allez,
2: tard.
0: Un point.
3: Pour oublier.
2: On vérifie.
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0: que j'aime.
2: Wow!
0: Elle vient du blues. Les mots ne sont jamais les mêmes.
2: Pour.
0: Exprimer ce qu'est le blues.
2: Exprimer, ouais, c'est le mot.
0: Et j'y mets mes joies, j'y mets mes peines. Ça fait un point pour Carole, deux.
2: Bravo.
0: Deux pour Thierry, deux pour Carole. Et là, tout de suite, c'est la réclame. Mais pas que, c'est l'actualité dans toutes vos régions grâce aux 44 locales de votre radio ici. À tout de suite. 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
6: Vos bons plans dans le Gard et en Lozère, c'est tous ensemble avec ici Gard Lozère, votre radio. D'abord une info importante, une consultation publique dans sa première phase avec la région Occitanie qui organise cette consultation sur le projet de réouverture de la ligne ferroviaire entre Alès et Saint-Ambroix. C'est jusqu'au 5 août de cette année. Réunion publique prévue le 4 août à la salle Le Tremplin de Saint-Ambroix. Dépermanence du commissaire enquêteur, c'est important, les 8 juin à Saint-Julien de Cassagnas, le 6 juillet à la maison de Marais à Alès. Donnez votre avis soit par courrier à la mairie de Salindres, soit directement sur place dans les réunions que je viens de vous évoquer à l'instant. En Lozère, tout autre chose, le Secours catholique, ça aussi c'est une bonne action, il propose une action utile avec la grande braderie de printemps. C'est jusqu'à samedi, cette semaine là jusqu'à samedi, à la boutique Soleil, la bien nommée, c'est pour la bonne cause. Hein. Secours catholique, vous soutenez leurs actions, vous pouvez aller directement sur place. 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
0: Et toute la semaine, nos candidats s'affrontent pour la finale de vendredi. Le premier prix, c'est un week-end exceptionnel au Festival Off d'Avignon. 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Et quoi qu'il arrive, tous les participants cette semaine gagnent pour fêter les 100 ans des guides de voyage Michelin, un guide du voyage Michelin. Voilà, on reprend la compète, jingle. Alors, Titi qui joue avec ici, Béarn de Bigorre, qui habite à Pau, qui a 61 ans, quel bel âge. Alors comme ça, on est chonchon?
8: Maxi Ronchonchon.
1: Ouais, je suis un petit peu chonchon, ouais, mais un gentil chonchon. Hein.
0: Attends, gentil chonchon de quoi? Il paraît que Tu râles quand tu penses que t'as raison.
1: Ouais, je suis un bougonneur. Je bougonne. Je me mets dans ma bulle, je fais le bougon.
0: Ah, tu fais le loin,
1: le. Tu fais du chanchon. Bon, ça c'est vos expressions de votre région. Oui, je sais pas.
0: Ah, alors c'est quoi alors, excuse-nous, c'est quoi l'expression dans ta région?
1: On bougonne, on ralouse.
0: Ah voilà, ok, d'accord. Bah mon petit bougon. Alors qu'est-ce qu'elle dit, Sandrine, quand tu râles comme ça, quand tu bougonnes?
1: Ça la gonfle. Ça la gonfle parce qu'il vaut mieux une bonne engueulade des fois.
0: Oui, c'est vrai. Moi, j'aime pas les râles.
1: Il vaut mieux briser la glace, il vaut mieux sortir le carton rouge d'entrée plutôt que me laisser dans une couleur entre deux, quoi.
0: Ah ben oui, ça, on en connaît. Je travaille avec un chonchon.
2: Non, j'ai fait des efforts quand même.
0: Ouais, bien sûr, t'as raison. Ouais. Alors, dis donc, si t'étais un animal, tu aimerais être un aigle?
1: Ouais, j'ai eu du mal à voler de mes propres ailes, pas assez tôt à mon goût.
0: Ouais.
1: Et un aigle, ouais, ça, ouais, c'est une petite métaphore pour dire, voilà, c'est l'indépendance et l'aventure, quoi.
0: Voilà. Alors, on t'a demandé si tu devais déjeuner avec quelqu'un de connu. Toi, tu voudrais déjeuner avec Roger Federer.
1: Roger.
0: Mayday, Mayday. Ok, Roger Federer. Alors, tu regardes, évidemment, j'imagine, le tennis, beaucoup.
1: Ouais, je suis encore resté sur la finale de Wimbledon 2019. Depuis, j'ai pas débranché. Je suis encore en collège. Je bougonne encore sur cette finale de 2019.
0: Ah ouais, ça dure longtemps la bougonnerie dans ta région là.
1: Ah oui, mais ça n'atteint pas la famille. Là.
0: Ah d'accord. Bon là, ça c'est bien.
2: Il y a pas de Français à Roland Garros, hein.
0: Oui, bah ça c'est normal, c'est chaque année pareil. Alors mon chat.
1: Il faut rater les premiers tours.
0: Mais
1: après, il n'a plus.
0: Alors, on va tout de suite jouer. Ça va te faire plaisir. C'est la question à choix multiples. Ça va parler de tennis. Je vais te poser la question, te proposer des réponses. Et puis, tu auras 10 secondes pour me donner ta réponse. Tiens, on chante. 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Alors,
1: Rafa.
0: Et oui, aujourd'hui, le 3 juin, Rafa fête ses 40 ans. Et la star du tennis a un rituel très précis qui est devenu un peu emblématique juste avant de servir. Alors, lequel est-elle ? Tirer sur ses manches, puis replacer son bandeau. Toucher ses cheveux, son nez, ses oreilles et ajuster son maillot. Faire rebondir 12 fois la balle avant chaque point. Ou appeler Éric Bastien. Alors, qu'est-ce qu'il fait ? Il tire sur ses manches et il replace son bandeau. Il touche ses cheveux, son nez. Ah, il touche ses cheveux, son nez, ses oreilles ?
1: Voilà, il touche tout, il s'essuie sans cesse, là, et voilà.
0: Ok, bah écoute, est-ce que c'est vrai ? Est-ce que c'est faux ? Oui ! Il touche ses cheveux, son nez, ses oreilles, il a juste son maillot. Il a des routines obsessionnelles. Hein. C'est bon, bah voilà, écoute, bravo, tu as 3 points, Thierry, ça te fait 5.
2: Bon, Carole, pour l'instant, on n'a qu'un point, Carole.
0: Non, 2, elle en a 2.
2: Décidément, j'arrive pas à suivre avec toi, Carole. Tu as 2 points.
0: T'arrives pas à suivre tout court.
2: Oui. Mais engueule-moi, Carole, dis-moi, attends, Eric, t'oublies mes points quand même, j'ai 2 points, c'est pas rien. On parlait des défauts, il est chonchon. Toi, t'es impatiente.
3: Ah oui, ça c'est un défaut, oui, que je considère un défaut.
2: Mais vraiment, tu t'énerves, le truc n'arrive pas, c'est pas, voilà, ça se fait pas au moment où tu voudrais.
3: Ah, je m'énerve en moi-même, je
2: fais
3: attention à pas trop l'exprimer, mais c'est pas beau.
2: Donc l'entourage n'est pas touché, bon hein, ça va. Voilà. T'as quelques qualités.
3: J'aime bien, oui. Ça arrive vite.
2: Je comprends. Tu as des qualités, t'en as plein, hein, puisque t'as fait de l'équitation, tu bricoles, tu fais de la peinture, du papier peint, du bricolage d'entretien.
3: Ça c'était avant, hein, c'est plus maintenant là. Hein.
2: Écoute, non. Alors, si vraiment t'as perdu des notions de bricolage et de décoration, j'ai bien une astuce pour toi. À partir de la rentrée sur M6, c'est bien qu'on parle en bien d'M6 aujourd'hui parce qu'ils sont dans le collimateur. Il y a Valérie Damido qui revient dans déco.
3: Mais oui.
0: In the middle of the street.
2: Bah, à la rentrée. C'est Valérie Damido.
3: Oui, je cherche à m'inscrire justement.
0: Ah. Eh oui, M6+, faut y aller.
2: Eh oui, bah faut y aller maintenant.
3: Eh oui.
2: Valérie Damido qui.
3: J'ai commencé à remplir le questionnaire.
0: Voilà, c'est bien.
2: Qu'est-ce que je vois, moi, ce matin?
3: Oui, mais l'informatique, c'est pas trop mon truc, alors... Bon.
2: Non, mais on va s'arranger.
0: On va s'arranger.
2: T'inquiète pas, on va s'arranger. Dis donc, j'ai regardé Voici ce matin, vous êtes dedans, hein? Non mais je vous
0: dis. Oui, je suis présidente du Damido Land.
2: Oui, oui,
0: voici
2: un très, très bel article et une belle photo de vous. Donc voici cette semaine. Tout ça n'est pas une vanne.
0: Présidente du Damido Land.
2: Exactement.
0: Voilà.
2: Avant de jouer, parce qu'on a une petite minute, je voudrais qu'on décolle un instant avec Carole. Il lui arrivait quand même un truc de fou. Elle devait prendre l'avion pour aller au Rwanda. On en a parlé tout à l'heure. Vers Tanzanie. Tu t'es installée dans l'avion. T'as mis ta ceinture classique. L'hôtesse te fait des signes. Tu comprends pas trop. Et en fait, l'hôtesse t'emmène dans le cockpit. Pourquoi?
3: Effectivement, je devais rejoindre mon petit ami depuis Kigali, où j'étais volontaire, jusqu'à Dar es Salaam en Tanzanie.
2: Ah ben oui.
3: Et donc, vous l'avez très bien expliqué, et il m'emmène dans le cockpit. Moi, je me faisais des signes, je pensais qu'on voulait me sortir de l'avion, que mon bagage n'était pas conforme, ou etc. Et la porte du cockpit s'ouvre. Et là, un grand sourire du commandant de bord, avec le copilote, me demande si je veux vous faire le voyage avec l'équipe.
2: Oui, alors ça c'est un privilège, mais ça va plus loin quand même avec le pilote.
3: Oui, oui, ça va plus loin, surtout avec le copilote qui, j'apprends, on devait faire escale à Roucha, c'est au Kilimandjaro, n'est-ce pas? Et le commandant de bord dit, je laisse les commandes au copilote. Bon, pas de problème. Juste, il ajoute, et je suis en train de le former. Alors là, je suis devenue livide. Déjà, j'avais très peur de l'avion, mais là, je suis devenue livide.
2: Je comprends.
3: Je peux vous dire que on parle de fesses, mais j'ai serré les fesses, mais plus que.
2: Je voudrais juste préciser, et puis on joue, que le pilote a quand même glissé ta carte, en te proposant un verre le soir même, donc t'avais clairement tapé dans l'œil du pilote, et c'est pour ça que l'hôtesse de l'air, elle est venue te chercher, donc c'est quand même, il avait repéré la petite blonde.
3: Oui, il y a eu le retour, que je lui ai bien
2: attends, le retour, on en parle juste après, parce qu'on a envie de savoir ce qui s'est passé au retour.
0: Et qu'on est à la bourre.
2: Mais là, on joue. Non, mais je t'ai fait un gros teasing, là, on a envie de savoir ce qui s'est passé au retour. Mais avant cette question.
9: Les gens du Nord dans les yeux le bleu.
2: Enrico, parmi ces villes françaises, laquelle est située le plus au nord? Lille, Calais, Dunkerque ou Damido City, bien sûr, dans le Damido Land. Lille, Calais, Dunkerque, Damido City, top chrono parmi ces villes. Laquelle est située le plus au nord? Lille, Calais, Dunkerque, Damido City.
3: Oh, je dirais Calais.
2: Calais. La ville française qui est située le plus au nord, c'est Dunkerque. Elle est située tout près de la frontière belge. Et oui, c'est l'une des villes les plus au nord du nord de la France.
0: Mais évidemment, parce que Damido Land, c'est là où il fait chaud. Allez, ça fait 5 pour Thierry, 2 pour Carole. Et tout de suite, vous écoutez ici. Et on va partir en Haute-Savoie avec Francis Cabrel. Voir la dame de Haute-Savoie. Tout de suite, mes chéris.

0: ça. La Dame de Haute-Savoie, Francis Cabrel à 12h43.
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1: Et ici, nous sommes avec Thierry qui joue avec ici Berne Bigorre et Carole qui joue avec ici Gironde. Alors comme ça, mon petit Titi, il paraît que tu sais toucher ton nez avec ta langue ?
3: Un petit aparté, si vous permettez. Excellente programmation musicale.
1: Ah,
0: ça
1: merci.
0: Fera plaisir, l'équipe.
1: Eh bien, on embrasse Bulle. Alors, tu peux me dire, tu touches ton nez avec ta langue ?
3: Ah ouais, bon, mais là, c'est la honte, quoi, elle n'a pas été dire ça.
1: Bah, comment ça
3: Ouais, c'est le genre d'acrobatie qui... c'est le genre de truc complètement inutile, qui sert à rien, qui fait juste...
1: Moi, je ne sais pas le faire, hein. Donc, tu vois.
3: Je suis très souple de la langue. Voilà, je parle beaucoup Oula. Aussi.
1: Oula. Oula. Ok, mon petit souple. Alors, une anecdote qui m'a fait un peu rigoler, qui montre bien, Titi, qui tu es. Tu as 14 ans, tu es à la piscine. Et la plus
3: non,
1: belle.
3: Ça.
1: Ah, bah si.
3: Je dois y aller, je suis en retard.
1: Ah, t'es en retard, mais fallait pas le raconter, tu sais, mettre
0: tous les dossiers.
1: Alors, t'as 14 ans, t'es à la piscine, et la plus belle fille du groupe de copains t'a provoqué en te disant que si tu sautes du plongeoir de 3 mètres. Eh ben, elle te fait un bisou sur les joues et sur la bouche. Qu'est-ce que t'as fait ?
3: En fait, c'était pas sauter, hein, c'était plonger. Parce que sauter, tout le monde y sera allé, quoi. Et même, à l'envers, quoi.
1: Ouais, bien sûr.
3: Voilà.
1: Et alors ?
3: Donc, ouais, et c'était une appréhension que j'avais, justement, pour le plongeon, parce que j'aimais beaucoup plonger. Je plongeais de digue de plage et tout ça. Et là, le plongeoir, j'arrivais pas. Puis elle a eu me provoquer, donc j'y suis allé, mais alors il m'a pas fallu longtemps pour réfléchir. Hein.
1: Ah bah tiens, tu m'étonnes. Allez, et t'as plongé donc.
3: C'était ma première belle expérience amoureuse.
1: Ah là là, t'as plongé, t'as eu les bisous, oh là là.
3: Ah ouais, mais j'ai fait mal, j'ai mal au dos, j'ai pas voulu faire un plat et puis je me suis retrouvé un petit peu les jambes qui sont retournées et puis je me suis un peu tiré le dos. Mais bon, le bisou, m'a bien consolé.
0: Elle t'a massé.
1: Est-ce que tu te rappelles comment elle s'appelait?
3: Ouais. Sophie.
1: Eh ben, Sophie, on t'embrasse.
0: Eh bien, elle est là.
1: Elle est là. Tam, tam, tam, tam. Alors, écoute bien, c'est la question à 5 points. T'es en tête, tu as déjà 5 points. Je te propose 5 points de plus, il y a une ambiance.
4: Dès que le vent soufflera, je repartira. 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
1: on repartiront. Alors, il va falloir que tu complètes le début, j'ai le proverbe, j'ai que le début, il va falloir que tu complètes le proverbe. Qui sème le vent, c'est quoi la suite de qui sème le vent, top
3: chrono.
1: Récolte
3: la tempête.
1: Récolte la tempête. Et c'est une... Mais c'est une bonne réponse. Qui sème le vent, récolte la tempête. Ça veut dire que quand tu fais de la merde, eh ben, ça te retombe dessus. Voilà, bravo, tu as 10.
0: Est-ce qu'on peut connaître, Carole, la suite de cette histoire pour ceux qui nous rejoignent? On était dans l'avion, il y a eu une rencontre assez sympathique avec le pilote. Bon, voilà, tu lui as tapé dans l'œil, il t'a invité à voler avec toi, il t'a donné sa carte, il t'a proposé un verre le soir même. Tu y as été ou pas?
5: Non.
0: Mais non, parce que tu nous as dit que tu rejoignais ton petit ami. Voilà, ça j'ai bien compris.
5: Exactement. Voilà. Et bon,
0: alors, mais...
5: même si j'étais un peu naïve, faut pas exagérer. Quoi.
0: Bon, et le vol retour, parce qu'il y a un vol retour. On est suspendu à tes lèvres, là. Qu'est-ce qui s'est passé?
5: Bien, je m'en vais sur... Je marchais sur le tarmac pour monter dans l'avion. C'était un jet, hein. C'était pas un Airbus ou...
0: Okay.
5: C'était un jet, hein. Enfin, Airbus, ça n'existait pas. Boeing.
0: Hein?
5: Et là, qui me fait coucou depuis le cockpit à travers la vitre ben, c'était le pilote.
0: C'était le même. C'était le même. Ah ouais.
5: Le même.
0: Oh là là.
5: Le même. Le même.
1: Le mec a de la suite dans les idées.
5: Je monte dans la cabine pour m'installer sur mon siège. Rebelote, on vient me chercher pour le voyage, mais là j'ai refusé.
0: Oh d'accord. Voilà. Oh là là. Et le gars, il a rien lâché, hein. C'est fou, tu te retrouves dans le même vol au retour et il te repropose de venir.
5: Exactement.
0: Oh là là, l'histoire de dingue. Allez, une dernière petite histoire. T'as été voir des gorilles. T'as fait 4 heures de marche dans la forêt pour trouver des gorilles et tu t'es retrouvé près de la maison de Diane Fossé. Voilà, que t'es la spécialiste des gorilles. Alors, ta rencontre, raconte, impressionnant.
5: Ah, j'en ai encore des frissons dans le dos. On se sent tellement petit, mini, tellement faible, tellement qu'on devient très humble.
0: Ouais.
5: Et que on se met accroupi,
0: ouais,
5: les jambes croisées par terre. Et là, ben, on fait semblant de manger de l'herbe. comme eux.
0: Ah oui, comme une espèce de signe de soumission par rapport aux gorilles.
5: Ah ben, complètement.
0: Extraordinaire.
5: Surtout, quelle expérience. Surtout se soumettre
0: je comprends.
5: Et surtout ne pas se trouver entre une,
0: j'imagine.
5: Un petit et une maman gorille.
0: Évidemment. On va jouer, Carole. Et on est content d'écouter toutes ces expériences. On aimerait en parler pendant des heures, mais malheureusement, on n'aura pas assez de temps parce que moi, je veux que tu sois avec nous vendredi. Voici un extrait. C'est plutôt un bruitage de scooter, de moto, oui, de scooter. Pour 5 points, question cash, quel scooter est devenu aussi emblématique de l'Italie que les pâtes et le café serré? Le scooter emblématique de l'Italie, aussi réputé que ses pâtes ou son petit cappuccino espresso. Top chrono, 10 secondes.
5: La Vespa.
0: Ah oui, bien sûr que c'est la Vespa, bien sûr.
5: Yeah.
0: Et en Italie, juste après la Seconde Guerre mondiale, c'est le scooter qui est le symbole de la Dolce Vita, la balade, les cheveux au vent.
1: Thierry 10, Carole 7. Et là, tout de suite, vous écoutez ici. On va écouter Miley Cyrus. Dream as one. À tout de suite, mes chéris.

0: 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Miley Cyrus.
1: Miley Cyrus.
0: Miley Cyrus sur ici.
1: Eh ben oui, bah là c'est quoi? C'est l'heure de la.
0: De Miley Cyrus.
1: Non, de la réclame.
0: Du Cyrus.
1: Celeric.
0: Cyrus.
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1: Nous sommes au taquet avec Thierry qui joue avec ici Berne de Bigorre et Carole qui joue avec ici Gironde. Alors Thierry est en tête avec 10, Carole à 7. Thierry, je le rappelle, a 61 ans, il habite à Pau, il est marié à Sandrine. Et alors dis donc, il paraît que t'adores les manèges. Enfin, quand t'étais plus jeune, maintenant il paraît que tu tournes un peu de l'œil.
6: Ouais, maintenant ouais, c'est marrant comme ça change parce que quand on est... Quand on est jeune, ben on est un peu tout fou, on est voilé dans tout, et après, ça donne rien que de le voir, ça donne mal à la tête.
1: Exactement. Bon, alors on va.
6: Ma fille a pris le relais.
1: Eh ben c'est bien. Moi j'ai jamais pris le relais. On va te faire écouter une petite chanson pour t'encourager, une chanson que tu adores. Tiens, hop là. Mon petit chat, là, il faut que tu emportes le bingo si tu veux être avec nous vendredi pour la finale. À mon top chrono, tu vas devoir me donner un maximum de choses qui sentent bon. Mais attention, dans les choses qui sentent bon, ça peut être des trucs que, par exemple, tu ne le répondras pas. Mais moi, je trouve que l'essence, ça sent bon. Tu vois ce que je veux dire? Il y a des gens, voilà. C'est totalement...
7: Subjectif.
1: Mais c'est subjectif. Voilà. Il y a des gens qui adorent l'odeur de l'essence.
7: Qu'est-ce qui sent bon? L'essence.
1: Qu'est-ce qui sent bon? Bien maximum sûr. De choses qui sentent bon. Top chrono, 10 secondes.
6: Le produit vaisselle.
1: Oh mais continue, il faut que tu m'en donnes plein.
6: Les fleurs. L'après-rasage. Le parfum.
1: Allez, 4, tu m'en as fait 4. Il y avait la peau de bébé, le café, l'encens, la bougie, le cuir, la colle Cléopâtre, la crème de beauté, le linge propre, le pain, le savon, tu me l'as dit, la lessive et les huiles essentielles. Voilà.
7: Ah, oh, la colle, c'est vrai.
1: La colle Cléopâtre, les gars.
7: Le pot blanc, là, avec le petit truc orange qu'on mettait au milieu.
1: Et t'as
7: là,
1: des gens, si tu leur demandes, moi, par exemple, j'adore l'odeur de l'essence. Voilà.
7: Céline Lebras, qui réalise l'émission sur le pot de colle dont je parle, a dit moi, je l'ai mangé.
1: Bah oui, mais il y a plein de gosses qui la mangeaient. C'est pour ça qu'ils ont arrêté de la faire si bon.
7: Voyez voilà. Un petit peu le résultat maintenant, hein, parce que ça faisait cuillère, le truc de la colle. Oui. Enfin, bref. Bon, Carole, t'as repris un avion? T'as croisé encore un pilote, là, le temps de la réclame? Non?
8: Non. Non. Oh, je suis trop vieille pour ça.
7: Oh, Carole, tu habites à Libourne.
8: Mais à l'arrière de l'avion maintenant.
7: Non, mais alors bien à l'arrière de l'avion. 68 ans, célibataire, 2 filles à Libourne. Merci d'avoir été avec nous tout au long de cette émission pour tes belles histoires, ta rencontre avec les gorilles, les voyages. Un dernier mot, parce que je ne savais pas ce que c'était. Tu fais une collection, tu la fais toujours, de cendriers d'eau. Et je ne savais pas ce qu'étaient les cendriers d'eau. Tu sais, toi?
1: Les cendriers d'eau?
7: Oui.
1: Bah, j'imagine que c'est les cendriers qui flottent?
7: Non. Tu sais, c'est les cendriers. Tu me dis, Carole, où tu sais, tu appuies et t'as un truc qui tourne.
1: Ah, les trucs
7: que c'est
1: le truc de chez ma grand-mère.
8: Tu vois bien, oui, c'est un petit plateau qui tourne.
7: C'est ça.
8: Il y a un ressort. Oui, non, c'est pas ça. Alors, un cendrier d'eau, c'est pas facile. C'est un petit récipient, d'accord?
7: Ouais.
8: Et au-dessus, il y a un couvercle.
7: Oui, mais on voit bien, on a été regardé sur Internet. Non, mais on voit bien.
1: Allez
7: bon, on ira voir. Pour ceux qui s'intéressent,
1: allez voir. On encourage Carole.
7: Mais bien sûr, on l'encourage avec une chanson que le Dami d'Hollande adore.
1: Cette chanson, il n'y a pas ça, cette chanson au Dami d'Hollande. Il n'y a que des chansons de Johnny et du rap.
7: Ah, vous ne l'avez pas vu? Vous ne l'avez pas pensé, Michel?
1: Non.
7: Et tu adores Michel Sardou. J'espère que ça va te, voilà, te porter bonheur pour te dire qu'il faut 5 points. Voilà, on est sur un bingo qui vaut 10. Celui qui encaisse les 10 points, c'est celui qui marque le plus de points, quoi, dans son bingo. Il a fait 4. Il faut que tu fasses 5. Et tu peux faire la remontada et t'es avec nous vendredi. Est-ce que tout est clair, Carole?
8: C'est clair, mais Michel Sardou, c'est sa chanson Le Connemara que j'adore.
1: Ah bah oui.
7: C'est ce qu'on vient d'écouter, là.
1: C'est ce qu'on vient d'écouter.
7: Exactement.
8: C'est bien cette chanson, uniquement la chanson. Voilà.
1: Ah oui, d'accord. Okay. Toi, t'as envie de venir visiter le Dami d'Hollande,
7: voilà.
1: Toi.
7: Tout le monde s'est compris. Alors, un bingo exceptionnel. Je reconnais, Valérie, que tu t'es surpassée,
1: ouais,
7: sur ce bingo.
1: J'adore. Allez.
7: Et nous te demandons un maximum de choses qui puent.
1: Top voilà, chrono,
7: toutes les choses qui sentent mauvais. Top chrono. Qu'est-ce qui sent mauvais?
8: La merde, le pipi, le purin,
7: ben oui.
8: Le foin, la pourriture, la moisissure.
7: Oui, oui, oui.
1: Attends, le purin et la merde, c'est pareil. Hein,
8: la
1: donc.
8: Peinture, le.
1: Ça y est, c'est fini, hop.
7: Non, mais elle est là jusqu'à 15h.
1: Il y en a que.
7: Pour moi, il y en avait 5. Si on enlève même ce que tu dis, on va demander.
1: Non, mais le foin, ça pue pas, le foin. Hein.
7: Ah, bah, est-ce que les sons, ça sent bon? Attends.
1: Bon, maître.
7: 5. On est sur 5, ouais, on nous confirme 5. L'œuf pourri, les boules puantes, les couches de bébé, le gaz, les proutes, le moisi, le pourri, bon voilà, le lait, le vomi, la sueur.
1: Évidemment. Alors, ça veut dire que Carole sera avec nous vendredi. Je suis triste pour toi, mon Titi. Mais Titi, tu gagnes quand même le guide Michelin, hein, pour fêter les 100 ans du guide Michelin.
7: Carole, elle s'en remet pas.
1: Bah, Carole, ça va
7: t'as
1: bien
7: gagné,
1: se passer.
7: Carole.
1: Je vous rappelle donc la finale. C'est vendredi, Titi, je t'embrasse, Carole, à vendredi. Merci à Céline à la Réal, Maître Coupez au savoir, Flo à la technique, Alex au standard, Éric Bastien je sais pas à quoi, hein, parce que
7: t'es au ministère des Finances, je vous le rappelle quand même.
1: Ouais, on va réfléchir. Allez, donnez-moi des idées d'hymnes nationaux ou de fonctions pour Éric Bastien sur les réseaux, comme ça je saurai. Je vous embrasse tous et à demain, mes chéris.
7: Et on quitte le Dami d'Hollande pour retrouver le Wendy Land. Bonjour Wendy Bouchard.
9: Bonjour. Salut Wendy. Bonjour chers amis. Bien, je vous emmène après l'info au Sable d'Olonne. D'où prendront le départ 9 skippers qui vont s'élancer dans le Vendée Arctique. Une incroyable course au large préparatoire du Vendée Globe. On va rêver et se frigorifier un peu aussi.
1: Voilà, bonne émission chérie.
9: Merci,
1: à demain.
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0: Nous sommes là, chers amis, il est 13h, merci d'être à l'écoute de Ma France, 30 minutes pour vous raconter l'actualité, pour partager l'univers de nos invités. Au sixième jour des recherches, d'abord pour retrouver Liana, 11 ans, disparue à Florence dans le Gers, vendredi, l'espoir s'amenuise. Les enquêteurs ne relâchent pas leurs efforts en sollicitant l'aide de pêcheurs et de chasseurs aujourd'hui, mais le dossier est édifiant. On apprend que le principal suspect en détention provisoire était déjà visé par 2 plaintes. À la une encore, le débat sur la sortie du cadmium qui arrive à l'Assemblée nationale aujourd'hui. Je vous parle également de la garde à vue de 3 agents de l'Office national des forêts. Une cigarette jetée par la fenêtre lors d'une patrouille de l'ONF serait-elle à l'origine du méga-feu de l'été dernier dans l'Aude? C'est la question. Au cœur de vos régions encore, le pétrolier russe a résonné en Bretagne, observé par les promeneurs. Et puis les départs du Vendée Arctique des Sables d'Olonne. Départ dimanche, une course préparatoire au Vendée Globe, course au large, qui consiste à franchir le cercle polaire. Déroutant pour les Nopskippers en lice, dont Violette d'Orange, Manu Cousin, Sam Goodchild est notre invité. Elodie Bonafous, le président du Vendée Globe et Vendée Arctique, Alain Leboeuf, sera avec nous dans Ma France. Chaque jour qui passe depuis la disparition de Liana, 11 ans, vendredi devant son collège de Florence dans le Gers, ajoute son lot d'émotions et d'informations, je vous le disais, édifiantes. Car le portrait du suspect numéro 1 mis en examen pour enlèvement et séquestration de mineurs commence à s'esquisser avec plus de détails. On découvre aujourd'hui, Coralie Moreau, vous qui suivez ce dossier pour ici, que cet homme de 41 ans, père de famille, placé en détention provisoire, était déjà visé, Coralie, par une enquête pour viol sur mineur.
1: Oui, une plainte déposée en août dernier, transmise au parquet de Toulouse pour des faits extrêmement graves. Une fillette de 10 ans dit avoir subi des viols de la part de Jérôme B pendant plusieurs mois. L'enfant est une amie des deux filles de cet homme. Elle explique que ces agressions ont eu lieu au domicile de la famille, à Montastruc-sur-Gers, là où habite également Liana. Alors que se passe-t-il ensuite? Eh bien, rien pour le suspect. Le dossier est rapproché du lieu présumé des faits, transmis donc au parquet d'Auch, qui dit le recevoir en décembre et indique également que des investigations ont été lancées en janvier dernier. Mais depuis 5 mois, pas grand-chose. Le violeur présumé n'a jamais été entendu ni informé de cette enquête. C'est ce que précise son avocat.
0: Et c'est un homme, Coralie, dont les agissements manifestement inquiétaient la famille de Liana. Écoutez sa maman, dévastée évidemment, Charlie Rameau, qui raconte au micro d'Ici Occitanie que cet homme est le papa du meilleur ami de sa fille.
2: Elle avait été invitée à une soirée pyjama anniversaire. Au début de l'année, je me rappelle plus, septembre ou octobre, quand on l'a récupérée, elle m'a dit qu'il lui avait acheté une pizza au chorizo rien que pour elle. Elle m'a dit aussi qu'il lui avait fait des guilis et tout. Du coup, j'ai posé la question que je pense presque n'importe quel parent aurait posée. Est-ce que ça a été plus loin? Elle m'a dit non, d'un air un peu choqué, elle comprenait pas de quoi je parlais. J'ai dit que je ne voulais plus qu'elle lui adresse la parole.
0: La maman de Liana, qui n'apprendra que vendredi dernier, jour de la disparition de sa petite fille, que cet homme continue de venir tous les jours apporter des goûters à quelques collégiennes de Florence et notamment à sa fille, à Liana, Coralie.
1: Oui, un homme qui était souvent à la sortie du collège, souvent entouré d'enfants. Un homme qui inspirait la méfiance, comme chez la maman de Liana, vous venez de l'entendre. Il avait d'ailleurs travaillé dans des lycées du Gers comme agent d'entretien entre 2018 et 2021, lieu où il côtoyait, là encore, des jeunes filles. Mais son contrat avait été interrompu brutalement par la région Occitanie après un signalement d'une lycéenne. Elle dénonçait un comportement inapproprié et des échanges sur les réseaux sociaux.
0: Et on en apprend donc un peu plus chaque jour sur cet homme de 41 ans au casier judiciaire qu'on rappelle pourtant vierge, Coralie Moreau.
1: Ouais, casier vierge, oui, c'est vrai, mais des suspicions depuis plusieurs années, c'est ce que l'on découvre au fil des jours. En 2020 déjà, Jérôme B avait été signalé à la justice à la suite d'une plainte pour des faits de nature sexuelle, là encore sur une mineure. À cette époque, le père de famille avait été entendu par les enquêteurs, mais le dossier avait été classé sans suite. Aujourd'hui mis en examen et placé en détention provisoire, il s'exprime peu, ni toute agression sexuelle. Aux enquêteurs, il n'a admis qu'une seule chose: avoir pris Liana dans sa voiture à la sortie du collège pour la déposer à la piscine.
0: Merci Coralie Moreau. L'espoir s'amenuise alors que Liana demeure introuvable depuis vendredi après-midi. Des analyses sont en cours sur les objets retrouvés lors des battues. Hier, 180 gendarmes, plusieurs dizaines de citoyens, notamment des cavaliers à cheval, ont aidé les enquêteurs. Cette solidarité, elle s'organise. Adèle Belloumbri, vous qui êtes sur place pour ici.
3: Oui, sixième jour de recherche ici à Fleurance et dans les environs, et toujours aucune trace de la petite Liana. Pourtant, tous les moyens sont employés. Un dispositif actif. Les militaires poursuivent leurs opérations. Environ 170 mobilisés sur le terrain dans plusieurs secteurs autour de Fleurance, sur des chemins forestiers ou autour de la rivière du Gers, et notamment autour de Montestruc-sur-Gers, là où habitait le suspect. On a vu tout à l'heure plusieurs camions de pompiers défiler. Particularité, aujourd'hui, des chasseurs et des pêcheurs locaux ont été mobilisés. Un rendez-vous leur a été donné ce matin pour aider les enquêteurs à vérifier des points d'intérêt particuliers, des endroits connus, des habitués du secteur. Et il y a ceux qui font leur recherche dans leur coin, comme Tony, 18 ans.
4: J'ai vu un peu les recherches qu'ils faisaient autour du lac et de ça. Moi, ça m'a dit qu'apparemment, ça avait dit qu'elle était peut-être au cours d'un cours d'eau ou quoi. Du coup, je suis allé voir au niveau des égouts à Fleurance. Il n'y avait rien. Après, je suis allé fouiller quand même au cas où. Je marchais un peu dans les égouts pour voir, mais... rien du tout, pas de trace.
3: Des recherches personnelles, spontanément.
4: Oui, voilà, faut essayer de la retrouver quand même, parce qu'elle a 11 ans. Elle est dans le même collège que ma petite sœur. C'est-à-dire, ça peut arriver à tout le monde. Du coup, on cherche toujours quand même.
0: L'aide de citoyens et ses recherches qui se poursuivent. Merci Adèle. Une adresse mail a été créée par les gendarmes pour recueillir tout élément qui pourrait aider à faire avancer cette enquête. Disparition-Florence@gendarmerie.intérieur.gouv.fr. Adresse que vous retrouvez sur notre page spéciale consacrée à ce dossier bouleversant sur ici.fr. Dans l'actualité encore, trois agents de l'Office national des forêts sont en garde à vue 9 mois après les incendies dévastateurs dans l'Aude. Les enquêteurs cherchent à établir si une cigarette jetée par la fenêtre d'une voiture de patrouille pourrait être à l'origine de ce drame. Un méga-feu qui avait ravagé 17 000 hectares de végétation dans le massif des Corbières. Les députés débattent aujourd'hui d'une sortie progressive du cadmium, un métal lourd contenu par les engrais et qui est massivement utilisé en France, qui nous expose aussi par l'atteinte de la terre à des risques de cancer. C'est un texte porté par le député écologiste Benoît Biteau et soutenu par des familles de malades. L'un d'eux sera cet après-midi à l'Assemblée pour assister à l'examen de cette proposition de loi. Il s'appelle Alexandre Roussel, il a 25 ans, il a perdu sa maman d'un cancer du pancréas fin 2025. Rémi Brancato.
5: 3 mois après le diagnostic, c'est un cancer fulgurant du pancréas qui a emporté la mère d'Alexandre Roussel en décembre. Le jeune chercheur en relations internationales avale alors les études et rapports sur cette maladie dont la prévalence flambe.
6: Le nombre de cas a été multiplié par 4 ces 30 dernières années en France. C'est une progression qui est 2 à 3 fois plus rapide que dans la plupart des autres pays européens. Avec ma famille, mon père et mon frère, on a fait le lien entre cadmium et cancer du pancréas et donc on a souhaité se mobiliser suite au décès de ma mère.
5: Les scientifiques suspecte le cadmium de favoriser l'apparition de différents cancers, dont celui du pancréas, même si aucun lien de causalité n'est encore prouvé. Ce que rappelle le vaste rapport de février de l'agence de sécurité sanitaire, l'ANSES. Les Français sont surexposés au cadmium par leur alimentation, en cause notamment les engrais phosphatés que nous importons et qui en contiennent.
6: À la lecture de ce rapport, on se dit que c'est un nouveau contaminant qu'on peut éliminer de notre alimentation. Il s'agit que les producteurs d'engrais traitent ces engrais pour en enlever le cadmium, et c'est un surcoût qui est marginal.
5: Alors pour soutenir la proposition de limiter le seuil de cadmium autorisé dans ses engrais, il a lancé une pétition sur le site de l'Assemblée. Elle a dépassé les 10 000 signataires en moins d'un mois.
0: Et le Parlement a adopté hier un projet de loi sur les ruptures conventionnelles, un texte qui acte un accord conclu entre le patronat et certains syndicats, en vertu duquel les salariés qui rompent leur CDI à l'amiable avec leur employeur toucheront des indemnités chômage, mais pendant moins longtemps. C'est un dispositif qui était jugé trop coûteux par le gouvernement. Pour vous donner un exemple, désormais, en cas de rupture conventionnelle, un salarié de moins de 55 ans touchera le chômage pendant maximum 15 mois contre 18 mois aujourd'hui. Stellantis confirme son investissement massif en France à hauteur d'1 milliard d'euros, dont 400 millions consacrés par le constructeur automobile au site de Mulhouse. C'est là que sortiront 3 nouveaux modèles des Peugeot électriques ou hybrides, avec un gage de longévité à la clé pour cette usine qui produit déjà les 308 et 408. 4500 personnes travaillent sur le site du Haut-Rhin. Une annonce saluée donc par les salariés, les syndicats et le ministre de l'économie, Roland Lescure, qui salue ses investissements pour Stellantis en France et à Mulhouse en particulier.
7: Une usine emblématique du groupe qui existe depuis plus de 60 ans et qui va se projeter vers l'avenir. On a commencé ici avec des pièces mécaniques, avec des 104, avec des 304. On va continuer à se projeter vers l'avenir de l'automobile industrielle française, européenne et mondiale en y fabriquant des véhicules électriques fabriqués en France, fabriqués en Europe. L'électrification est une manière de porter l'industrie automobile vers l'avenir, la vallée de la batterie dans le Dunkerquois, des composantes essentielles aux batteries, y compris les terres rares, les minerais, mais évidemment l'industrie automobile ne serait pas complète si on ne fabriquait pas des automobiles électriques faites en France. On le fait déjà un peu aujourd'hui, on va continuer à le faire.
0: Il est 13h10 et Emmanuel Macron a rendu hommage ce matin au résistant et philosophe Edgar Morin, disparu la semaine dernière à l'âge de 104 ans, dans une cérémonie présidée aux Invalides. Le chef de l'État a salué un destin exceptionnel du siècle qui ne céda jamais, je le cite, à la vérité d'un seul camp. Écrivain et sociologue du temps présent, Edgar Morin a écrit une quarantaine d'ouvrages. L'équipe de France de foot s'envole dans une semaine pour les États-Unis et les Bleus continuent à s'entraîner à Clairefontaine avant demain le match de préparation contre la Côte d'Ivoire. À 8 jours du coup d'envoi du Mondial, l'état d'esprit des Bleus est excellent, comme celui du sélectionneur Didier Deschamps. Il était l'invité ce matin de France Inter. Quand on lui parle de la France comme favorite, l'humilité, vous allez l'entendre, est de mise.
8: Que l'équipe de France a de très très bons joueurs, oui. C'est une musique là qui ronronne, voilà. Qu'on fasse partie des favoris. Il manquerait plus qu'on n'en fasse pas partie de pas ce qu'on a réalisé. Mais c'est pas pour ça qu'il faut se voir trop beau et ne. Oui, l'ambition, il faut l'avoir. Mais il faut avoir aussi l'humilité nécessaire. Parce que. Et dans ce groupe-là, il y en a quelques-uns, mais il y en a beaucoup. Ça va être leur première compétition. Avec mon staff, on en a fait pas mal. Certains joueurs, pour les plus anciens, aussi on l'espère. Parce que il y a toujours des passages difficiles. Il y a des impondérables aussi, blessures, pas blessures, formes, méformes. Voilà, qui peuvent conditionner. Là-bas, les États-Unis, température. Sur une Coupe du Monde, il y a pas à motiver les joueurs, mais je peux vous assurer depuis un bon moment. L'état d'esprit est excellent.
0: Didier Deschamps sur France Inter, 13h10.
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0: Au cœur de vos régions, nous sommes aussi au cœur de vos préoccupations avec la santé mentale des jeunes consacrée cause nationale l'an passé. On vous en parlait dans Ma France hier, alors que la ministre de la Santé lance un nouveau dispositif de prise en charge plus rapide pour les jeunes en fragilité et repéré par l'éducation nationale. Une sorte de coupe-fil qui leur permettrait dans les 48 heures d'obtenir un rendez-vous chez le psychologue, le psychiatre ou le pédopsychiatre. Concrètement, aux professionnels de santé de s'organiser donc pour libérer des créneaux pour ces urgences. Initiative plutôt bienvenue pour ces jeunes que vous avez rencontré à Tours devant le lycée Balzac, Lison Bourgeois.
10: Parce que le premier rendez-vous n'est jamais facile, observe Mélissa, 17 ans.
11: C'est assez compliqué déjà d'avoir le déclic, de se dire oui, on a besoin de quelqu'un. Ça, je sais que j'ai eu du mal à l'accepter. J'en avais vraiment, vraiment besoin, je pense. C'était assez compliqué parce que déjà, trouver un psychologue qui veuille bien prendre les enfants. Puis quand j'avais un rendez-vous, fallait j'attendre quoi, 2-3 mois avant de pouvoir le revoir. Donc ça m'a pas vraiment aidée.
10: Et les semaines d'attente, se souvient de son côté Mélia en classe de seconde, renforcent le mal-être.
12: Ça fait un peu personne mise de côté. On a l'impression que même quand on fait l'effort de demander de l'aide, ça paye pas ses fruits, quoi.
10: Détresse psychologique ressentie par beaucoup pendant la crise sanitaire du Covid-19, et c'est justement depuis ce moment-là que les hospitalisations pour tentative de suicide ont plus que doublé pour les adolescentes de 10 à 14 ans. Alors oui, ces rendez-vous d'urgence sont nécessaires selon Roxane, en classe de terminale.
13: J'espère que ça va pouvoir empêcher que certaines personnes en arrivent jusqu'à là et qu'elles perdent vraiment goût à la vie. Donc le suivi psychologique, c'est vraiment quelque chose que tout le monde devrait avoir.
10: Mais il faut aussi faire encore plus de prévention sur les numéros d'urgence, dit-elle. Une première étape parfois plus facile à surmonter que le rendez-vous chez le psychologue.
0: Merci Lison, vous entendiez ces lycéens. Les premiers résultats sont tombés hier soir sur la plateforme d'inscription Parcoursup. Selon le ministre de l'Enseignement supérieur, 2 lycéens sur 3 ont reçu une réponse favorable. Philippe Baptiste qui ajoute que tout le monde trouvera une place, vous ne jouez pas votre vie. Pour plus d'un million de lycéens qui passent en tout cas les épreuves du bac la semaine prochaine, après deux mois après avoir formulé leur vœu sur Parcoursup, la réponse s'est donc fait obtenir, accepter, refuser ou en attente hier soir, mais évidemment les dés ne sont pas jetés. Et puis on termine ce tour des régions en Bretagne, en baie de Douarnenez, avec ce pétrolier soupçonné d'appartenir à la flotte fantôme russe utilisée par Moscou pour contourner les sanctions occidentales sur les ventes du pétrole. Un cargo de 250 mètres de long a résonné depuis dimanche par la marine nationale et qui reste donc au mouillage près de la presqu'île de Crozon. Sa présence interpelle les promeneurs sur le sentier du GER 34. Ils recherchent ce fameux bateau, Angéline Demoinck.
14: Au détour du sentier, le navire apparaît entre les pins. Coup d'œil dans les jumelles, un hélicoptère est en train de déposer quelqu'un sur le pont. Vanessa, habitant Presqu'île, elle n'en revient pas.
15: Oh, Avec les jumelles, c'est impressionnant, quoi. Il y a un bateau militaire, la flottille française, hein, mais qui paraît minuscule, hein, qui paraît un peu ridicule, et même l'hélico du coup du dessus paraît tout petit par rapport au bateau. Ça ramène un petit peu le double visage de la presqu'île, le côté nature, où on se sent vraiment bien, et puis à côté de ça, bah, il y a toujours eux, hein, et on y pense encore plus aujourd'hui, bah, le côté militaire, ça fait penser du coup bah, à la guerre qui dure.
14: Un rappel de ce qui se joue à des milliers de kilomètres de là, c'est aussi la vie de ce vacancier venu des Alpes de Haute-Provence.
16: En tout cas, le fracas de la guerre est encore loin de chez nous. Mais ouais, ça met quand même un petit point sur les choses, en espérant que ça en reste là pour nous.
14: Deux promeneuses nous rattrapent, une mère et sa fille, qui s'empressent d'appeler Jean-Claude, mari de l'une et papa de l'autre.
17: Allô papa ?
18: Oui.
17: Je viens de voir ce que tu m'as montré à la télé l'autre fois, là, le bateau russe pétrolier. Oui. Je l'ai vu avec maman, on est en train de faire une promenade.
18: Je suis fier parce que mon épouse, quand je regarde les chaînes d'information, elle coupe la télé. Elle me dit, oh, tu nous fais suer avec tout ça. J'espère qu'elle va me ramener des photos et un pétrolier.
14: Une chose est sûre, les deux Lorraines ne sont pas prêts d'oublier leur passage par Crozon.
17: Bisous.
18: Merci.
0: Merci, vous êtes à l'écoute de Ma France sur votre radio ici, 13h15.
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0: Et dans Ma France, on met le cap sur une aventure nautique, une course de bateau en solitaire avec des skippers au départ des Sables d'Olonne qui, sans escale ni assistance, devront franchir le cercle polaire arctique. C'est une course baptisée la Vendée Arctique qui s'est imposée comme une aventure incontournable pour les monocoques IMOCA. Avec nous, Alain Leboeuf. Bonjour, monsieur.
19: Bonjour, madame Bouchard.
0: Vous qui présidez le conseil départemental de la Vendée, mais qui êtes aussi un amoureux des courses à la voile, président à la fois du Vendée Globe et du Vendée Arctique. Pour ceux de nos auditeurs qui découvrent cette course, est-ce que vous diriez d'abord que c'est une préparation incontournable pour le Vendée Globe ?
19: Oui, effectivement, c'est la première course qualificative justement pour le Vendée Globe. Il faut que ceux qui vont vouloir partir vers les mers du Sud et faire ce grand parcours de 2 à 3 mois de course puissent au préalable s'entraîner, se confronter, j'allais dire, aux mers compliquées, difficiles, et tout ça avec un bateau et en solitaire. Et donc cette course vers les mers, cette fois-ci du Nord, eh bien, sont justement un premier entraînement et en plus la possibilité pour eux de se qualifier d'ores et déjà pour le Vendée Globe 2020.
0: Ah, très bien. C'est une course que vous aimez imaginer, Alain Leboeuf, en 2020. Quelle est la singularité de cette édition 2026 ?
19: Oui, alors effectivement, notre première course, on avait eu cette idée folle de dire qu'il fallait que les skippers puissent contourner l'Islande. Oui. Et en fait, on se rend compte que c'est compliqué. En plus, on a au nord de l'Islande des zones de grosse fréquentation des cétacés, les baleines en particulier. Donc, on veut respecter cette faune, cette macrofaune, et on veut respecter aussi nos skippers. Donc, il nous a fallu trouver une autre idée qui est beaucoup plus ouverte, et tous les spécialistes le reconnaissent. En fait, on va leur demander d'aller couper le cercle polaire, mais là, on va voir justement des stratégies sans doute différentes. Chacun va travailler avec ses cartes météo pour se dire vers où on passe. Peut-être il faudra faire un parcours un peu plus long, mais qui sera plus efficace, ou d'autres choisiront eh bien la ligne droite. Donc, il faut aller couper ce cercle polaire, le 66e parallèle nord, et revenir au Sable d'Olonne.
0: Intéressant. Donc, sans parcours défini, chaque skipper devra donc composer avec des systèmes météo qui sont assez instables, hein, froid intense, brouillard aussi des hautes altitudes, des dépressions rapides, des mers qui sont difficiles aussi à négocier, même quand on est, comme eux, des marins chevronnés. Départ dimanche de ce Vendée Arctique des Sables d'Olonne pour 9 skippers engagés, parmi lesquels Manu Cousin, Arnaud Boissière, Violette d'Orange ou Elodie Bonafous, qui sera avec nous dans quelques seconde. Au village départ depuis une semaine, là encore, vous pouvez rencontrer ces marins du large. Yves-René Tapon l'a fait pour ici, Loire-Océan.
20: Un énorme igloo accueille les visiteurs, avis de grands frais pour les skippers. Jamais une course n'a fait monter aussi nord les marins. Il y a 2 ans, elle pouvait fendre la foule quasi incognito. Cette fois-ci, Violette d'Orange doit gérer la notoriété et le défi sportif.
21: Très heureuse d'être ici pour cette nouvelle course qui est encore une fois l'inconnu pour moi, parce que cette fois, au lieu de partir vers le sud et dans les mers du sud, je pars pour aller franchir le cercle polaire.
20: Depuis le Vendée Globe, Violette d'Orange a franchi un cap en héritant du bateau, cette fois Foil Initiative Cœur de Samantha Davis.
21: J'ai eu beaucoup de choses à apprendre, des peurs qui peuvent être nouvelles sur ce bateau-là. La pression, il y en a toujours un petit peu, mais en même temps, on la gère bien en se disant qu'il faut se concentrer sur ce qu'on a à faire. surtout.
20: Et parmi les favoris, Sam Goodchild, le Britannique, est désormais à la barre de Massif, le bateau qui a remporté le dernier tour du monde avec Charlie Dalin.
1: Une énorme fierté, et puis eh ben, c'est un peu symbolique aussi, le retour au Sable d'Olonne de ces bateaux-là. C'est un parcours, il ne faut pas prendre à la légère, d'aller aussi nord, même si c'est l'été, on va quand même très très au nord, beaucoup plus au nord que la Cap Horn du Sud. Il faut être prêt pour ça, le bateau et le bonhomme.
20: La boucle vers le cercle polaire avant de redescendre au Sable d'Olonne doit durer une semaine.
0: Et sur la ligne, Élodie Bonafous. Bonjour Élodie.
2: Bonjour.
0: Vous qui portez les couleurs de la magnifique association Petit Prince Que Guinère, vous êtes donc candidate au prochain Vendée Globe dans 2 ans. Et donc ce Vendée Arctique, comment vous l'appréhendez dans quelques jours pour ce départ ?
2: Eh bien écoutez, j'ai essayé de faire tout au mieux avec mon équipe pour qu'on soit prêt et que je puisse me lancer dans des bonnes conditions sur cette course. Moi, j'ai fait mon entrée dans le circuit IMOCA il y a un peu plus d'1 an maintenant. Mmh. Et l'année dernière, c'était plutôt une saison en équipage ou en double. Et cette année, en vue de la préparation pour le Vendée Globe, c'est une saison qui se court uniquement en solitaire sur le bateau. Et pour être complètement honnête, j'ai jamais navigué plus de 6 jours en solitaire sur un bateau, même plus petit que celui-ci. Donc, il y a beaucoup d'inconnus pour tout le monde. Et moi, il y en a d'autant plus parce que voilà, c'est un bateau que... J'apprends à dompter, j'apprends à faire voler au mieux possible. Donc je pense que je vais en voir un peu toutes les couleurs et que ça va être une vraiment chouette expérience.
0: Vous êtes incroyable et on vous soutient dans cette inconnue, comme la décrivait

0: sur des courses classiques où le parcours est un peu plus tracé. Mm-hmm. Et donc là, voilà, il y a un gros enjeu de pouvoir faire pas mal de météo à bord pour choisir les meilleures conditions météo et la route qui sera la plus rapide pour aller franchir ce cercle, mais surtout pour revenir le plus rapidement possible ensuite au Sable d'Olonne.
1: Élodie Bonafou, c'est l'une des trois femmes engagées dans cette course, Alain Leboeuf, et on entend à la fois cet enthousiasme et puis cette appréhension légitime, parce qu'il faut un grand mental, une sacrée préparation pour se lancer comme ça en solitaire.
0: Oui, tout à fait. Alors, le fait de faire du solitaire, moi je le cultive depuis un moment, donc c'est quelque chose qui ne me dérange plus. Mais aujourd'hui, je navigue sur une machine qui est au niveau technique et technologique beaucoup plus impressionnante, sur des vitesses à bord de navigation qui sont beaucoup plus importantes. Donc, il faut composer avec tous ces nouveaux paramètres. Pour vous donner un exemple, il faut réussir à dormir, se reposer, se détendre un petit peu.
1: Bien sûr.
0: Avec un bateau qui vole à 30 nœuds, donc c'est plus de 60 km/h. Donc, c'est plein d'enjeux qui vont faire que sur cette course, il va falloir réussir à composer avec la durée, le rythme de cette course, aller vite et puis prendre aussi du plaisir. On va avoir quelque chose qui est absolument inédit. Moi, je ne suis jamais allée aussi nord. On va découvrir des nouveaux paysages, des nouvelles conditions météo, voir une mer dans laquelle on n'a jamais navigué. Donc, ça va être c'est pas mal d'excitation, même s'il y a un petit peu de stress, parce que forcément, il y a aussi du risque qui est associé à tout ça.
1: Bien sûr. Alain Leboeuf, vous êtes à l'écoute d'Élodie Bonafou. Cet enthousiasme, il est à la fois communicatif et magnifique pour l'organisateur et le président du Vendée Arctique que vous êtes.
2: Oui, tout à fait. Je suis tellement admiratif de ces skippers et de ces skippeuses. On a justement dans cette édition de jeunes sportifs, aventuriers qui sont en train de nous raconter des merveilleuses histoires. Mmh. Ça nous fait rêver et c'est pour ça que j'invite très très largement à suivre cette belle course et suivre ces beaux bateaux et surtout suivre ces merveilleux skippers.
1: Oui, en vérité, quand on part des Sables d'Olonne pour y revenir après avoir franchi le cercle polaire, c'est une course qui se compte en combien de jours en moyenne, cette course du Vendée Arctique, Alain Leboeuf?
2: Bon, écoutez, nous, nos prévisions, c'est entre 8 et 10 jours, on va dire. Ceci étant dit, on a vu la dernière fois, ce sont des mers tellement imprévisibles, des mers tellement compliquées, qui peuvent réserver beaucoup de surprises, qu'il est compliqué de dire exactement combien de temps ils vont mettre. Mais je sais que nous avons des marins, même ceux qui sont débutants, sont expérimentés dans leur discipline, et donc ils peuvent nous surprendre, comme ils nous ont surpris d'ailleurs au dernier Vendée Globe, avec une arrivée de Charlie Dalin qui avait fait exploser tous les records. Donc peut-être ce sera le cas ici aussi pour cette course Vendée Arctique. En tous les cas, je suis persuadé qu'on va vivre de bons moments avec sans doute de belles surprises parce que il va y avoir des skippers capables d'imaginer, d'inventer, de parier sur une trajectoire ou une autre.
1: C'est ça, des skippers que vous pouvez rencontrer jusqu'au départ, le 7 juin, dans ce village que nous décrivait Yves-René Tapon tout à l'heure, installé sur l'esplanade Vendée Globe, avec des animations, des rencontres, la découverte des coulisses, la sensibilisation aux enjeux environnementaux. Vous pourrez notamment rencontrer l'association Plastique Odyssée, puisque je parle justement d'associations et d'initiatives. Violette d'Orange, vous l'entendiez tout à l'heure avec son bateau Initiative Cœur, et vous représentez, Élodie Bonafou, une autre très noble cause. Parlez-nous de l'association qui marraine votre IMOCA, Petit Prince.
0: Oui, tout à fait. Moi, j'ai le plaisir de travailler avec l'association Petit Prince depuis un peu plus d'un an. On s'est rapproché d'eux dans le montage de ce projet IMOCA en vue du Vendée Globe 2028. Et c'est une association donc, qui réalise les rêves des enfants, les petits princes et les petites princesses, qui traversent des maladies, qui sont pris en charge dans les milieux hospitaliers, pour les aider à alléger un peu les souffrances de l'enfant, mais aussi de la famille et de l'entourage. Et du coup, c'est une association qui tourne autour du rêve, de les aider à rêver un peu, à s'évader. Et le parallèle avec mon projet est assez beau et assez fort, parce que moi, mon rêve de petite fille, c'est de participer un jour au Vendée Globe. Donc, c'est un rêve qu'on a choisi de construire avec ses enfants. On a l'occasion d'accueillir sur le bateau, avec qui on collabore beaucoup pour aider justement à notre manière, financièrement, mais aussi dans les moyens humains qu'on peut mettre pour réaliser le plus possible de rêves de tous ces enfants. Et je suis fière de porter leurs couleurs et je vais les porter fièrement pour cette course jusqu'au cercle polaire et pour les années à venir.
1: Ben merci infiniment, Élodie Bonafous. On vous souhaite le plus grand des courages, mais aussi beaucoup de bonheur, voilà, à accomplir cette course Vendée Arctique, ce franchissement de cette ligne du cercle polaire. Alain Leboeuf, encore une fois, ces marins ont du cœur, c'est ce qu'on entend à travers ces mots d'Élodie, mais comme Violette d'Orange aurait pu nous le dire aussi, ce sont

0: des hommes et des femmes de grand cœur, oui.
1: Oui, tout à fait. On peut aussi parler de Nico Desté, hein, qui va courir sous les couleurs de Café Joyeux. Mm-hmm. Là, on voit combien ces skippers non seulement veulent se faire plaisir en réalisant une merveilleuse aventure, mais d'autre part aussi sont très ouverts. Ils ont cette ouverture humanitaire, sociale. Et puis, je n'oublie pas non plus toute la dimension environnementale. Ce sont tous des marins qui savent aussi la grande fragilité de nos océans. Et c'est pour ça que le Vendée Globe et bien sûr la Vendée Article aujourd'hui consacre une grande partie de ses moyens pour essayer de voir comment on profite de ce vecteur de communication pour redire à nos populations, l'océan est merveilleux, protégeons-le.
0: Merci infiniment Alain Leboeuf, président du Vendée Arctique et du Vendée Globe, départ de cette grande course dimanche le 7 juin au Sable d'Olonne.
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0: Et on se quitte, Aude Razo, avec votre rendez-vous anti-arnaque, vous qui nous alertez sur des vidéos très mignonnes, spectaculaires, qu'on voit passer sur les réseaux.
3: Oui, j'ai vu celle-ci, par exemple. Un bébé, vous l'entendez, il est dans son bain, le papa jette dans l'eau une boule colorée, et là, incroyable, la boule se transforme en une énorme mousse multicolore, très spectaculaire. Cette vidéo, je l'ai vue s'afficher, mais alors des dizaines de fois en ouvrant mes réseaux sociaux avec tout un tas de versions différentes. Alors dans celle-ci, un jouet sort carrément de la mousse. C'est une grosse tête de chat. Et c'est là que le trucage doit vous sauter aux yeux, parce que oui, c'est truqué. Le jouet est vraiment, vraiment gros, bien plus gros que la boule qui était censée le contenir au départ. Ça paraît impossible.
0: Alors, ces vidéos, elles suscitaient énormément de réactions. C'est ça qui est inquiétant.
3: Oui, je vois des cœurs là partout en commentaire. C'est adorable, disent les internautes. Où est-ce qu'on trouve ces boules magiques, demandent les autres. Mais il y a un petit texte en bas de la vidéo, je lis. Contient des médias générés par IA, intelligence artificielle. Et ben là, ça confirme mes soupçons. Tout ça pourquoi ? Pour qu'on achète, évidemment. Une dame juste après nous renvoie vers un site commerçant, 34,95 €. Un produit qui utilise l'intelligence artificielle pour faire sa pub, c'est suspect. Hein. D'ailleurs, j'ai trouvé d'autres vidéos, des vraies cette fois, où on voit en action ces bombes de bain, c'est comme ça qu'on les appelle, et le résultat n'a franchement rien d'aussi spectaculaire. Ça colore l'eau, oui, c'est vrai, en jaune, en rose, en vert, avec, oui, parfois un petit jouet qui reste à la fin, rien de plus. Ayez l'œil aiguisé, toujours, quand vous tombez sur des pubs tape à l'œil comme ça.
0: Merci Aude, et bel après-midi à vous à l'écoute de votre radio locale, en musique et en bonne humeur.
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8: Vos bons plans dans le Gard et en Lozère, c'est tous ensemble avec ici Gare Lozère, votre radio. D'abord une info importante, une consultation publique dans sa première phase avec la région Occitanie qui organise cette consultation sur le projet de réouverture de la ligne ferroviaire entre Alès et Saint-Ambroise. C'est jusqu'au 5 août de cette année. Réunion publique prévue le 4 août à la salle Le Tremplin de Saint-Ambroise. Dépermanence du commissaire enquêteur, c'est important, les 8 juin à Saint-Julien de Cassagnas, le 6 juillet à la maison de ma région à Alès. Donnez votre avis soit par courrier à la mairie de Salindres, soit directement sur place dans les réunions que je viens de vous évoquer à l'instant. En Lozère, tout autre chose, le Secours catholique, ça aussi c'est une bonne action, il propose une action utile avec la grande braderie de printemps. C'est jusqu'à samedi, cette semaine là jusqu'à samedi, à la boutique Soleil, la bien nommée, c'est pour la bonne cause. Hein. Secours catholique, vous soutenez leurs actions, vous pouvez aller directement sur place. Les infos pratiques, sympas et locales, c'est toujours avec votre radio. 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

Laurence et Thierry, très heureux de vous accueillir en ce mercredi dans les après-midi d'Istigar-Lozère. Frédéric Goldman et Jones viennent de nous accompagner. Et c'est vrai que ce mercredi a une saveur un petit peu particulière, puisque côté sport, Raphaël Nadal souffle ses 40 bougies. Roland Garros oblige. Le sport d'ailleurs arrive avec Alex Montfort d'ici quelques minutes. La suite s'annonce encore plus belle avec Alex Warren, avec Michel Berger et Christophe.

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1: Salut, c'est Guéric Vincent, ailier gauche de l'USAM. Ce week-end, c'est derby.
2: Et oui, ce week-end, c'est le derby du Languedoc, Montpellier-Nîmes, une sorte de bouquet final hein, pour les deux équipes à l'occasion de la 30e et dernière journée de la Liqui Moly Star League, l'élite du hand français. Et pour tous les joueurs, montpelliérains ou nîmois, c'est un derby toujours très particulier.
1: Toujours très spécial, sachant qu'on a gagné les deux derniers. Je pense que ça va être chez eux, ils vont vraiment avoir à cœur de gagner ce match. Derby, ça joue pas, ça se gagne, on entend toujours dire ça, mais là, chez eux, je sais pas combien de temps ça fait que l'USAM n'a pas gagné là-bas, mais c'est toujours compliqué. En plus, il y a Diego Simonet qui a fait sa dernière à Montpellier. Donc je pense que là, pour le coup, ils vont vraiment avoir à cœur de gagner celui-là.
2: Au match aller en novembre, les Montpelliérains s'étaient inclinés à Nîmes à l'occasion d'un derby électrique 30-29, score final. Le public du Parnasse avait pleinement joué son rôle hein, ce soir-là. Il avait été impérial et infernal. Bien évidemment, ce week-end, les supporters montpelliérains auront à cœur de transformer leur antre de René Bougnol en chaudron.
1: Bah, c'est toujours une ambiance particulière parce que les Nîmois et les Montpelliérains ne s'aiment pas. Moi, je suis de Lyon, donc moi, le derby là-bas, c'est Lyon-Saint-Etienne. Donc, je connais bien cette ambiance. C'est la rivalité. On a envie de gagner. On a envie de toujours des matchs très physiques qui sont pas mal disputés, même si de temps en temps, Montpellier a fait des gros écarts contre nous. Là, sur les dernières rencontres, c'était très serré. Donc, faut avoir les nerfs solides, quoi.
2: Les nerfs solides pour ce derby qui n'aura aucune incidence hein, sur la situation des deux équipes. Déjà vainqueur de la Coupe de France, Montpellier jouera l'Europe la saison prochaine. Ce ne sera pas le cas des Nîmois, hein, perdu dans le ventre mou du classement de la Liqui Moly Star League au bout de cette saison blanche. Pour tous, une petite pointe d'amertume.
1: Je pense qu'on l'a tous un peu d'avoir raté un peu cette saison et de ne pas avoir su prendre les points au moment où en fait on pouvait. Parce que clairement, si on avait gagné des petits matchs par là qui étaient à notre portée, on serait toujours dans le classement pour pouvoir jouer l'Europe. On s'est quand même sauvé parce qu'on avait assez de points pour pas jouer le maintien, mais c'était compliqué, oui. Parce que cette année, encore plus, je trouve que tout est très, très resserré. Et qu'il y a un moment, si on gagnait deux matchs d'affilée, on se retrouvait cinquième, quoi. On aurait pu faire des gros coups à des moments donnés qu'on n'a pas su faire.
2: Montpellier-Nîmes, derby du Languedoc, à l'occasion de la 30e journée de la Liqui Moly Star League. C'est samedi, 20h30, comme tous les autres matchs de cette dernière journée de la saison 2025-2026.
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0: Et franchement, c'est exactement la musique qu'il nous fallait à cet instant. Et ce mercredi, on célèbre encore un anniversaire. 30 ans que le festival Uzès Danse tient à la route et surprend tout le monde. 5 jours de danse et de fête. Cette année, 22 chorégraphes, 23 spectacles. 3 décennies à créer de beaux souvenirs. Les souvenirs sont aussi dans les après-midi d'ici Gare d'Auxerre avec Alain Souchon et Foule Sentimentale.
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2: L'affaire de la disparition de Liana, collégienne de 11 ans dans le Gers. On sait que le principal suspect est déjà connu des autorités. Après une plainte déposée en 2025, plainte pour viol sur une enfant de 10 ans à Florence. C'est aujourd'hui le 6e jour de recherche pour tenter de retrouver la jeune fille. 3 agents de l'Office national des forêts sont en garde à vue, soupçonnés d'être impliqués dans l'incendie de Ribotte dans l'Aude en août 2025. Cet énorme feu de forêt avait parcouru 17 000 hectares dans le massif des Corbières. Les enquêteurs cherchent à établir si une cigarette jetée par la fenêtre d'une voiture de patrouille de l'ONF pourrait être à l'origine de cet incendie. Les députés se penchent sur les risques liés au cadmium. Une proposition de loi écologiste arrive à l'Assemblée pour limiter les risques d'exposition de la population à ce métal lourd, toxique. Ses détracteurs dénoncent une initiative dangereuse pour la compétitivité de l'agriculture française. Emmanuel Macron salue un destin exceptionnel du siècle qui ne céda jamais à la vérité d'un seul camp. C'était ce matin lors de l'hommage national aux Invalides à Edgar Morin, sociologue, philosophe, mort à l'âge de 104 ans. 2 lycéens sur 3 ont déjà reçu au moins une proposition d'admission sur Parcoursup, indique le ministre de l'Enseignement supérieur, qui se veut rassurant. Il n'y a aucune raison d'être désespéré. Tout le monde trouvera une place. L'année dernière, seulement 34 jeunes n'avaient pas trouvé de solution. Les candidats ont 48 heures pour accepter ou refuser une proposition et peuvent recevoir des réponses jusqu'au 11 juillet.
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4: L'info, c'est fini pour le moment, mais ça revient dans une heure. Côté météo, c'est une belle fin de journée qui est prévue pour cet après-midi. Et la soirée, le temps reste bien agréable dans le Gard, de Nîmes jusqu'au littoral, où les éclaircies l'emportent vraiment. En Lozère, le ciel s'est nettement dégagé. En soirée, il sera quasiment dépourvu de nuages. Malgré tout, il y aura du vent, un vent de nord-ouest jusqu'à 65 km/h en début d'après-midi, qui faiblira ensuite. Les températures, 29 à Nîmes, Alès et Vauvert, 25 à Pont-Saint-Esprit et au Vigan et 21 degrés à Mende.
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0: Un visage s'évanouit dans la nuit et dans le brouillard des années 80. Vendredi et samedi, le pont du Gard devient le rendez-vous des métiers de la défense et de la sécurité. C'est le forum Arcus 2026, une rencontre unique entre professionnels, recruteurs et candidats. Alors si vous êtes en reconversion, en recherche d'emploi ou tout simplement curieux de ces métiers, c'est le moment. Et demain à 7h40, Olivier De Vic nous donnera tous les détails en avant-première dans son petit-déj. Eddy Mitchell, Gaëtan Roussel et Florent Pagny, trois univers dans un seul film musical, dit Cigar Lozère.
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1: C'est ensemble avec Ici Gare Lozère, votre radio. La fête de la musique, on y vient très vite, c'est le 21 juin. Ça tombe un dimanche cette année, nous aurons un podium. Nous, la radio Ici Gare Lozère, face aux arènes, comme chaque année désormais. Mais il y a Alès, Bagnols-sur-Cèze, Uzès, Saint-Gilles, Gros-du-Roi, Saint-Hippolyte-du-Fort, il y en a de partout évidemment. Je ne cite que quelques villes, on va suivre tout ça très précisément. Il y a forcément une fête de la musique près de chez vous. Autre exemple à Nîmes, où il y a une scène ouverte, jeunes talents entre autres. Vous avez toutes les infos, tous les points des rendez-vous Fête de la musique à Nîmes sur le site internet nîmes.fr. Avec nos partenaires des offices de tourisme dans le Gard et en Lozère, on vous propose de découvrir le circuit des Vanniers à Val-à-Brègue et les ateliers du presbytère qui ont été récemment rénovés il y a quelques mois. Un lieu emblématique riche de 5 siècles d'histoire qui accueille désormais 7 artistes et artisans d'art. La visite est gratuite, bon plan, et les bons plans, donc vous le savez, avec votre radio, ici Gard Lozère.
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0: Cesaria Evora a chanté la tristesse avec un grand espoir. Samedi, le train à vapeur des Cévennes ne transportera pas que des passagers, il transportera aussi des saveurs. Oui, juste le train des saveurs et vous. Une expérience pour les papilles et aussi pour les yeux. Demain, rendez-vous à 8h20 pour gagner vos invitations. L'actu arrive dans une dizaine de minutes.
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2: Le sixième jour de recherche à Florence dans le Gers, citoyens et gendarmes ratissent le secteur pour retrouver Liliana, 11 ans, disparue depuis vendredi. Un homme de 41 ans est mis en examen dans cette affaire. Un suspect déjà connu des autorités après une plainte déposée l'année dernière pour viol sur une enfant de 10 ans, confirme à l'instant le ministre de l'Intérieur. Liliana le connaissait, c'est dans sa voiture qu'elle est montée vendredi en sortant de son collège. L'IGPN saisi pour des soupçons de tir de LBD sur un adolescent de 14 ans, en marge des débordements après la finale de Ligue des Champions samedi soir à Fontenay-sous-Bois en région parisienne. Sur les réseaux sociaux, des photos de cet ado grièvement blessé au visage circulent depuis le début de semaine. Le fabricant de meubles Parisot va demander son placement en redressement judiciaire. L'entreprise emploie 400 salariés dans les Vosges et en Haute-Saône. Parisot, qui se présente comme le leader français de la fabrication de meubles en kit depuis 1936. L'hommage national à Edgar Morin ce matin aux Invalides. Emmanuel Macron a salué, je cite, « un destin exceptionnel du siècle qui ne céda jamais à la vérité d'un seul camp ». Le sociologue et philosophe est mort vendredi dernier à l'âge de 104 ans. L'état d'esprit est excellent. À 13 jours de l'entrée en lice des Bleus au Mondial, Didier Deschamps, le sélectionneur, est confiant. L'équipe de France débutera la compétition le 16 juin contre le Sénégal, mais joue dès demain un match de préparation contre la Côte d'Ivoire. C'est à Nantes.
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4: L'info, c'est fini pour le moment, mais ça revient dans une heure. Côté météo, c'est une belle fin de journée qui est prévue pour cet après-midi. Et la soirée, le temps reste bien agréable dans le Gard, de Nîmes jusqu'au littoral, où les éclaircies l'emportent vraiment. En Lozère, le ciel s'est nettement dégagé. En soirée, il sera quasiment dépourvu de nuages. Malgré tout, il y aura du vent, un vent de nord-ouest jusqu'à 65 km/h en début d'après-midi, qui faiblira ensuite. Les températures, 29 à Nîmes, Alès et Vauvert, 25 à Pont-Saint-Esprit et au Vigan et 21 degrés à Mende.
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0: George Harrison est un titre qui colle à la mémoire et qui ne nous lâche plus. Merci d'être là dans les après-midi d'ici Garloser, elles sont faites pour vous. Mélanie, tiens, de Nîmes, nous écrit sur WhatsApp, elle vous souhaite un bon mercredi, déjà c'est sympa, et puis elle envoie des bises à ses enfants qui vont à la piscine avec leur mamie cet après-midi. Le numéro WhatsApp d'ici Garloser, c'est 04 66 21 36 37. Allez-y, envoyez-nous messages, dédicaces et coups de cœur. Cette émission, c'est la vôtre. Dans un instant, l'ICI Express, les infos pratiques du Gard et la Lozère, et la suite en musique avec Louis Bertignac, Santa et France Gall.
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1: Ici Express, vos bons plans dans le Gard et en Lozère, c'est ensemble avec Ici Gare Lozère, la radio. Et via WhatsApp désormais, au 04 66 21 36 37, on vous lit, on vous écoute directement en studio. Message, vocal, vidéo, 04 66 21 36 37. Dans la série, c'est la période, la piscine, avec cette belle chaleur que nous avons en ce moment. La chaleur de l'été arrive de plus en plus. Les bons plans piscine, par exemple, bon, anime classique, un Némosa, elle est très grande, elle ouvre à midi. Fenouillé, pareil. Piscine découverte, il y en a beaucoup dans le Gard. Et oui, c'est le sud, à Salindres. Elle ouvre à 11h30 et à Saint-Jean-de-Valérisque, très bien également. C'est gratuit pour les moins de 4 ans et 2 euros ou 2,30 € pour les adultes. Je ne donne évidemment que quelques exemples. On est tenu par le temps, vous le savez. Il y a forcément une piscine près de chez vous. J'y reviendrai. Les infos pratiques, sympas, locales, utiles. C'est toujours avec votre radio locale, ici Gare Lozère.
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0: 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Paradise, Miamor, Lune de Miel. Dès midi 5, le jeu au taquet vous invite à partir pour Avignon. Et oui, le Festival d'Avignon fête ses 60 ans cette année. Et ici, Garloser vous offre le grand jeu. Un séjour pour 4 personnes, 2 chambres doubles à l'hôtel Chardonnay, les petits déjeuners, 100 euros de carburant et puis les spectacles évidemment à voir. Donc, jouez demain et gagnez vendredi. La musique revient tout de suite avec Gold, Ville de Lumière et Gauvin Serres, Silence Radio, un comble.
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2: Laurent Nunez, ministre de l'Intérieur, confirme que le principal suspect dans l'affaire Liana est connu des autorités, visé par une plainte déposée l'année dernière pour viol sur mineur. Cette collégienne de 11 ans est portée disparue depuis vendredi à Florence dans le Gers, vue pour la dernière fois devant son collège en train de monter dans la voiture de cet homme de 41 ans. Trois agents de l'Office national des forêts sont en garde à vue, soupçonnés d'être impliqués dans l'incendie de Ribotte dans l'Aude en août 2025. Cet énorme feu de forêt avait parcouru 17 000 hectares dans le massif des Corbières. Les enquêteurs cherchent à établir si une cigarette jetée par la fenêtre d'une voiture de patrouille de l'ONF pourrait être à l'origine de cet incendie. Les députés se penchent aujourd'hui sur les risques liés au cadmium. Une proposition de loi écologiste arrive à l'Assemblée pour limiter les risques d'exposition de la population à ce métal lourd, toxique. Ses détracteurs dénoncent une initiative dangereuse pour la compétitivité de l'agriculture française. Emmanuel Macron salue un destin exceptionnel du siècle qui ne céda jamais à la vérité d'un seul camp. C'était ce matin lors de l'hommage national aux Invalides à Edgar Morin, le sociologue et philosophe, est mort à l'âge de 104 ans. Roland Garros avec l'élimination surprise de la numéro 1 mondiale en quart cet après-midi. Arina Sabalenka battue par la Russe Diana Schneider, dominée en 3-7. Sabalenka était la dernière lauréate de Grand Chelem, encore en lice à Paris, hommes et femmes confondus.
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4: L'info, c'est fini pour le moment, mais ça revient dans une heure. Côté météo, c'est une belle fin de journée qui est prévue pour cet après-midi. Et la soirée, le temps reste bien agréable dans le Gard, de Nîmes jusqu'au littoral, où les éclaircies l'emportent vraiment. En Lozère, le ciel s'est nettement dégagé. En soirée, il sera quasiment dépourvu de nuages. Malgré tout, il y aura du vent, un vent de nord-ouest jusqu'à 65 km/h en début d'après-midi, qui faiblira ensuite. Les températures, 29 à Nîmes, Alès et Vauvert, 25 à Pont-Saint-Esprit et au Vigan et 21 degrés à Mende.
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0: Une nouveauté qui accroche bien, c'est Escroc Marine. Olivier parcourt le Gard à la rencontre de gens qui aiment la vie. Direction Générac, terre de tradition et d'arène pour découvrir Théo Pitiot, un jeune passionné au parcours singulier que nous voulions mettre en lumière. C'est la vie avec Olivier Devic.
1: Un village authentique en tout cas, avec une identité. On dit entre Provence et Languedoc, on parle de l'art de vivre autrement aussi. Un vrai village comme on les aime, ouais. Ben, on est quand même déjà de bons vivants et puis étroitement liés à la culture régionale, à nos traditions. On a la chance de compter différents élevages sur le territoire, notamment la manade de Cuillé pour le plus connu. Et puis voilà, des animations taurines aussi tout au long de l'année, grâce aux associations et à la municipalité. Et bien l'été, il y a quand même un événement incontournable, c'est notre fête votive autour du 14 juillet. Et puis, ben, je suis la voix des arènes. J'anime les différents jeux taurins dans nos arènes pour les soirées d'été justement. Ça va être des taureaux piscines, des courses de nuit, la vachette du midi pour les jeunes. Comment on anime, je crois que ça, c'est de façon très spontanée finalement. Un petit peu de musique, quelques blagues qui vont bien. Et puis on a pris exemple aussi plus jeunes sur les plus anciens qui étaient à la place. On pousse un peu les jeunes à aller taquiner les vaches tout en faisant attention. C'est aussi notre rôle de le faire avec bienveillance et de ne pas les mettre en danger, mais voilà, on provoque aussi un petit peu le public et puis on fait monter les enchères au niveau des primes. 1 euro, 2 euros de plus, et puis les jeunes qui se sont amusés repartent avec quelques pièces à la fin de la soirée pour s'amuser, soit à la fête foraine ou au comptoir pour les plus grands. Un jour, le jeune qui est au micro est absent, qui veut le faire, j'y vais, on essaye, et puis on se prend au jeu, et d'année en année, on nous rappelle et j'y suis encore. Je le fais à Générac pour mon village, c'est du temps libre, donc on le fait comme ça pendant la fête, 5 jours, c'est déjà bien. Ouais. Ah bah à la fin, on a forcément la voix un petit peu cassée, mais ça donne un peu de charme à l'animation. Mais non, on tient le coup. Le premier, la première fois qu'on prend le micro devant 500 personnes, il faut quand même assurer la machine. Et puis on a forcément des moments marquants avec des copains qui se sont fait un petit peu chatouiller par la vache. Rien de grave, évidemment, mais on a des jolies vidéos en tout cas. Ouais. Bah, le taureau piscine, ça a été créé par Rémi Le Bio, qui est une manade située justement entre Générac et Saint-Gilles. Et depuis, ça perpétue. Bon, alors, il y a différentes aussi variations. On a connu le taureau mousse, le taureau paille, ou les courses de nuit simples. Le but, c'est d'animer les soirées d'été en faisant plaisir aux jeunes et au public qui se déplacent. Alors, je vais plus dans la piscine, mais aujourd'hui, je prends plaisir à les regarder et à brancher un petit peu les jeunes qui y vont. 1 euro de plus.
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0: For My World, les Communards. Merci de nous rejoindre et de passer cet après-midi avec nous. On prend le temps de se poser, de passer du bon temps entre info et musique. L'ICI Express arrive d'ici quelques petites minutes. Ce sera après Michel Sardou, la Java de Broadway, après Benabar et après Daniel Balavoine. Trois titres de caractère.
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1: Demandez le programme et voici que voilà votre Ici Express avec la radio Ici Gare Lozère. Le week-end prochain, je vous en parle parce que c'est gratuit, donc c'est vraiment un bon plan. Les 5, 6 et 7 juin, les Jardins de la Fontaine à Nîmes accueillent l'événement national. Rendez-vous au jardin sur le thème annuel de la vie. Voilà, un thème très large, hein. Il y a beaucoup à dire et beaucoup à écrire et à lire parce qu'il y a pas mal de lectures, notamment, je vois pour vous, devant le temple de Diane, la bibliothèque Carré d'Archambouski qui va proposer une animation riche. Ce sera samedi et dimanche de 14h à 18h. Et puis toujours au Jardin de la Fontaine, vous avez également le coup de cœur des bibliothécaires. Samedi et dimanche, toujours l'après-midi, hein, 14h à 18h, il y aura des lectures, entre autres. Franchement, vous allez passer un très bon moment, je n'en doute pas. Dans la même série, c'est-à-dire proximité, ambiance décontractée, les marchés dans le Gard et la Lozère, on ne les oublie pas, le week-end, il y en a beaucoup, tout comme la semaine. La liste complète est sur le site tourismegard.com.
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0: On l'a bien fredonné, hein, ce titre. Soleil bleu, Louisa et bleu soleil. Se fendre la poire à vélo, ouais, ça peut arriver. Apprendre à son enfant à pédaler fait partie des incontournables du métier de parent. Alors, pour initier nos enfants aux joies de la bicyclette, Fred Ballard a convié des éducateurs qui reconnaissent un rayon dans l'humour en tube.
1: On surprotège les nouvelles générations. Regarde la petite jeune là. On a dû lui apprendre à faire du vélo avec un casque, des petites genouillères. Tu crois que Jean, il avait un casque lui ?
2: Oui, alors méfions-nous des éducateurs qui, comme Fabrice Eboué et tous ceux qui s'appellent Jean, ont appris à faire du vélo au siècle dernier. Ils sont adeptes de l'apprentissage à la dure, hein, sans l'option petite roue sur les côtés.
1: Moi, je m'en rappelle, mon père, il m'a mis sur un vélo trop grand, à moitié rouillé. Il m'a dit, allez, pédale ! Je m'éclatais la gueule comme une merde, recommence ! Il avait enlevé la selle pour que je reste debout et t'es là. Allez, pédale ! Ah ! Pédale ! Ah ! On aurait dit une agression homophobe.
2: Ah mais oui, ça aussi, ça faisait partie des bonnes blagounettes du temps jadis, hein, qui n'ont plus tout à fait le même écho aujourd'hui. On peut se fendre la poire à vélo, mais il faut faire gaffe quand même, hein, à pas s'engager sur des terrains glissants. Nordine Ganso en a fait les frais.
3: Je suis tombé à vélo. Ça faisait longtemps que je n'étais pas tombé. Tombé. Tu vois la vraie chute, tu vois ta daronne, toute ta vis défiler. Tu sais, moi je suis Renoir et Rebeu, donc j'ai beaucoup de fierté. Donc je me suis levé très vite, comme si il n'y avait jamais eu ce moment. C'est fou parce que j'ai déjà vu des blancs tomber, ils acceptent la chute.
2: Voilà, bon, bah, ça aussi, c'est le fruit d'une initiation à la dure. On ne chouigne pas quand on tombe de vélo et on se fend la poire en mangeant le trottoir. Deux principes de base pour bien s'éclater en pédalant cheveux au vent. Avis aux amateurs.
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0: 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Dès 17h, ce sera le drive d'ici Garloser et ce soir à 18h15, son invité sera Gwenaël pour la première édition de Médiéval en 16 dans le village de Valiguière. Taille de pierre, forgeron et camp médiéval à découvrir tout à l'heure. Toute l'actu du Gard et la Lozère, c'est dans quelques instants, il sera 17h. Pour le moment, c'est Mylène Farmer et Renaud.
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0: Ici Gare Lozère, Renaud Morgane de Toi. Les infos tout de suite.
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0: Mercredi 3 juin, ici Gare Lozère, il est 17h. Les infos. Xavier Bonroy, bonjour Xavier.
2: Bonjour, bonjour à tous. Une tentative de vol à la voiture Bélier avortée à Nîmes dans le secteur Ville Active. Des individus ont tenté hier soir de pénétrer par la porte arrière d'un magasin en forçant avec leur véhicule. Des témoins ont prévenu la police, mais le temps d'arriver sur place, les voleurs avaient pris la fuite sans avoir réussi leur coup. Une enquête est ouverte. À Saint-Gilles, là, le vol a bel et bien eu lieu. Un chauffeur routier s'est réveillé avec une bien mauvaise surprise. Le réservoir de son poids lourd a été siphonné pendant la nuit. Les malfrats ont visiblement récupéré l'essence à la bouche avec un tuyau d'arrosage. Il y en a pour 200 litres de gasoil environ, un peu plus de 400 euros de préjudice. Une plainte a été déposée. On entendra le témoignage du chauffeur dans le journal de 18h. Est-ce le début d'un apaisement au collège Condorcet à Nîmes? La principale de l'établissement à proximité du quartier Pisevin accepte de se mettre en retrait. La semaine passée, des enseignants avaient exercé leur droit de retrait et manifesté pour demander le départ d'une principale dont ils dénoncent, je cite, un management toxique. Un intérim va être mis en place, assuré par la direction du collège Capuchinet. En foot, l'OAC enregistre sa première recrue de l'été. Le club alésien, qui évolue en 5e division, annonce aujourd'hui la signature de Florian Panafi, 24 ans. L'attaquant arrive de la division d'au-dessus. Il jouait à Bobigny et a même connu une poignée de matchs de Ligue 2 il y a 2 ans avec le Paris FC. Et puis ce drôle de spectacle devant la Maison Carrée à Nîmes cet après-midi. Des pompiers s'exerçaient à monter à la corde. Ils organiseront le 14 juillet prochain une épreuve à 5 ou 10 mètres de haut. Le tout pour la bonne cause, récupérer des fonds pour l'œuvre des pupilles des sapeurs-pompiers. Si cela vous intéresse, s'il y a des costauds à la maison, ça se passe par équipe de 5. On vous a mis toutes les infos sur le site internet et l'appli d'ici Gare Lozère avec la vidéo d'exercice des pompiers. Attention, je vous préviens, ils grimpent très très vite.
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2: La météo pour cette fin de journée, à quoi s'attendre? Le soleil règne-t-il toujours dans le ciel?
0: Ah, c'est la question, mon cher Xavier. Alors, dans le Gard, cette nuit, un ciel voilé, mais qui laissera quand même apparaître les étoiles. Vent faible d'ouest à nord-ouest sur les Cévennes, le Piémont et les plaines intérieures jusqu'à la vallée du Rhône. Les températures cette nuit seront voisines de 10 à 13 degrés, entre 16 et 18 au sud de Nîmes. En Lozère, alternance de nuages et d'éclaircies. Cette nuit, vent faible. Les températures seront comprises entre 9 et 12, 6 dans la région du Mont-Lozère. Pour demain, jeudi 4 juin, soleil voilé le matin dans le Gard. Risque d'averse sur l'ensemble du département demain après-midi, l'après-midi et même le soir. Température maxi 25 au Vigan, 26 à Saint-Ambroise, 28 à Bagnols-sur-Cèze, jusqu'à 29 degrés à Nîmes dans l'après-midi de demain. En Lozère, un temps gris et pluvieux tout au long de la journée. Demain, température maxi 13 à Nasbinal et Sainte-Eulalie, 18 à Mérues, 19 à Saint-Élémy, jusqu'à 21 à Florac demain après-midi.
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0: Ici Gare Lozère, actu locale, musique et bonne humeur. Et la musique pour démarrer cette nouvelle heure ensemble, c'est un souvenir de l'année 78.

0: Another September, Swing on Fire 118. 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
0: Lecture, 4 livres pour vous dans la prochaine demi-heure, 4 beaux livres, dont un consacré à Manu Chao. Un autre livre consacré à la mythique 4L, l'icône tout droit sortie des usines Renault. 4 beaux livres donc à retirer sur Alès à l'occasion du festival Passeur de Livres, 5e édition. Ça démarre demain et c'est jusqu'à samedi. Un rendez-vous culturel consacré à la littérature et aux sciences humaines. 4 beaux livres pour vous dans la prochaine demi-heure. Et là tout de suite, c'est Oria.

0: Cigaleuse Air Soirée Mondaine. La chanson a été diffusée dans l'émission Danse avec les Stars et c'est ce qui lui a permis de toucher un large public. Une chanson de la niçoise Oria. J'ai testé pour vous chaque soir sur Ici Cigaleuse Air. Une occasion de partager les bonnes adresses et les expériences qui enrichissent notre quotidien. Alors ce soir, c'est Jenny de Belli du blog Le Goût du Sorbet qui vous partage son expérience.
1: Aujourd'hui, j'ai testé pour vous les terrasses de Laborie, un restaurant gastronomique situé à Mandagou, au-dessus du Vigan, en plein cœur des Cévennes. Et là, je vous le dis tout de suite, c'est une trouvaille assez incroyable. Déjà, quand on arrive, il y a le décor. Une superbe bâtisse accrochée à flanc de montagne, une vue imprenable sur les Cévennes, quelques jardins par-ci, par-là, dans la nature, et même une piscine magnifique dans laquelle on se verrait très bien plonger avec délices. Bref, avant même de s'asseoir, le lieu promet beaucoup. Mais moi, ce que j'ai testé, c'est le restaurant gastronomique. Et là, très belle surprise. On s'installe dans une salle rénovée avec goût, face aux Cévennes. La vue est là, immense, presque théâtrale. Aux commandes, un couple de jeunes chefs passés par de grandes maisons, notamment chez Gilles Goujon. Et ça se sent dans l'assiette. Il y a de la précision, de la technique, du rythme, mais aussi une vraie envie de raconter le territoire. Quand on arrive à table, on commence par décacheter le menu. Déjà, le geste est joli. Nous avons choisi le menu en quatre temps, c'est-à-dire le plus petit menu. Mais franchement, j'ai eu l'impression d'avoir fait un vrai grand voyage avec beaucoup plus de plats que prévu. Déjà, les mises en bouche, le ton est donné, on vous apporte une structure en métal, comme un bouquet de fleurs, presque un petit arbre créé spécialement pour accueillir les bouchers. Oui, oui, un arbre à mise en bouche, j'adore. C'est beau, c'est précis, et surtout c'est bon. Je me souviens aussi d'un petit œuf servi dans sa coquille, très délicat, rempli d'une crème si gourmande. Et il y a ce pélarin, façon brioche, scone. Alors là, pardon, mais ça, c'est absolument génial. Parce que le pélardon, on le connaît très bien. Moelleux, bien fait, crémeux. Ce que j'ai aimé aux terrasses de Laborie, c'est qu'on pourrait se contenter du cadre. On pourrait dire, la vue est magnifique. Mais non, l'assiette est au niveau du paysage. Et même plus que ça, elle donne envie de regarder les Cévennes autrement. Réservation, plus que conseillé, je dirais même obligatoire. J'ai testé pour vous les terrasses de Laborie à Mandagou. Et franchement, la vue est folle et l'assiette aussi.
0: Eh ben merci beaucoup Jenny de Belli du blog Le Goût du Sorbet. Alors si vous aussi vous avez des bons plans à partager, eh ben vous pouvez le faire sur les réseaux Insta, Facebook, d'ici Cigaleuse. On écoute deux titres à la suite. Julien Lib est calé, il arrive après Mike and the Mechanics tout de suite.

0: vers le finaliste de la 11e saison de la Starac, finaliste malheureux hein, face à Pierre Garnier. Julien Lib avec Autrement, un titre extrait de son premier album. Album qu'il défendra pas loin d'ici, sur scène à Narbonne, ce sera le vendredi 12 juin. Le bonus du drive, dans moins de 20 minutes, on vous le rappelle.
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0: Un beau livre sur Manu Chao, un autre consacré à la mythique 4L, la voiture iconique des ateliers Renault. Quatre beaux livres, au total quatre livres à récupérer dès demain et jusqu'à samedi au festival Passeur de Livres à Alès.
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0: Ici Gare Lozère, dans moins de 4 minutes, l'infotrafic anime. Juste avant, un petit souvenir des années 80.

0: Ici Garloser, il n'y a pas de honte, Michel Berger à l'automne 85. Il est 17h26.
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0: Tous les jours à vos côtés sur les routes de la Glonimoise. Vous le savez, il y a du monde actuellement entre Caissargues et Bouillarc sur la D135. Du monde aussi entre Nîmes et Caissargues au nord de Caissargues, c'est-à-dire à l'entrée hein, quand vous venez de Nîmes. Quelques ralentissements ce soir, route de Générac. Il y en a aussi actuellement route de Saint-Gilles. Côté Aliende, c'est encombré, surtout au niveau des jonctions avec l'avenue de la Liberté ou encore celle avec le pasteur Marc Bogner côté ouest. Répercussions sur l'avenue donc Aliende à l'ouest, mais aussi sur la route de Rouquayrols, tout comme sur le chemin du Mas de Chélon. Il y a pas mal de monde actuellement aussi en direction de Caveyrac hein, sur la D40. Ça se concentre côté ouest, côté est. Route de Beaucaire, vous roulez actuellement à moins de 13 km/h et puis côté N106 en direction d'Alès. Pour l'instant, c'est fluide, bon courage.
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0: Sur les routes du Gard et de la Lozère, devenez nos grands témoins. Vous pouvez désormais nous envoyer des vocaux, des messages textos, des vidéos, des photos sur WhatsApp. Hein, si vous participez à des événements, par exemple, dans le Gard ou en Lozère, idem. Vous êtes nos reporters. Photos, messages, textos ou vocaux sur le WhatsApp d'ici Gard Lozère. Ajoutez-nous à vos contacts via le numéro que vous connaissez déjà, hein, c'est celui du standard. Je vous le redonne, 04 66 21 36 37. On écoute Goldman.

0: Ici Garloser, quand la musique est bonne, c'est le premier single extrait du deuxième album de Jean-Jacques Goldman, un tube de l'automne-hiver 82. L'actu musique maintenant, Émilie Mazoyer. Salut Émilie.
1: Salut tout le monde. Émilie au rapport pour votre dose quotidienne d'actualité musicale. C'est l'anniversaire d'un immense tube aujourd'hui. Respect, c'était déjà une très bonne chanson, un peu macho, d'Otis Redding, qu'il avait écrite et chantée en 1965. Deux ans plus tard, Aretha Franklin en a fait un hymne féminin, féministe, réjouissant et qui donne de l'élan. Respect, la reprise par Aretha Franklin, numéro 1 des ventes aux États-Unis le 3 juin 1967, il y a pile 59 ans. Roussel avait invité Solane et Bernard Lavillier sur son dernier album Marjolaine. Et voici Amel Bent sur sa réédition.

Comment ont-ils eu l'idée dans les coulisses du spectacle des Enfoirés? Je ne sais pas, mais en tout cas, ce duo Gaëtan Roussel, Amel Bent, c'est une réussite. Leur voix se marie à merveille. La chanson s'appelle Comme ça et elle est disponible sur la nouvelle édition augmentée de 5 titres inédits de Marjolaine, le 6e album solo du chanteur de Louise Attaque. Phil Collins ne s'interdit pas de remonter sur scène un jour, mais cette année, c'est pas le moment.

intronisé cette année au Panthéon américain de la musique, le Rock'n'Roll Hall of Fame. Phil Collins a été invité à se produire lors de la cérémonie, comme tous les lauréats, mais il a décliné et s'en est expliqué ainsi, je le cite, « Il faut être en forme pour faire ce genre de choses, répéter et chanter, sinon la voix risque de lâcher, et moi je préfère ne pas le faire. » Le concert de Santa sur grand écran et avec le gros son, c'est pour demain. Alors si ce n'est pas déjà fait, dépêchez-vous de réserver vos places pour cette projection unique dans 80 cinémas partout en France. Demain, donc jeudi 4 juin, vous pourrez vivre en totale immersion le concert qui a valu à Santa une nomination en victoire de la musique. Cette tournée Recommence-moi magistrale, hein, 50 zéniths à guichet fermé. Une performance tantôt intime, tantôt spectaculaire, comme quand Santa chante tout en haut avec son piano dans les airs.

0: Pour ce soir 20h, Décibel long format, et ce soir c'est un chanteur belge.
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0: le belge Pierre Demar, qui vient tout juste de fêter ses 25 ans. Hein. C'était le 24 mai, révélation masculine aux Victoires de la Musique 2023. Il a sorti tout récemment un nouveau single, Je pense à vous, nouveau single annonciateur d'un deuxième album. Vous saurez tout ce soir dans Décibel, c'est à 20h. Et tout de suite, c'est Taylor Swift.

0: Ici Gare Lozère, et oui, Taylor Swift, son nouveau single qui s'appelle Hoplite, single sorti en tout début d'année. C'est l'hôte de la chanteuse à son fiancé Travis Kelce, elle va se marier avec d'ailleurs, on dit en juillet, a priori. Bon, 04 66 21 36 37, 4 beaux livres pour vous, 4 beaux livres, dont un consacré à Manu Chao.
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0: Un autre consacré à la mythique 4L, l'icône tout droit sortie des usines Renault. 4 beaux livres donc à retirer sur les stands du festival Passeur de Livres. 5e édition à Alès, ça démarre demain et c'est jusqu'à samedi. Vous appelez maintenant 04 66 21 36 37. Le temps que vous composiez le numéro, on écoute Laurent Voulzy.

0: ici Gare Lozère, le rêve du pêcheur Laurent Voulzy, 92.
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0: Bonus lecture, 4 beaux livres à retirer sur les stands du festival Passeur de Livres. C'est à Alès, ça démarre demain et c'est jusqu'à samedi. Un rendez-vous culturel consacré à la littérature et aux sciences humaines. 4 beaux livres pour vous. Vous appelez maintenant 04-66-21-36-37. 04-66-21-36-37. Allez, il est 17h44, les infos arrivent d'ici un petit quart d'heure. Et puis avant ça, un souvenir récent, un souvenir de l'année 2022.

0: Ici Gare Lozère, Out in Style, le français Cédric Laurin dit Célestal avec la voix de la chanteuse Cécilia Krull, ancienne actrice Disney. Eh oui, comme quoi. Out in Style 2022.
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0: Ici Gare Lozère, les infos dans 10 minutes. Et puis, aux alentours de 18h15, on ira à Valiguière, entre Nîmes et Bagnols-sur-Cèze, pas loin de Verspont-du-Gard. La première fête médiévale de Valiguière, samedi et dimanche, deux jours, dont nous parlera Gwenaël Perret-Gentil, co-organisateur de l'événement. L'heure de la sortie à Valiguière, 18h15. Et là, c'est trois titres à la suite. The Human League, Louane, tout de suite, Coq Robin.

0: Il y a Don't You Want Me 80. Les infos tout de suite.
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0: Mercredi 3 juin, ici Gare Lozère, il est 18h. Xavier Bonroy, bonsoir Xavier.
2: Bonsoir à tous.
0: C'est le genre de vol qui se multiplie lorsque le prix des carburants augmente.
2: Le siphonnage de réservoirs à Saint-Gilles, un chauffeur routier en a été victime la nuit dernière, alors qu'il avait garé son poids lourd non loin de chez lui ce matin. Stupeur au réveil, la moitié du carburant vidé, 200 litres de gasoil évaporé, un préjudice estimé à un peu plus de 400 euros qui fait mal au cœur pour Thomas, il raconte sa découverte.
3: J'ai jamais eu de soucis auparavant et la flaque de gasoil à côté du réservoir, le bouchon ouvert et pas de 4, rien du tout. Mais la moitié du réservoir de siphonné quoi. Ils en ont renversé partout, il y en avait partout sur le réservoir. Là, je pense qu'ils ont dû simplement prendre un tuyau d'arrosage ou autre et siphonner à la bouche et transvaser dans des bidons. Le relationnel après employeur salarié, le presse d'appeler son bot et lui dire bah écoute, cette nuit je me suis fait prendre du gasoil et forcément c'est un coup pour la société, ça engendre du temps perdu parce qu'il faut retourner faire le plein. On nous sensibilise vachement là-dessus et après on n'est jamais à l'abri hein. Même au dépôt on peut être amené à se faire malheureusement siphonner hein.
2: Thomas, chauffeur routier installé à Saint-Gilles, dont le réservoir a été siphonné. Une plainte pour vol a été déposée. À Alès, deux jeunes adultes ont été interpellés, placés en garde à vue ce matin dans le quartier des Cévennes. Les policiers ont retrouvé avec eux une sacoche contenant de la résine de cannabis et de la cocaïne. Les forces de l'ordre mènent ces derniers temps plusieurs opérations de ce type dans le quartier des Cévennes et celui des Prés-Saint-Jean, principaux points de deal à Alès. Depuis 10 jours, 16 personnes soupçonnées d'être impliquées dans le trafic de drogue ont été arrêtées. Eux sont encore rechercher les individus suspectés d'être à l'origine d'une tentative de vol à la voiture Bélier à Nîmes. Hier soir, dans le secteur Villeactive, des témoins les ont vus essayer de forcer la porte arrière d'un magasin en la percutant avec leur véhicule à plusieurs reprises, sans succès. Les voleurs ont pris la fuite avant l'arrivée de la police. Une enquête est ouverte.
0: Le retour d'une corrida à Vauvert fait beaucoup parler.
2: La nouvelle mairie, Rassemblement National, a annoncé hier le retour d'une corrida formelle dans les arènes le 9 août prochain pour la fête votive. Cela faisait des années qu'un spectacle tauromachique sous cette forme n'avait pas eu lieu à Vauvert et sur place, ça bruisse déjà de commentaires. Reportage Hervé Salafranque.
4: Ouais, l'annonce est encore toute fraîche, mais elle a déjà fait le tour du Mundi au Vauverdois, au comptoir du Bar des Halles. Elle alimente les conversations et Jean-Jacques se réjouit de la nouvelle.
5: C'est très bien que la tradition espagnole revienne un petit peu dans les arènes de Vauvert. Bon, pas tous les jours, hein. Mais c'est très bien qu'on revoie des corridas à Vauvert.
4: Alors ce n'est pas à proprement parler le retour de la tauromachie espagnole, mais plutôt d'une corrida formelle qui aura forcément une saveur différente de la Novilla de San Picador qui s'est tenue dans ces mêmes arènes Jean Brunel le 8 mai dernier.
5: La dernière fois qu'ils ont tué des taureaux de 2 ans, on appelle ça des becerros, ou non ? C'est pas mal, mais c'est pas une corrida qui a rempli des arènes. Hein.
4: Implanter durablement la corrida dans les arènes de Vauvert, c'est un vrai défi à relever pour l'organisation, parce qu'ici, c'est la course camarguaise qui règne, comme le confirme Jackie.
6: Moi, j'aime pas les corridas, mais je suis pas contre. Si, une fois, j'en ai fait une à Tarascon, je faisais la race sur le taureau, mais je le regardais pas mourir.
4: Vous préférez plutôt la bouvine ?
6: Ah oui. Mais je veux dire, bon, ça m'empêche pas d'aller le voir, mais je critiquerai pas... C'est chacun son goût, quoi.
4: Mais même en pays de Bouvines, la corrida peut aussi trouver sa place, poursuit Jean-Jacques.
5: Ça ne dépassera jamais la tauromachie camarguaise, hein. Mais il y a beaucoup de gens qui aiment la corrida ici et qui n'ont pas des belles corridas. C'est pas le cartel annoncé et risque de remplir les arènes de Vauvert.
4: Le cartel sera officiellement annoncé le 10 juin prochain et sans trahir de secret, disons qu'il aura une très forte coloration tricolore avec des acteurs qui ont tous triomphé lors de la dernière feria de Pentecôte à Nîmes. D'ici là, il n'est pas impossible que les opposants à la tauromachie se mobilisent pour contester l'organisation de cette corrida. Libre à eux de le faire, conclut Denis.
7: Ceux qui manifestent, ça, après, c'est un choix. Hein. Tout le monde ne peut pas aimer...
8: Oui, mais tu vas pas.
4: Problème réglé.
2: Un reportage Hervé Salafranc pour Ici Gare Lozère. Quand la solidarité redonne espoir à Clarensac, à l'ouest de Nîmes, une famille a reconstruit sa maison en partie grâce à un réseau d'entraide. Le logement familial avait été ravagé par un incendie il y a 2 ans, mais des amis, des proches, des voisins, parfois même des inconnus sont venus donner un coup de main d'abord pour déblayer, puis reconstruire. Nous serons éternellement reconnaissants, confie la mère de famille. C'est à lire sur notre site et notre appli Ici Gare Lozère. Et puis un mot de tennis avec les quarts de finale du tournoi de Roland-Garros chez les dames. Surprise, la numéro 1 mondiale Aryna Sabalenka a été éliminée cet après-midi. Chez les hommes, le Canadien Félix Auger-Aliassime, qui avait gagné à Nîmes le tournoi dans les arènes Bastide Medical UTS en avril, est en ce moment aux prises avec l'Italien Flavio Cobolli. 1-7 partout pour le moment.
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2: La météo, c'est plus calme qu'hier à la même heure.
0: Oui, effectivement, on peut dire comme ça. Effectivement, on peut dire ça, Xavier. Alors, dans le Gard cette nuit, ciel voilé, ceci dit, mais qui laissera apparaître les étoiles, un vent faible d'ouest à nord-ouest sur les Cévennes, le Piémont et les plaines intérieures jusqu'à la vallée du Rhône. Les températures cette nuit seront comprises entre 10 et 13, entre 16 et 18 au sud de Nîmes. En Lozère, alternance de nuages et d'éclaircies. Vent faible cette nuit, température comprise entre 9 et 12, 6 degrés dans la région du Mont-Lozère. Pour demain, on sera le jeudi 4 juin. Soleil voilé en matinée dans le Gard. Risque d'averse sur l'ensemble du département dans l'après-midi. L'après-midi et même le soir. Hein. Température maxi 25 au Vigan, 26 à Saint-Ambroise, 28 à Bagnols-sur-Cèze, jusqu'à 29 degrés à Nîmes demain après-midi. En Lozère, un temps gris et pluvieux tout au long de la journée. Demain, température maxi 13 degrés à Nasbinal et Sainte-Eulalie, 18 à Méruès, 19 à Saint-Enimie, jusqu'à 21 à Florac, demain après-midi.
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0: Vous êtes dans le sud, dans le Gard, en Lozère. Le sud, c'est ici. On vous accompagne tout au long de l'année. Nouvelle heure ensemble qui débute par un souvenir des années 80.

0: Ici Garloser, Paris Latino, l'hiver 83-84, Bandolero, les frères Pérez, anciens du groupe punk Guilty Razors.
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0: Le drive d'ici Garloser jusqu'à 19h avec deux temps forts au cours de la prochaine demi-heure. Lors de la sortie à Valiguière entre Nîmes et Bagnols-sur-Cèze, pas loin de Vers-Pont-du-Gard, la première fête médiévale de Valiguière, samedi et dimanche. Deux jours dont nous parlera dans moins de 5 minutes Gwenaël Perret-Gentil, co-organisateur de l'événement. Et puis dans la prochaine demi-heure, ça bouge, le rendez-vous sport d'ici Garloser. L'USAM à Montpellier samedi soir, un derby pour clôturer l'exercice 2025-2026. Ça bouge donc dans moins de 30 minutes. Et là, tout de suite, c'est le nouveau Zazie.

0: Si, Garloser, peu importe, c'est le nouveau single de Zazie qui fait son grand retour aujourd'hui, 3 ans après la sortie de son dernier album en date, R. Médiéval en scène, c'est le nom de la toute première fête médiévale de Valaguerre, un village de 650 habitants situé dans l'est du Gard entre Nîmes et Bagnols-sur-Cèze. 2 jours de festivités, samedi et dimanche. Alors pour nous en parler ce soir, Gwenaël Perret-Gentil, coordonnateur de l'événement. Bonsoir Gwenaël, ça va bien ?
1: Bonsoir, oui merci, très bien.
0: Bon alors, première question, pourquoi une fête médiévale à Valaguerre ?
1: Déjà c'est Valiguerre et donc pourquoi une fête médiévale ? On a la chance d'avoir dans un écrin de garrigue une cité médiévale dans notre village. C'est très joli, il y a un château et tout, des remparts qui sont adossés, c'est vraiment très beau. Et on a eu l'idée de faire une fête pour rendre hommage à ce qu'on voit tous les jours nous dans nos yeux, c'est du médiéval, des vieilles pierres. Le village est là depuis l'an 800. Il y a même quelqu'un qui a écrit un livre dans le village, Louis Acker, sur l'histoire du village. Donc on a une très belle histoire et on voulait lui rendre hommage tout simplement.
0: Magnifique, magnifique. Alors dites-moi, est-ce que c'est difficile d'animer, de faire vivre une commune de moins de 1000 habitants dans le Gard ?
1: Je veux pas ça serait à Laurent, à Lolo de répondre à cette question, à la maire. Je l'anime pas, moi j'essaye juste d'apporter ma pierre à l'édifice. On a la chance d'avoir justement une mairesse qui est très très très active, qui est sur tous les coups, qui est vraiment géniale, qui nous a dès le début appuyé malgré le fait que c'était une élection électorale cette année, donc elle pouvait pas forcément plus s'engager que ça, vu que elle savait pas si elle allait être reconduite. Elle l'a été et donc c'est pas compliqué ni simple, c'est beaucoup de temps, beaucoup d'énergie, mais bien entendu on a été épaulé par énormément de personnes et dont cette question là qui s'adressait plus à la mairie nous a épaulé énormément, oui.
0: Alors il y a aussi les habitants, hein. Est-ce que les habitants de Valiguerre ont été mis à contribution pour l'organisation de cette première?
1: Oui, ça a vraiment été le groupe d'organisation que je représente aujourd'hui a mis à l'honneur vraiment de mettre cette fête pour les habitants, pour les associations de village et de premièrement mettre les talents du village à l'honneur, en premier lieu. Et après, ce que nous ne savons pas faire dans le village, on l'a pris à l'extérieur. Mais dans le village, on a une particularité, il y a 17 associations, pour 600 habitants, c'est exceptionnel.
0: Eh oui.
1: Et on a vraiment un dynamisme qui est reconnu dans la région. Dans ces 17 associations, on a 9 qui nous suivent, qui sont dans le projet. La danse qui va faire de la danse. Donc moi, je suis issu à la base de Détroit Coup, c'est le théâtre. Donc on va faire des scénettes médiévales, etc. Même si moi, je vais pas jouer personnellement parce que je fais l'organisation.
0: Eh oui.
1: Mais il y a aussi le comité des fêtes qui va faire la buvette, les chasseurs qui vont faire l'auberge.
0: Les chasseurs qui sont aussi au cœur du banquet, je
1: bien
0: crois,
1: sûr, parce qu'il
0: y a un banquet médiéval.
1: Oui, avec un sanglier à la broche le dimanche. Donc tout le monde vraiment. Alors il y a la chorale aussi qui va chanter. On a même d'autres les caisses valaiguroises qui vont nous. On a des courses de caisses à savon dans un petit village comme ça. C'est génial.
0: On a des
1: rallyes. On s'arrête pas de bouger. C'est très actif toute l'année. Et donc on a voulu créer un événement qui met tout le monde en commun. Et on a eu beaucoup d'associations, on a eu énormément de tous les commerçants du village, tous les professionnels du village, le maçon tailleur de pierre, le maçon qui va faire un atelier de taillage de pierre, le forgeron qui va être appuyé par la personne qui travaille la ferraille dans notre village, qui est vraiment très actif. On a fabriqué des tables à l'ancienne sans clou ni vis, on a fabriqué des blasons à l'ancienne avec du fer forgé autour. On a fait vraiment, on a mis tout le village a suivi et c'est vraiment exceptionnel.
0: Événement avec du cœur, préparé avec le cœur, et ça c'est important. Alors le château, vous en avez parlé tout à l'heure, hein, le château de Valiguerre, est-ce qu'il sera le chef-lieu de ces 2 jours de fête ou est-ce qu'il y aura des points de festivité un petit peu partout dans le village ?
1: Alors il y a des points de festivité un petit peu partout dans le village, mais c'est sûr qu'on a voulu mettre à l'honneur particulièrement la cité. Plus que le château, c'est vraiment une cité, c'est tout un parcours qui va être mis en place, avec énormément d'ateliers un peu partout. On a eu de la chance, même c'est une première, mais c'est une première qui est vraiment vise très très haut. J'invite vraiment tout le monde à venir voir parce que vous allez comprendre toute l'effervescence de ce projet. Comme j'ai dit, on est un village de 650 habitants. On est plus de 150 sur le projet. C'est-à-dire qu'il y a plus de 20% du village qui travaille sur le projet.
0: Qui s'est mobilisé, ouais.
1: C'est exceptionnel.
0: Magnifique.
1: Exceptionnel. Et fort de toutes ces personnes-là, bah forcément, on arrive à faire des choses magnifiques. Là, aujourd'hui, je suis en train de vous parler, ils sont en train de monter des guirlandes, ils sont en train de monter des drapés sur la façade des remparts. Ils sont en train de, ça va être vraiment une immersion. Et en plus, va avoir un nombre de stands et un nombre d'ateliers qui va être à la fois assuré par une partie des professionnels et une partie par toutes les associations du village.
0: Et c'est vrai que ce que vous dites, on s'en rend compte, c'est fait avec le cœur. Rien que la petite brochure que vous nous avez distribuée tout à l'heure à Félix et à moi, voilà, c'est magnifique, c'est super bien fait. On sent qu'il y a vraiment beaucoup, beaucoup d'investissements. Allez, Gwenaël Perret-Gentil, coordonnateur de la première fête médiévale de Valiguière, samedi et dimanche. Vous retrouverez l'intégralité du programme des festivités sur le Facebook de la mairie de Valiguière. On en reparle juste après Cool and the Gang. We'll be right back.

0: Magnifique, Cool and the Gang à l'instant. Allez, on retourne à Valiguières, entre Nîmes et Bagnols-sur-Cèze. Médiéval en scène, c'est le nom de cette toute première fête médiévale Valiguières, donc village de 650 habitants entre Nîmes et Bagnols-sur-Cèze. Alors, on l'a dit, deux jours de festivité, samedi, dimanche, avec Gwenaël Perret-Gentil, coordonnateur de l'événement. On a évoqué cette fête il y a quelques minutes en première partie d'interview. Deuxième séquence, c'est celle du coup de cœur avec Gwenaël. Donc, votre coup de cœur, Gwenaël, une chose qui vous tient à cœur, que vous avez envie de mettre en relief, de mettre en lumière, et que vous recommandez aux auditeurs d'ici Garlozère. Ils vous écoutent.
1: Alors pour ce coup de cœur, j'aimerais vous raconter rapidement une petite histoire. Donc moi, je suis un fils d'immigré. Ma famille est atterrie dans la région parisienne dans les années 50. Je me suis jamais forcément

0: tout seul, je ferais rien. Mais et donc mon coup de cœur, c'est tout simplement aux Valleguerrois et leur accueil et le fait de m'avoir fait sentir chez moi. Je suis ému.
1: Ah oui, oui, oui. Effectivement, Gwenaël, on sent qu'il est ému, il a les larmes aux yeux. Et ça fait du bien d'entendre ce genre de témoignage, Gwenaël, parce que cette fête médiévale dont vous nous avez parlé tout à l'heure, c'est fait avec le cœur. Là, vous parlez avec le cœur. Donc forcément, ça ne pourra que marcher. Et on sent vraiment tout l'investissement que vous avez mis. Moi, j'ai envie de vous dire bravo, Gwenaël.
0: Bah merci. Dans ce cas-là, je vais faire aussi un big up à Wesley, parce que ça a été le premier à m'accueillir au comité des fêtes, et ça a été le début de toute cette aventure au final. Donc merci. Merci, man.
1: Gwenaël Perret-Gentil, coordonnateur de la première fête médiévale de Valliguière, samedi et dimanche. Allez-y, je peux vous le dire, parce que franchement, on l'a dit, c'est fait avec le cœur, on sent que ce sont des passionnés, plus de un tiers du village quasiment mobilisé pour vous faire vivre cette première fête médiévale. Vous retrouverez l'intégralité du programme des festivités sur le Facebook de la mairie de Valliguière. Merci beaucoup Gwenaël, merci.
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1: 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Dans moins de 3 minutes maintenant, on fera un point sur la circuit dans l'agglo nîmoise. Juste avant, un petit souvenir des années 80, des années 70 même.

0: Ici Gare Lozère, Roxane, l'un des tout premiers succès de Police, le premier d'ailleurs, hein, printemps 78. Il est 18h30.
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0: À vos côtés sur les routes de l'agglo nîmoise. Alors, il y a pas mal de monde toujours dans le centre de Nîmes, c'est-à-dire sur le Jean Jaurès. Vous roulez actuellement sur le Jean Jaurès à moins de 10 km/h. Quelques ralentissements. Donc, au niveau de la jonction entre l'Aliendé et le Pasteur Marc Bogner, c'est-à-dire au côté sud-ouest de la ville, il y a pas mal de monde encore à cette heure-ci. Et ça s'améliore, mais c'est toujours un petit peu tendu, notamment route de Montpellier, vous roulez actuellement 12 km/h en sortie de ville, en sortie de Nîmes. Ralentissement toujours sur la D135 entre Caissargues et Bouillargues, ça c'est au sud. Vous roulez donc entre Caissargues et Bouillargues à moins de 30 km/h, ça veut dire que ça bouchonne légèrement, ça s'améliore, mais bon, ça bouchonne encore un petit peu. Idem sur la D13. Côté nord, en revanche, c'est nickel sur la N106, tout comme sur la D979, en direction du ZES.
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0: 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Allez, dans moins de 8 minutes, ce sera les coulisses télé avec Patrice Gascoin. Et là, c'est deux titres à la suite. On va écouter un petit duo entre Daniel Lavoie et Patrick Fiori. Juste avant, c'est Vanessa Paradis. Les épines du cœur, c'est son nouveau single.

0: le trio Garou, Daniel Lavoie, Patrick Fiori, la comédie musicale Notre-Dame de Paris, la toute fin des années 90. Allez, Patrice Gascoigne, les coulisses télé. Ce soir, Patrice, vous avez décidé de nous faire revenir en arrière, de repartir en 98. 98, l'été de nos 18 ans, c'est un documentaire à voir sur France 3.
1: Si je vous demande un souvenir de 1998, il y a des chances pour que vous me parliez de la victoire de l'équipe de France championne du monde contre le Brésil. Mais peut-être que les amateurs de vélo se rappelleront plutôt de Richard Virenc.
2: En 98, le consultant en communication, c'est pas systématique. Alors le coureur le plus populaire de France peut parler avec son cœur, mais pas forcément avec sa tête.
3: Pour ma part, ça peut pas être à son insu, puisque je vois, et une piqûre à son insu, ça doit être difficile. À mon insu, à part un moustique qui me pique.
4: Quand même, Richard, une piqûre, ça se voit.
5: Moi, je dis qu'on est des gens qui s'entraînons et que si on est dopé, c'est à l'insu de notre plein gré. Non.
1: Nous sommes le 8 juillet 1998, en pleine Coupe du Monde justement, quand un petit contrôle routier révèle une affaire de dopage dans le cyclisme et cette fameuse phrase devenue culte prononcée par Richard Virenc, puis reprise par les guignols de l'info sur Canal+. Eh bien, 1998, l'été de nos 18 ans, à voir ce soir sur France 3, est un documentaire qui fait remonter à la surface plein de souvenirs de cette année-là. Un documentaire tout doux, un documentaire doudou, un film qui fait du bien parce que raconté avec la plume d'une romancière, Maria Pourchet. Mais qu'est-ce que la plume de la romancière a-t-elle été chercher dans l'écriture de ce documentaire, Maria Pourchet?
6: Je crois qu'elle va chercher dans cet exercice-là à restaurer l'émotion, la joie, l'humour qui gisent dans un souvenir. Elle essaye d'en restaurer la netteté et je crois que c'est un geste qui préside à beaucoup de livres, à tous les miens en tout cas.
1: Est-ce que la romancière Maria Pourchet regarde la télé entre deux livres?
6: Ma consommation de la télé peut être par moments frénétique, mais ce sont des images de télé, ce sont les images d'archives. Je peux vraiment être pluguée à une Amédia Pro, mais la télévision qu'on appelle de flux ou les fictions, pas trop. Il y a certaines séries que je vais regarder au moment où elles passent. Si en ce moment je regarde Paris Police 1910, voilà, j'adore cette série. Et sinon, mon média au quotidien, c'est la radio.
1: Paris Police 1910, à voir sur Canal+, d'ailleurs. Maria Pourchet, que vous lisez peut-être d'habitude, à écouter ce soir dans le documentaire 1998, l'été de nos 18 ans, une coproduction CAPA avec Lina, à voir sur France 3. À demain pour de nouvelles coulisses télé qui remonteront un peu plus loin encore dans le temps.
0: Eh ben, on a hâte. Merci beaucoup, Patrice Gascoigne, vos coulisses TV à retrouver, bien évidemment, hein, sur ici.fr et sur l'appli ici via smartphone. Les sports, on va parler de l'USAM, le derby à Montpellier pour finir. 30e et dernière journée de la Ligue Imoli Star League. Ce sera samedi soir, juste avant. Oshi, je partirai, c'est pour vous.

0: Si Gare Lozère, je partirai, c'est Oshi, bien évidemment.
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0: Ça bouge, les sports en Gare Lozère, mercredi 3 juin. Eh ben, on a le bonjour d'un joueur de handball ce soir.
3: Salut, c'est Guéric Vincent, ailier gauche de l'USAM. Ce week-end, c'est derby.
0: Et oui, ce week-end, c'est le derby du Languedoc, Montpellier-Nîmes, une sorte de bouquet final hein, pour les deux équipes à l'occasion de la 30e et dernière journée de la Licky Moly Star League, l'élite du hand français. Et pour tous les joueurs, montpelliérains ou nîmois, c'est un derby toujours très particulier.
3: Toujours très spécial, sachant qu'on a gagné les deux derniers. Je pense que ça va être chez eux, ils vont vraiment avoir à cœur de gagner ce match. Derby, ça joue pas, ça se gagne, on entend toujours dire ça, mais là, chez eux, je sais pas combien de temps ça fait que l'USAM n'a pas gagné là-bas, mais c'est toujours compliqué. En plus, il y a Diego Simonette qui a fait sa dernière à Montpellier. Donc je pense que là, pour le coup, ils vont vraiment avoir à cœur de gagner celui-là.
0: Au match aller en novembre, les Montpelliérains s'étaient inclinés à Nîmes à l'occasion d'un derby électrique 30-29, score final. Le public du Parnasse avait pleinement joué son rôle hein, ce soir-là. Il avait été impérial et infernal. Bien évidemment, ce week-end, les supporters montpelliérains auront à cœur de transformer leur antre de René Bougnol en chaudron.
3: Bah, c'est toujours une ambiance particulière parce que les Nîmois et les Montpelliérains ne s'aiment pas. Moi je suis de Lyon, donc moi le derby là-bas c'est Lyon-Saint-Etienne. Donc je connais bien cette ambiance, c'est la rivalité, on a envie de gagner, on a envie de... Toujours des matchs très physiques, qui sont pas mal disputés, même si de temps en temps Montpellier a fait des gros écarts contre nous. Là sur les dernières rencontres c'était très serré, donc... Il faut avoir les nerfs solides, quoi.
0: Les nerfs solides pour ce derby qui n'aura aucune incidence hein, sur la situation des deux équipes. Déjà vainqueur de la Coupe de France, Montpellier jouera l'Europe la saison prochaine. Ce ne sera pas le cas des Nîmois, hein, perdus dans le ventre mou du classement de la Licky Moly Star League au bout de cette saison blanche. Pour tous, une petite pointe d'amertume.
3: Je pense qu'on l'a tous un peu d'avoir raté un peu cette saison et de pas avoir su prendre les points au moment où en fait on pouvait. Parce que clairement, si on avait gagné des petits matchs par là qui étaient à notre portée, on serait toujours dans le classement pour pouvoir jouer l'Europe. On s'est quand même sauvé parce qu'on avait assez de points pour pas jouer le maintien, mais c'était compliqué, oui. Parce que cette année, encore plus, je trouve que tout est très, très resserré. Et qu'il y a un moment, si on gagnait deux matchs d'affilée, on se retrouvait cinquième, quoi. On aurait pu faire des gros coups à des moments donnés qu'on n'a pas su faire.
0: Montpellier-Nîmes, derby du Languedoc, à l'occasion de la 30e journée de la Licky Moly Star League. C'est samedi, 20h30, comme tous les autres matchs de cette dernière journée de la saison 2025-2026. Eh ben super, on y sera bien évidemment. Ça bouge à retrouver sur ici.fr et sur l'appli ici via smartphone. Bon, on va s'écouter un petit Chris de Burg, un petit souvenir des années 80. Et les infos arrivent lentement mais sûrement d'ici 12 minutes maintenant. Allez, Chris de Burg.

0: ici Garloser Iron Emotion, c'est le chanteur britannico-irlandais Chris de Burgh, printemps 84. D'ici une petite dizaine de minutes, allez, 7 minutes très exactement, le journal de 19h, et puis à 20h, on vous le rappelle, c'est Décibel long format. Et ce soir, c'est un chanteur belge.
1: Mon père adore le foot, crie, allez les rouges dans sa tête, il dort nul, réveillons pas ma mère.
0: Le Belge, Pierre Demar, qui vient tout juste de fêter ses 25 ans, c'était le 24 mai dernier, révélation masculine aux Victoires de la Musique 2023. 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Vous saurez tout ce soir dans Décibel. Émilie Mazoyer, c'est à 20h.
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0: Ici Garloser, dans moins de 5 minutes, le journal de 19h, juste avant un petit plaisir. Ah ouais, pour tous les fans de la Bachung.

0: Ici Garloser à la Bachung, ma petite entreprise, extrait de la BO du film du même nom. Allez, les infos tout de suite.
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0: Mercredi 3 juin, ici Garloser, il est 19h. Le journal tout de suite.
2: 6 jours après la disparition de Liana, 14 ans, dans le Gers, toujours introuvable, la procureure d'Auch a tenu une conférence de presse en fin de journée sur le passé judiciaire du principal suspect, car le sujet fait polémique, parce que cet homme de 41 ans, avant même l'affaire Liana, a été visé par plusieurs procédures, notamment une plainte déposée en août 2025 pour viol sur mineur, plainte toujours en cours. Bonsoir Théo Cobel.
3: Bonsoir.
2: Tout à l'heure, la procureure a tenté de se justifier sur la lenteur de la justice.
3: Oui, on a bien senti une certaine fébrilité dans la salle du tribunal quand on lui demande est-ce que c'est raisonnable ce délai entre le dépôt de cette plainte en août 2025 et aujourd'hui. Elle botte en touche, renvoyant sur l'enquête administrative en cours demandée par le ministre de l'Intérieur. Quand on lui dit est-ce qu'il y a eu un raté de la justice, elle se lève et sort même de la salle sans plus de commentaires. Clémence Meilleur, qui a quand même tenté de justifier durant cette conférence de presse l'action de son parquet, elle l'a précisé, l'enquête pour ce viol sur mineur suite à cette plainte déposée en 2025 était bien en cours.
4: Il a été prescrit par le magistrat du parquet un certain nombre d'actes d'enquête complémentaires, notamment un complément d'audition de la mère de la mineure, des auditions de témoins, des réquisitions téléphoniques. Il était prescrit, à l'issue de ces actes d'enquête, un placement en garde à vue du mis en cause pour audition. Je tiens à préciser que dans le cadre d'une enquête pénale, l'audition du mis en cause est toujours le dernier acte d'enquête à effectuer après que l'ensemble des autres investigations aient été réalisées.
3: Clémence Meilleur qui a aussi évoqué deux autres procédures par le passé datant de 2017 et de 2024. Là aussi pour des relations avec des mineurs, procédures qui avaient été classées sans suite, faute d'éléments ou d'infractions suffisamment caractérisées. L'une de ces procédures, celle de 2024, va être réexaminée, assure la procureure, au regard des éléments connus aujourd'hui. Clémence Meilleur qui nous a aussi indiqué qu'une nouvelle plainte avait été déposée ce matin, même si elle nous a assuré ne pas avoir pris encore connaissance de l'ensemble des éléments de cette nouvelle plainte.
2: Merci beaucoup Théo Cobel, ici Occitanie. Un policier condamné pour avoir braqué un automobiliste avec son arme alors qu'il était hors service. Ça s'est passé en marge de la victoire du PSG samedi soir, Yannick Falt.
5: Les faits ont eu lieu à quelques centaines de mètres du palais de justice et de la préfecture de police de Paris. 21h45 samedi, quai des Grands Augustins, trois quarts d'heure après le sacre du PSG. Un automobiliste est arrêté au feu rouge, un passager à ses côtés, une autre voiture les bloque, le conducteur les braque avec un pistolet, menaçant de tirer s'il bouge. Un policier hors service qui ne décline pas son identité, accompagné d'un passager cagoulé. Immédiatement interpellé et placé en garde à vue, c'est hier soir que les deux hommes âgés de 24 et 25 ans ont été jugés en comparution immédiate. Le policier a été condamné à 14 mois de prison ferme et immédiatement incarcéré, avec interdiction de porter une arme pendant 5 ans, 2 ans d'obligation de soins aussi. Son passager cagoulé écope lui de 8 mois de prison avec sursis.
2: Et toujours concernant les violences en marge de la victoire du PSG, Sébastien Lecornu souhaite que les auteurs de dégradation paient désormais la facture. Le Premier ministre demande à ses ministres de préparer les textes pour organiser, je cite, le paiement par leurs auteurs des dommages qu'ils ont causés. Une proposition de loi pour limiter les risques d'exposition de la population au cadmium examinée ce soir à l'Assemblée. Ses détracteurs dénoncent une initiative dangereuse pour la compétitivité de l'agriculture française. Concernant le dépistage de l'exposition à ce métal lourd en laboratoire, il sera remboursé pour les patients à risque à partir du 16 juin. L'état d'esprit est excellent. À 13 jours de l'entrée en lice des Bleus au Mondial, Didier Deschamps est confiant. L'équipe de France débutera la compétition le 16 juin contre le Sénégal, mais les Bleus lancent leur Coupe du Monde dès demain du côté de Nantes. Premier match amical contre la Côte d'Ivoire. Les Français se sont entraînés en fin d'après-midi sur la pelouse du stade de la Beaujoire avec un groupe quasiment au complet. Julien Froment.
6: Effectivement, quasiment au grand complet, hein, le groupe de l'équipe de France tout à l'heure sur la pelouse de la Beaujoire. Un joueur finalement manqué à l'appel, c'est le défenseur William Saliba, ménagé par Didier Deschamps. Une demi-surprise, hein, puisque le joueur d'Arsenal est revenu diminué de la finale de la Ligue des Champions perdue contre le Paris Saint-Germain. Pas de risque pris donc par le staff des Bleus. D'ailleurs, hein, Didier Deschamps a été très clair face à la Côte d'Ivoire. Demain soir, l'objectif sera de ménager les troupes. Les joueurs par exemple du Paris Saint-Germain, Ousmane Dembélé, Bradley Barcola, Cola, Warren Zaïre-Emery, Désiré Doué ou encore Lucas Hernandez seront tous laissés au repos avant d'être réintégrés dans l'équipe le 9 juin prochain face à l'Irlande du Nord pour le deuxième match amical. Pour le reste, eh bien, tout le monde va bien, y compris le capitaine Kylian Mbappé, malgré une saison éprouvante du côté de Madrid. Son sélectionneur l'assure, il est en pleine forme. On pourra le vérifier eh bien, demain sur la pelouse de la Beaujoire à 21h10.
2: C'est noté dans l'agenda, ce sera aussi à suivre sur ici.fr.
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0: La météo Gare-Lozère pour demain, jeudi 4 juin, soleil voilé. Demain matin dans le Gard, risque d'averse sur l'ensemble du département demain après-midi. L'après-midi et même le soir. Hein. Température maxi 25 au Vigan, 26 à Saint-Ambroise, 28 à Bagnols-sur-Cèze, jusqu'à 29 à Nîmes demain après-midi. En Lozère, un temps gris et pluvieux tout au long de la journée. Demain, température maxi 13 à Nasbinal et Sainte-Eulalie, 18 à Méruez, 19 à Saint-Enimi, jusqu'à 21 à Florac demain après-midi.
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8: Bonsoir à tous. Qu'est-ce qui vous faisait danser dans les années 80? Qu'est-ce qui vous faisait chanter dans les années 80? Quelles étaient vos idoles? Celui ou celle dont vous attendiez sans cesse le nouvel album? La réponse est peut-être là dans un instant. En tout cas, ça commence comme ça.

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1: Pour la suite, j'ai choisi une date historique. On est le 3 juin. Eh bien, le 3 juin 1985 sortait l'album Dure Limite de Téléphone. Le groupe, à ce moment-là, veut percer aux États-Unis. Alors, il propose à Bob Ezrin, le producteur de The Wall, vous savez, de Pink Floyd, de réaliser leur album. L'enregistrement a lieu à Toronto. Jean-Louis Aubert travaille avec Lou Reed sur des adaptations en anglais, mais il existe juste une version import pressée en Italie. Sur cet album, il y a Cendrillon et bien sûr, Ça c'est vraiment toi.
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0: Aimons nous vivants. Où étiez-vous durant l'été 1989? Peut-être en vacances, avec quelques soirées festives au programme qui finissent au bout de la nuit? Eh bien, vous avez peut-être dansé sur cette chanson de François Valéry, tube de cet été-là, 25 semaines dans le top 50. Mais vous avez aussi peut-être flirté au rythme de I Don't Want a Lover, premier titre d'un groupe écossais, Texas, également tube de l'été en 89, qui arrive juste après ça.
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1: Vos bons plans dans le Gard et en Lozère, c'est ensemble avec Ici Gare Lozère, la radio, et avec les beaux jours, une idée de balade à Beaucaire dans un endroit sublime, au massif de l'Aiguille, c'est comme ça que ça s'appelle. Vous allez observer l'une des plus jolies vues sur le Rhône, notre fleuve, sur l'abbaye de Saint-Romand, c'est en hauteur, avec également un monastère creusé dans la pierre, gratuit. C'est pour ça qu'on vous en parle dans les Ici Express. Départ depuis le parking de l'abbaye de Saint-Romand, vous ne regretterez pas si vous ne connaissez pas. Nous y serons d'ailleurs bientôt pour un reportage à Ici Gare Lozère, dans le cadre des reportages été sur votre radio. Et puis, une info pratique importante, les dons du sang. On manque toujours de sang dans le Gard et en Lozère. Plusieurs points relais dans le Gard. Renseignez-vous auprès du centre de transfusion sanguine le plus proche de chez vous. Et puis, un rendez-vous à l'hôtel Atria de Nîmes. Collecte le 6 juillet. On attend de voir venir. Ce sera de 13h30 à 18h. Voilà pour les infos pratiques, sympas et locales. C'est avec Ici Gare Lozère.
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0: Michael Jackson, bien sûr, c'était Bad.
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0: Bon, alors là, on est dans la cour des grands, avec en plus un titre et un album légendaire. Avec Bad, Michael marque l'histoire du clip par des vidéos spectaculaires, dont celui de Bad, d'une durée de 18 minutes, réalisé par Martin Scorsese. Les cinéphiles font « Waouh !» L'album est réalisé une fois de plus par Quincy Jones. Les spécialistes font « Waouh !» Et nous aussi. Bon, résultat, le single et l'album Bad sont numéro 1 dans le monde. Revenons en France, revenons sur une chic planète. La suite, c'est maintenant avec l'affaire Louis Striot.
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0: France Gall. La chanson hommage à la grande Ella Fitzgerald, mais aussi une chanson de protestation contre le racisme. Un titre évidemment écrit et composé par Michel Berger, tube de l'année 87. La suite de votre soirée, c'est Décibel avec Émilie Mazoyer qui reçoit ce soir Pierre Demar. Ça arrive dans un instant. Mais avant cela, toujours dans les années 80, c'est Richard Marx, Right Here Waiting, juste après ça.
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2: 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Et il est dans Décibel pour tout vous raconter.
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2: Salut à toutes, salut à tous et bienvenue dans Décibel. C'est parti pour une heure en direct autour de l'actualité musicale. L'anniversaire du jour, les 120 ans de la naissance de la grande et panthéonisée, s'il vous plaît, Joséphine Baker. Alors, on chantera du Joséphine Baker à la fin de l'émission. Notre coup de cœur découverte, c'est un groupe, un duo, un frère et une sœur, les Molotovs. Vous allez les adorer. Le thème du blind test de ce soir, les mamans. Mais oui, je me suis rendu compte que c'était la fête des mères le week-end dernier. On n'avait pas fait notre blind test annuel spécial maman, donc c'est ce soir. Voilà. N'hésitez pas à vous inscrire pour venir jouer avec nous. Le numéro du standard, 0810 055 056. 0810 055 056. C'est Sadika qui vous attend au standard. Et le cadeau du jour, le cahier de vacances pour adultes des éditions Magnard. Ne vous en faites pas. Il n'y aura pas de fractions ou de règles de géométrie à réviser. C'est un cahier qui s'appelle En avant la musique et qui va tester votre culture générale musicale que je sais excellente. Pierre Demar.
5: Bonsoir Amélie, comment tu vas ?
2: Bonsoir, je vais très bien et toi ?
5: Mais je vais super bien, c'est la grande forme là.
2: C'est ton retour ?
5: C'est mon retour, que j'attends presque plus que mes fans, je pense. c'est le retour quoi, ça y est. Trois ans, enfin je vais pas dire sans musique parce qu'il y a eu un duo quand même.
2: Oui,
5: mais,
2: avec Dua Lipa en plus, c'est pas un duo, t'as pas fait un duo avec moi. Un duo international.
5: C'est sûr que tout le monde l'aurait adoré. Mais non, mais t'as raison, c'est trop bon d'être de retour. Je suis très, enfin ça fait longtemps que je suis impatient.
2: Ouais.
5: Et je suis très content de ce qui arrive et de ce qui est déjà sorti.
2: C'est ça, une nouvelle chanson dont nous allons parler évidemment. Et nous allons écouter un petit extrait. Mais avant, puisque tu le disais, tu remontais un peu le temps en parlant des trois années passées. Moi, j'aimais bien remonter le temps carrément à 4 ans avec ce prix Talent France Bleu 2022. Et puis voilà, la victoire, révélation de l'année en 2023. Cet album, regarde-moi, ce premier énorme tube.
3: Docteur, un jour je marierai un ange.
2: Et une réelle montée en puissance pendant les années, je trouve, au niveau de ta présence sur scène. T'as fait un paquet de concerts.
5: Ouais, mon Dieu.
2: Alors ça maintenant, il connaît par cœur sa carte de France, je peux vous le dire. Il connaissait déjà bien la Belgique, mais là...
5: Je connais tellement de bleds, mais tu n'imagines pas.
2: Ah ben
5: je sais tous te les dire.
2: Et les aires d'autoroute, maintenant il sait qu'il ne faut jamais prendre le triangle, le sandwich triangle avec les crudités, puisque ça détrempe évidemment le pain.
5: Je connais tous les Burger King de France. Je connais tous les McDo de France, c'est terrible.
2: Oui, il y a eu ça. Et il y a eu quand même une expérience, je pense la plus récente sur scène, avec l'Orchestre du Capitole à Toulouse. Alors ça, c'était quand même un grand moment.
3: Moi

0: sur scène avec un grand orchestre du Capitole à Toulouse. Ça, c'était quoi? C'était un rêve? C'était histoire de dire au revoir à ton premier album? C'est arrivé un moment un peu étrange, finalement.
1: Ouais, c'est arrivé tout à fait par hasard, en fait, parce qu'on nous a dit, on adorerait t'avoir Pierre à Toulouse. Et évidemment, bah, je ne savais pas comment tu dis non à ça.
0: On ne dit jamais non à des Toulousains, donc... de toute manière, mais là, en plus, oui, c'est quelque chose que...
1: Ça tombait à un moment, c'est vrai, étrange, t'as raison. Et c'est un truc, donc, est-ce que j'en ai rêvé? Oui. J'ai rêvé de chanter avec un orchestre symphonique, mais pour moi c'était presque trop prématuré. Après l'avoir fait, non, pas du tout. Hein. Je pense que j'ai très bien fait. Je suis ravi.
0: Oui.
1: Mais quand on me l'a proposé, je me suis dit, mais est-ce que c'est pas beaucoup trop tôt? Est-ce qu'on fait pas ça au bout de 4 albums, tu sais?
0: Oui.
1: Et en fait, non. Leur approche, elle est assez, elle est pas du tout snob, quoi. Il y a un truc où c'est simplement l'idée de revisiter, de mettre en musique, d'arranger, d'enrichir toutes les partitions du premier album. Et en fait, c'était juste trop beau, quoi. Je pense que c'est un de mes plus beaux souvenirs sur scène, un des plus émouvants, un des plus flippants aussi, parce que c'est très différent. Ça n'a rien à voir avec un concert normal comme quand j'en donne très souvent, parce que il y a pas de clic dans les oreilles. Bon, pour t'expliquer en deux mots, tu sais, on porte des oreillettes sur scène dans lesquelles on s'entend. Il y a un retour de la voix et il y a plein d'indications. Genre Pierre, 3, 2, 1, couplet. C'est genre comme si j'étais vraiment débile et qu'il me fallait ça, mais en fait il me faut un peu ça.
0: Bah oui, parce que c'est comme le conducteur
1: exactement,
0: de ce concert.
1: Un conducteur, ouais, bah exactement. Ouais. Et t'as un milliard d'informations qui sont importantes et notamment des aides. Quelquefois je chante et j'ai ma voix derrière moi en studio. C'est-à-dire, vous ne l'entendez pas bien sûr, mais moi dans mes oreilles je l'ai. Et là, pas du tout. Et donc, pas de métronome, rien. Et c'est un échange humain. Et c'est une espèce d'alchimie qu'il faut trouver avec 80 personnes.
0: Ouais.
1: Et c'était hyper impressionnant. C'était
0: et tu
1: magique.
0: Regardais qui? Alors, tu regardais le chef d'orchestre ou tu regardais le public? Parce que ça aussi, c'est très différent.
1: Bah, à vrai dire, moi, je pensais que j'aurais l'occasion de regarder le chef d'orchestre, mais pas du tout. Dans la configuration dans laquelle on était, je ne voyais que mon public.
0: Wow.
1: Et je lisais sur leurs lèvres et je me disais, d'accord, je fais ça. Non, puis le chef d'orchestre n'était pas très collaboratif. En réalité, je n'ai pas trop aimé. Mais par contre, les musiciens, formidables. Et j'ai passé, franchement, je pense, l'expérience la plus impressionnante de ma vie, parce que tu redécouvres tes chansons. Et je me suis dit, ah, c'est génial, en fait, j'ai composé ça. Parce que tu sais, à un moment donné, tu connais tes arrangements par cœur. Et en fait, le fait d'avoir plein de musiciens qui donnent vie à une chanson, bah, d'un coup, elle devient sublime, quoi.
0: Ah, c'est beau,
1: c'est un peu un truc de tricheur, mais ça marche bien.
0: Ah là là, vous avez quelques images, quelques extraits de ce concert de Pierre Demar avec l'orchestre du Capitole, et notamment cette reprise de Dalida, Mourir sur scène, qui est dingue. Prochain passage sur scène, monsieur Pierre, ça sera les 8 et 9 décembre à Paris, à l'Olympia. Voilà, pour fêter ton retour. Est-ce que d'ici là, ton deuxième album sera sorti?
1: Oui, bien sûr, Émilie.
0: Formidable.
1: Il est prévu, ouais, bien sûr, pour l'automne. Je ne sais pas si c'est septembre, si c'est octobre, mais il sera sorti. Il est hors de question de chanter à l'Olympia alors que personne ne connaît les paroles de quoi que ce soit. C'est horrible.
0: Et puis vous pouvez d'ores et déjà commencer à apprendre la nouvelle chanson de Pierre Demar. Je pense à vous.

0: Cette chanson, tu l'as choisie pour annoncer ton retour, pour présenter ce nouvel album qui arrivera à l'automne. Et il a fait réagir des artistes.
1: C'est vrai.
0: Dans le duo Big Flo et Oli, voici le grand frère, Big Flo, roi des idées de génie.
2: On est fan de ta dernière chanson avec ma meuf. Et je voulais te donner une idée de trend. On essaye de chanter le refrain à sec, a cappella, et c'est impossible, et ça a pleuré de rire. Je te donne un exemple. Je vais, je viens, je monte et je pense à vous. Ah, pas si mal là pour le coup. Je viens, ça monte et je pense à vous. C'est faux. Et en gros, le but, c'est de le faire juste sans ciao.
0: Évidemment, ça a pris, Pierre.
1: Je suis trop content que tu montres ça. Je savais pas que tu l'avais, je suis trop content.
0: Évidemment, moi j'ai découvert ça sur Instagram il y a quelques heures et je me suis dit, mais c'est formidable. Et ce qui est encore plus beau, c'est la réaction en chaîne que ça a provoqué.
1: Carrément.
0: Vous allez entendre le refrain de « Je pense à vous » chanté par, et par ordre d'apparition...
1: C'est presque un blind test en fait.
0: Ouais, c'est ça.
1: Il faut le deviner.
0: Marine, Oli, le petit frère dans Big Flo et Oli, Clara Luciani et Christophe Willem.
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0: Christophe Willem a plié le game.
1: Incroyable,
0: à la fin.
1: En fait, j'ai cru que Clara était un homme et Christophe était une femme sur ces deux extraits, c'est parfait.
0: Clara ne sait pas trop ce qui s'est passé. Clara, elle a fait le petit accent marseillais.
1: C'est son accent de Sanary, voilà, elle a retrouvé ses racines. Et Marine, je pense, domine là. Là, c'est sublime là.
0: Ah,
1: elle a une réverbe de salle de bain, je ne sais pas
0: mais
1: ce qu'elle faisait.
0: Je pense qu'elle s'est mise dans une salle de bain.
1: Ah, ouais,
0: pour
1: je pense qu'elle s'est dit, je me fais kiffer, je me fais mousser.
0: Oui.
1: Et c'est génial. J'ai encore Marguerite et Bilal qui sont arrivés entre temps, mais je ne les ai pas encore publiés.
0: Ah.
1: Tu les verras ce soir.
0: Alors, il faut suivre absolument Pierre Demars sur les réseaux pour voir la suite des aventures du refrain de « Je pense à vous ». Mais c'est beau aussi de voir toute cette scène et ces gens, que ce soit voilà, Big Flo, Oli, Clara Luciani, Marine, Christophe Willem, tu parlais de Bilal Hassani, qui célèbrent ton retour aussi, c'est beau.
1: C'est tout à fait, c'est pas inattendu, ça fait très victime de dire ça, mais c'est génial. Enfin,
0: bah ouais.
1: Tu sais, il y a un élan de générosité. Je sais pas si ça a toujours été le cas ou pas du tout, je vais pas te dire que c'est mieux qu'avant, j'ai pas eu l'habitude sur le premier disque et là ça y est, j'ai l'impression que je me fais plein de copains et qui sont contents de ce retour et
0: bah
1: qui
0: oui.
1: me le disent et tous ces gens-là m'avaient dit genre 3 semaines plus tôt qu'ils adoraient le titre et qu'ils l'écoutaient et il y a rien de plus beau. Alors bien sûr les retours de la famille, des fans, c'est extraordinaire, mais quand t'as un artiste que tu adores et dont tu célèbres la musique depuis toujours, qui te dit que ta chanson est belle, que c'est une prouesse technique. Je pense à... Moi, je suis tout à fait fan de Feuja Tartone et de Arthur Teboul.
0: Ouais.
1: Et le jour où c'est sorti, je sais qu'il m'a écrit un long message en me disant à quel point c'était bien, selon lui.
0: Oh, wow.
1: Et ça, pour moi, ça, c'est, ça vaut le tout l'or du monde. Donc, j'étais très, très, très, très, très content.
0: C'est à vous maintenant d'apprendre par cœur « Je pense à vous », de vous enregistrer en train de chanter le refrain.
1: Absolument.
0: Et de l'envoyer
1: sur
0: l'Instagram.
1: Inchantable.
0: Je vais, je viens... Je...
1: Ça monte.
0: Ça monte. Et je pense à vous.
1: Putain, t'es fort. C'est une blague. Ah non, c'est hyper bien. J'ai plein de fans qui m'envoient des trucs horribles. Et il y en a qui sont forts aussi, bien sûr. J'ai eu des prouesses. Mais là, tu t'en sors. Mais c'est. Ah ouais, t'es dans le top 5%, je pense.
0: À vous, les amis.

0: j'entends les piou-piou.
1: Hyper important,
0: je pense
1: comme
0: à
1: Marine.
0: Vous. Pierre Demar, dans Décibels, c'est le retour. On est évidemment hyper heureuse et heureux de savoir que... qu'on va se régaler, aller applaudir Pierre Demar sur scène. J'ai annoncé les dates parisiennes les 8 et 9 décembre à l'Olympia, mais la tournée commencera dès le 5 novembre à Reims, à la Cartonnerie. Pierre, tu reprends le tour de France des aires d'autoroute, ça y est. Le 6 novembre à Strasbourg, le 7 à Grenoble, le 12 à Lyon, le 13 à Arc-en-Senant. Rendez-vous le 14 novembre à Metz, le 25 à la Paloma de Nîmes, le 26 à Bordeaux, le 27 à Angoulême, et puis au mois de décembre, un petit tour en Belgique, à l'ancienne Belgique, à la baie, à Bruxelles, l'aéronef de Lille au mois de décembre également, Liège, l'Olympia, j'en ai parlé, Dijon, Genève, Brest, Rennes, Rouen, La Roche-sur-Yon, Toulouse et Nantes en février 2027.
2: Tu es fabuleuse de les dire toutes.
0: Mais parce qu'on nous écoute partout en France,
2: ouais,
0: et je pense
2: bien sûr, mais c'est cool.
0: Tu sais, c'est une tradition, c'est-à-dire que là, par exemple, il n'y a pas quoi. Il n'y a pas Nantes, si à Nantes.
2: Ouais,
0: en fait, on va trouver la ville où tu vas pas. Dijon. Et les
2: Dijon.
0: Et les Dijonais vont envoyer des messages en disant
2: dégoûtés.
0: Pourquoi pas Dijon.
2: Je vais pas à Dijon.
0: J'ai pas trouvé Dijon.
2: T'as peut-être raison, mais ça c'est nul.
0: Dijon,
2: parce que...
0: Dijon.
2: Parce que j'ai adoré
0: Montpellier.
2: Ouais, Montpellier. Mais le sud est difficile à remplir, tu sais.
0: Ah bah voilà, Dijon et Montpellier.
2: C'est votre faute. Non, mais on va annoncer. Il y a Marseille qui arrive en plus et tout ça, mais oui. Et Dijon, j'ai un bon souvenir de fou de Dijon. On avait enchaîné Lyon-Dijon et c'était le meilleur week-end.
0: Ah,
2: et
0: c'est
2: donc,
0: vrai.
2: C'est merdique. Donc faut qu'on y retourne.
0: C'est pour ça, je les cite toutes pour que vous, à la maison, si vous dites mais comment ça, il vient pas chez moi.
2: C'était la vapeur, je pense. C'était super.
0: Râler, exactement. Pierre. Cette chanson, je pense à vous, elle s'adresse justement à ton public.
2: Bien sûr.
0: Et elle s'inscrit dans une grande tradition. Il y a plein d'artistes qui ont chanté pour leur public. Il y a les grands classiques comme Barbara.
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0: Très récemment, sur le nouvel album de Vanessa Paradis, il y a Cœur ardent, où elle raconte ce que ça lui fait de remonter sur scène.

0: sentimental à moi. Et puis à Yel aussi. Alors c'est une autre façon de déclarer
1: c'est
0: son amour
1: préférée.
0: Au pays. C'est vrai, je t'aime encore.
1: Ah bah, c'est ma chanson préférée.
0: Qu'est-ce qu'il y a le
1: texte, il est...
0: Trop beau, je t'aime encore.
1: Le texte est magnifique.

0: je t'aime encore. Là, c'est un amour un peu contrarié avec le public.
1: Il est génial ce texte. Elle raconte en effet cette espèce de... Elle dit à la France qu'elle l'aime encore, parce que là, c'est vrai que tu connais l'histoire de Yael et de la France.
0: Ah oui, bah.
1: C'est qu'elle arrive comme une espèce d'anecdote, elle arrive avec cette blague avec Fatal Bazooka à l'époque, oui. Et que je veux te voir. Et la France, enfin la France plus que francophone, je pense globalement, s'est pas rendu compte en fait de l'immense artiste qu'elle est. Et après, elle a réussi partout ailleurs.
0: Ah, mais
1: elle
0: oui.
1: a fait coacher là, je pense, 2-3 fois. Elle joue au Brésil, elle joue partout. Enfin, c'est ce qu'elle raconte. Elle lui dit malgré tout, elle nous dit je t'aime encore, je vous aime encore. Et
0: c'est trop beau. Hein.
1: Puis les mélodies sont sublimes, c'est génial.
0: C'est ouais. toujours beau, en tout cas, là, les 4 chansons que j'avais sélectionnées.
1: Elles
0: c'est
1: sont
0: toujours beau de s'adresser au public. Est-ce que pour autant, c'est un exercice compliqué? Est-ce que cette chanson-là, tu l'as tournée et retournée un certain nombre de fois?
1: J'ai mis, je pense, un an à l'écrire, mais, parce que je suis naturellement quelqu'un de très lent, Émilie. Je rebondis pas vite, je te jure. Non, mais c'est vrai. J'écris vraiment très lentement.
0: Okay.
1: Pas tant que ça par fainéantisme, mais parce que je pense que j'entame plein de bouts de trucs comme ça à gauche à droite, et j'ai beaucoup de mal à me concentrer plus de 15 minutes sur un truc, et donc j'entame
0: plein de choses. Mais oui.
1: Non diagnostiqué, mais peut-être. Et j'y suis revenu souvent jusqu'à ce que je la finisse, et j'adore cette chanson. Mais au-delà de la lettre d'amour au public, parce que c'est un peu vague, c'est aussi, en fait, c'était l'histoire un peu de célébrer la place qu'a la musique et globalement l'art dans ma vie. C'est-à-dire que pour moi, ça a toujours été un moteur de presque social, c'est genre comment me faire des copains en les impressionnant avec mes chansons. C'est-à-dire que je sortais les chansons, déjà j'avais 12-13 ans au collège, et je sortais les titres sur YouTube le dimanche soir, et je revenais le lundi à l'école triomphant.
0: Ah oui, donc t'avais une idée derrière la tête. C'était pas juste l'art pour l'art, c'était aussi pour les effets que ça pourrait avoir.
1: C'est pas bon à dire, mais oui.
0: Ouais.
1: Et plus le temps passe, et plus tout ça est très différent. Et maintenant, c'est l'art. Enfin, vraiment, je te jure que je me suis découvert une passion pour la musique un peu tardive.
0: Ouais.
1: Je pense que je suis arrivé là par hasard. Et que là, ça y est, ça fait plus de 2 ans que je sais que j'aime ce que je fais. Non, mais maintenant, c'est-à-dire que je passe mes journées au studio. Et avant ça, c'était, j'avais un malin plaisir à, je sais pas, à célébrer le succès des chansons, à sortir beaucoup. Enfin, et là, c'est plus tellement le cas, quoi. C'est pas que je suis devenu chiant, hein, mais c'est que je compose. Enfin, c'est plus la musique pour la musique.
0: Est-ce que ça veut dire que tu prends ceci au sérieux, ce qui n'était pas forcément le cas avant?
1: Je pense qu'il faut rien prendre trop au sérieux, d'abord.
0: Ouais.
1: Mais non. Par contre, j'ai des attentes peut-être différentes d'avant. C'est-à-dire que là, j'ai envie que les gens comprennent que je fais les choses bien, que je suis hyper impliqué, que je produis tout sur l'album. Personne ne sait ça. Enfin, les gens ont tellement l'habitude de... Enfin, je pense que les chanteurs, en général, on se dit, bon, voilà, ils chantent. Bah, non, en fait. Et une association, on s'est dit, voilà, soit c'est le grand frère, soit c'est d'autres gens qui... Non, moi, je produis mes morceaux, je les compose, je les écris, je veux que ça se sache. Alors, peut-être que c'est une quête d'ego qui est un peu vaine, mais ça fait partie de mes envies, quoi, que les gens comprennent ça. En vrai, tout le monde s'en branle, mais je trouve ça important. Parce
0: ça
1: que
0: fait
1: c'est...
0: du bien de le dire. Tu sais avec qui j'ai parlé de ça?
1: Dis-moi.
0: Lara Fabian.
1: C'est vrai?
0: La
1: c'est vrai que Lara, on se dit tellement interprète.
0: Des textes, des musiques
1: dingue.
0: Incroyables.
1: Ah, je suis d'accord,
0: des
1: ouais.
0: tubes.
1: Elle était dans la classe de ma mère, figure-toi, au collège.
0: Non.
1: Très rigolo.
0: Ah, c'est drôle, ça.
1: Ouais. Ma mère n'a pas eu le flair, elle n'en a pas fait une copine.
0: Ah, bah,
1: c'est
0: dommage.
1: Idiote sur le coup.
0: Mais elle, du coup, elle a fait la paix avec ça. Elle me dit, ah bah oui, bon, bah.
1: Mais elle a raison,
0: tubes,
1: en fait.
0: Voilà,
1: non, mais elle a raison.
0: J'en ai écrit, j'en ai composé.
1: Non, mais elle a raison, je pense qu'il faut faire la paix, il faut faire la musique et puis ne plus se plaindre et prendre ce qui vient. Mais voilà, je fais tellement attention à ça, je prends tellement de plaisir à ça, ouais. Et je prends un peu la production au sérieux, parce que c'est ce que j'aime par-dessus tout. Et donc, j'adore quand on me dit pas. Putain, ton prod, il est fort. J'adore quand on me dit bravo pour la production de Je pense
0: bravo
1: à vous.
0: Pour la production de Je pense à vous, c'est vrai, parce qu'on te félicite sur les paroles, sur ton chant, évidemment, très acrobatique. Parce que vous avez essayé de chanter le refrain, vous n'avez pas réussi, ça n'est pas grave. Mais oui, bien sûr que la production est excellente. Et puisque. Il y a une date à Dijon.
1: C'est vrai?
0: Oui, je viens de la voir.
1: Au Vapeur, alors?
0: Le 22 janvier, à la Vapeur à Dijon, bien
1: voilà,
0: sûr.
1: Voilà, la Vapeur, mec.
0: Bien sûr. Donc il n'y a que Montpellier qui manque.
1: Ouais. Il manque mon voilà. Volet, ça j'en suis sûr.
0: Ça j'en suis sûr. Sûr. Mais les Dijonais, votre date est réapparue 22 janvier. Qu'est-ce qui arrive alors? L'album arrive à l'automne.
1: Tout à fait.
0: Tu as donc fait très attention à la production, à la composition, à l'écriture de ces chansons. Est-ce que tu peux nous donner un peu des grandes lignes, Pierre?
1: Bien sûr, bien sûr. Je suis sûr que je peux pas le faire, mais je le fais pour toi.
0: Merci.
1: Alors, j'en reviendrai certainement pour le disque.
0: Mais j'espère
1: et
0: bien.
1: Et on creusera ensemble. Mais
0: oui.
1: En gros, non, mais ce que je peux te raconter, parce que c'est, en vrai, c'est dans la foulée de Je pense à vous, c'est que le disque, il raconte en quelques lignes, mes premières fois un peu tardives. En gros, gros, j'ai vécu une adolescence tardive. C'est-à-dire que jusqu'à mes 18 ans, je n'avais pas bu d'alcool. Je sortais pas. Moi, je suis gay. Et quand t'es gay, que t'as 15 ans en campagne, tu le dis pas trop.
0: Non.
1: Et donc, en fait, tu finis par l'assumer, l'accepter tardivement ou pas, ou jamais d'ailleurs. Moi, j'ai eu la chance de l'accepter à 18 ans, ce qui est déjà pas si mal. Et en fait, c'est à ce moment-là que tu vis tes premières histoires d'amour, parce que j'ai pas fait semblant pour le coup.
0: Avec les filles. Oui, t'as pas roulé des pelles à des filles.
1: J'ai pas roulé des pelles à des filles. J'ai pas essayé.
0: Au collège. Ouais.
1: Non, j'aurais déçu beaucoup de monde, je pense. Et donc, en fait, j'ai commencé à vivre toutes ces choses-là, que ce soit les premières cuites, enfin tout ça, l'intimité, l'amour, la première fois que je tombe jaloux aussi. Enfin, tout ça vient tardivement. Et l'album raconte ça. Et le premier, c'est marrant, je l'ai construit vachement en opposition avec le premier, parce que le premier, c'était le fantasme. C'était l'envie de, c'était le rêve, l'envie de vivre plein de choses, mais un jour je serai une superstar, un jour je serai ceci, et puis un jour surtout je marierai un ange, je suis pas français, mais enfin on comprend.
0: C'est pas
1: l'idée.
0: Grave, on a tous compris.
1: On a tous compris. Et là, c'est tout à fait l'inverse. C'est regarder, ça y est, j'ai vécu plein de choses et tout est vrai dans ce que je vous raconte, à peu près, à quelques mensonges près, tout est vrai. Et c'est ça l'idée, en gros.
0: Ok. Et alors, l'ange, tu l'as rencontré ou pas?
1: Oui, j'ai rencontré un ange, absolument. Si, si. J'ai rencontré l'ange, ça y est. C'est beau, non?
0: Ah bah c'est très beau. Alors, on dit au revoir au fantasme une dernière fois, mais en le chantant très fort. Un jour, je marierai un ange. Pierre de Marais dans Décibels.

0: Je t'adore. Je ne te dirai rien du tout. Ça n'est pas ça non plus. Je peux te dire non à tout parce que tu l'auras jamais. Moi, je l'adore.
1: Revolver. Non, je tente un truc.
0: Non, mais tente tout ce que tu veux.
1: Abbey Road.
0: Mais dans l'idée, c'est un peu un disque qui raconte, c'est genre à la conquête du monde, quoi. Okay. Et de moi-même, surtout.
1: J'adore. J'adore. Pierre Demar est l'invité de Décibel. Vous l'avez compris, des révélations pourraient arriver. Alors, restez dans le coin.
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1: Et merci d'avoir choisi ici pour passer votre mercredi soir Décibel en direct jusqu'à 21h. Nous célébrerons les 120 ans de la naissance de Joséphine Baker. On écoutera, si ce n'est pas déjà fait chez vous, vous allez découvrir les Molotovs. On va jouer aussi au blind test autour des mamans. Parce que j'ai raté la fête des mères et je ne m'en remets pas. Donc les mamans seront à l'honneur dans le blind test. Pour jouer, vous appelez Sadika au standard, le numéro 0810 055 056, 0810 055 056. À gagner ce soir, le cahier de vacances en avant la musique pour les adultes qui n'ont pas envie de réviser le programme d'anglais. Nous, on n'a rien à faire là-bas. Et Pierre Demar est de retour avec une nouvelle chanson absolument irrésistible qui s'adresse à vous, les amis.

0: Je pense à vous déjà un tube chanté par Marine, Oli de Big Flo et Oli, Clara Luciani et Christophe Willem.
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0: Ah là là, ce parterre de stars qui fait une haie d'honneur pour le retour de Pierre Demar. Alors un sikou, eh bien c'est un pistolet. Qu'est-ce que c'est que cette histoire? Explique-moi cette parole.
4: Le sikou, ça peut être le pistolet, ça peut être le micro, c'est l'outil avec lequel je fais mon art.
0: Ok, et justement, comment elle se fabrique? Et cette chanson-là, tiens, par exemple, je pense à vous, qui est la chanson quand même que tu as choisie pour présenter ce nouveau projet, ce deuxième album, qui va s'appeler Coucou, me revois-lou? Non, je sais pas.
4: Tu sais que j'ai... Mais c'est une de mes grandes références, ce Coucou, me revois-lou de Polnareff, que je
0: ouais,
4: trouve génial.
0: Il est beau, hein. Ouais.
4: Tellement drôle. Mais ouais, ouais. Un jour, on est tombé sur cette pochette et sur le titre avec mon frère, on s'est dit, mais génial, quoi.
0: Coucou, me revois-lou.
4: Génial, quoi. Quel humour, quelle efficacité. Il y a un peu d'humour dans mon nom d'album, tu verras.
0: J'ai
4: Il faut
0: hâte.
4: Le prendre comme ça, en tout cas.
0: J'ai hâte. Mais de toute façon, ça fait aussi ton sel et ton originalité, Pierre. C'est que on sait qu'évidemment, quand t'ouvres ton cœur, là, ça va, on y est, etc. Mm-hmm. Mais il y a, je pense, et c'est un signe de ta pudeur, quand vraiment c'est trop déchirant, t'as quand même un peu envie qu'on rigole.
4: Bien sûr, voilà. Tout à fait. Non, mais c'est même ça me détend vachement. En fait, ouais. Ça m'a toujours détendu. De quand j'arrive sur scène, je préfère faire une blague avant de chanter, tu vois.
0: Oui,
4: comme
0: oui.
4: Ça, je suis sûr que tout se passera bien.
0: C'est fou, ça.
4: Je sais pas, c'est une façon de séduire, sans doute.
0: Ça marche.
4: Ouais, écoute,

0: Alors, comment elle se fabrique, cette chanson ? Je pense à vous. Qu'est-ce qui vient en premier ? Tu penses à eux et tu commences à écrire des paroles. T'es où à ce moment-là ?
1: À ce moment-là, c'est une chanson que j'ai composée avec mon grand ami Jean Castel, qui est un producteur, compositeur et chanteur d'ailleurs génial. Et en fait, on était chez lui, et c'est marrant parce que j'étais chez lui ce matin, on a fait une nouvelle chanson. D'ailleurs, j'ai rendu mon disque il y a 2 semaines, ah. Et ça y est, je suis reparti sur le 3e.
0: Tu vois. Ça y est, il faut...
1: Quelle fin, quelle dalle de musique.
0: Ah, c'est beau.
1: Il s'arrête plus, c'est horrible. Et pour les détracteurs, c'est horrible.
0: Oh, tant pis pour eux.
1: Non, mais je rigole. Non,
0: ça va. Il y a les élections l'année prochaine, vous pourrez râler à qui
1: voilà.
0: mieux. Ne nous emmerdez pas. Voilà.
1: Je pense à vous, ça commence, et je suis désolé de le dire, je ne pense pas à vous à ce moment-là.
0: Ah.
1: Je pense à la musique, toujours. En fait, ça commence toujours en musique, parce que c'est ça qui m'anime, c'est de faire une mélodie qui me plaît, c'est de faire une mélodie que j'ai envie de chanter genre 100 fois et d'écouter 100 fois, et c'est de trouver les sons. Ça commence par un piou-piou avant toute chose.
0: Le fameux piou-piou.
1: Qui inspire le sikou, tu vois, c'est ça qui est marrant.
0: Ouais.
1: C'est que la musique inspire les textes. Et c'est pas toujours comme ça, mais il y en a pas mal qui travaillent comme ça quand même. Quand j'entends Angèle Stromae parler souvent, c'est un peu ce qui revient. On fait la musique, on fait les mélodies, ensuite on remplit tout ça avec des mots. Et c'est ma façon de travailler. C'est assez rare que ça soit dans l'autre sens. Ça peut arriver. J'ai pas de processus absolument indiqué.
0: Ouais.
1: Tu sais, je pense que c'est mauvais. Je pense qu'il faut changer sa recette sur chaque disque.
0: Bah ça dépend. C'est-à-dire que toi, t'as l'embarras du choix puisque tu sais faire et les paroles et la musique et la production. Mais oui, ceux qui font
1: raison,
0: que leurs paroles,
1: sûr,
0: par exemple,
1: certains commencent en écrivant.
0: Ouais.
1: T'as raison. Mais alors, ce que je trouve bien, c'est marrant, c'est une interview de Sébastien Tellier. Moi, je suis immense fan de Sébastien Tellier depuis pas si longtemps. Moi, je me refais ma culture parce qu'avant ça, c'était n'importe quoi. Il y a genre 3-4 ans, je suis devenu un peu plus cultivé. J'essaye, grâce à mes amis musiciens.
0: Entre autres,
1: c'est le bonheur d'évoluer avec des musiciens.
0: Et puis, peut-être aussi que plus ça va et plus t'es curieux.
1: Bien sûr, mais carrément, t'as raison, tout à fait. C'est vrai. Et c'est chouette parce que du coup, ça me laisse une marge de progression pour l'avenir, en fait. C'est-à-dire qu'avant, je connaissais rien, donc j'ai fait un disque à partir de rien. Puis le deuxième, là, j'ai appris des trucs, genre R, Christine the Queen, tout ça. J'y suis revenu et c'est génial. Enfin, je ne connaissais pas si bien. Et peut-être que je découvrirai encore de grandes choses d'ici le prochain. Donc c'est cool. Mais non, ce que je te disais, c'était.
0: Oui, Tellier.
1: Tellier, il dit dans une interview, je sais plus où, son talon n'est pas couché, en face d'une, quelques horreurs de chroniqueurs qui étaient là. Il raconte, je veux redevenir débutant à chaque fois que je commence un disque. Tu sais, ce syndrome du débutant, c'est génial parce que c'est comme ça que tu fais les trucs différents. Surtout pas de recette. Jamais la recette. Et donc, je pense qu'il faut changer de façon de faire. Il faut changer de logiciel. Il faut changer de collaborateur. C'est un peu dur à dire, hein, mais je pense que c'est bien. Bon, la fidélité, c'est important aussi. Je pense qu'il faut faire un peu des deux, tu vois. Mais, et donc, c'est ce que j'ai envie de me dire pour le prochain. C'est que je change encore. Peut-être chanter en anglais. Genre. Autre chose, tu vois.
0: Du zouk ?
1: Du zouk, et pourquoi pas du zouk ?
0: Pourquoi pas ? Et alors ? Vous allez faire quoi ? Les râleurs. Vous allez faire quoi à Dijon ? Hein, si Pierre Demar fait du zouk. Je te jure. Et alors, je cherche encore des informations sur ce nouvel album qui est quand même très très très secret et bien protégé. Mais on a déjà la date de sortie. On sait que ça sera à l'automne. On sait que dessus il y aura, je pense à vous. On sait, parce que je l'ai vu tout à l'heure, que la pochette sera sublime. Mais je n'en dirai pas un mot.
1: Merci.
0: Mais elle sera magnifique puisque je l'ai vu tout à l'heure en rentrant sans frapper dans la loge de Pierre qui attendait le début de l'interview. Oui, c'est vrai. Mais il n'était pas tout nu, mais il avait sa pochette
1: d'album
0: à la main. Y aura-t-il des duos ?

0: t'entends avec These Walls, duo, donc avec Dua Lipa. Est-ce que ça t'a donné goût au duo et est-ce que tu auras des invités sur ton album?
1: Ça m'a vachement donné goût au duo. Je sais pas comment tu peux ne pas prendre goût au duo en chantant avec Dua Lipa.
0: C'est vrai,
1: c'était génial. Oui, voilà, oui. Tu vois, t'as une réponse, je suis généreux, je donne une réponse en trois.
0: Je tente un
1: truc. Trois lettres. J'ai deux duos sur l'album.
0: Qui?
1: Deux femmes.
0: Deux femmes. Ah, c'est bien, c'est bien. J'aime ce garçon. D'accord.
1: Et deux femmes. Elles sont
0: françaises ou belges? Ou pas?
1: Mais tu sais quoi, je te dis pas plus d'informations, mais deux femmes. Et je te les dirai à nouveau une fois que les micros sont coupés.
0: Oui.
1: Mais deux femmes qui chantent divinement bien et qui ont écrit leur partie, qui sont venues avec une créativité débordante. Enfin, c'était pas une corvée. Elles étaient assidues, créatives. Elles ont fait le truc bien.
0: Elles étaient présentes.
1: Ah ouais, c'était génial. Franchement, j'ai
0: tellement hâte de découvrir cet album. La chanson et le clip de Je pense à vous sont disponibles. Les billetteries sont ouvertes pour les concerts à venir de Pierre Demar. La tournée française commence juste après la sortie du deuxième album, donc le 5 novembre à Reims, puis Strasbourg, Grenoble, Lyon. Il n'y a pas Montpellier. Arc-en-Ceylan, Metz, Nîmes, Bordeaux, Angoulême, Bruxelles, Lille, Liège, Paris, l'Olympia, les 8 et 9 décembre. Et puis ensuite, en 2027, dès le mois de janvier, Dijon, la vapeur. Et puis Genève, Brest, Rennes, Rouen, La Roche-sur-Yon, Toulouse et Nantes. Pierre, on se revoit donc à la rentrée. Le rendez-vous est pris.
1: Absolument, je me réjouis.
0: Je crois que ta chanson préférée sur ton premier album, c'était Enfant 2.
1: Carrément.
0: Bah, moi
1: carrément.
0: Aussi. Alors, on l'écoute cool. En se disant bye bye. Et à la
1: ça
0: prochaine.
1: Ça va très bien. Ça me fait plaisir.
0: Bonnes vacances.
1: Merci, toi aussi.
0: À bientôt, Pierre. Merci.

0: Pierre Demar, de retour, c'est la bonne nouvelle de la semaine, et c'était dans Décibels.
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0: Ah, en revanche, Billy Joel, ça va pas du tout. Il est colère. Colère. Il a 77 ans et si vous avez vu le documentaire sorti l'an dernier intitulé « So It Goes », vous savez qu'il a déjà tout raconté. Hein. Sa carrière, ses rêves, ses amours, ses échecs. Le docu est très très beau, « So It Goes ». Et si vous voulez le voir en ce moment en France, il faut shipper les codes Canal à quelqu'un. Mais voilà, il est disponible sur Canal. Mais là, on nous a annoncé il y a quelques jours un projet de film de cinéma monté dans le dos de Billy. Et Billy l'a appris. Il a donc réagi dans la presse, surtout quand il a appris qu'en fait tout le film est basé sur le témoignage de son premier manager, qui n'est donc plus son manager, donc qui a peut-être des petits comptes à régler. Bref, ça lui plaît pas. Il est très en colère, Billy Joel. Il explique qu'il s'oppose fermement à ce que quelqu'un d'autre que lui raconte son histoire et que de toute façon, il ne cédera pas les droits de ses chansons. Effectivement, un film sur Billy Joel sans Honesty, par exemple, personne n'en a envie.

0: aux paroles, à la musique, au piano et au chant, le merveilleux Billy Joel sur l'album 52nd Street Honesty. Oh, quelle beauté, quelle beauté! C'était en 1978.
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0: Un blind test de fête des mères, un peu en retard. Oui, je suis désolée, j'ai oublié la semaine dernière de faire un blind test sur les mamans, alors que franchement, les chansons qui parlent de maman, on les adore. Mais voilà, on rattrape ça ce soir et on joue avec Anne-Laure. Bonsoir Anne-Laure.
2: Oui, bonsoir.
0: Bienvenue dans Décibel, Anne-Laure. Oui. On joue ensemble ce soir avec aussi Kevin. Salut Kevin.
3: Salut Émilie, comment vas-tu?
0: Je vais très bien, et toi Kevin?
3: Ben ça va, comme le temps aujourd'hui, tout voilà, le Paris Saint-Germain a gagné, voilà, tout va bien.
0: Ah ben dis, ça dépend dans quelle partie de la France tu te trouves.
3: À Nemours, en Seine-et-Marne.
0: Ah voilà, c'est ça. Donc toi t'es content que le PSG ait gagné, parce que j'ai entendu 2-3 Marseillais grincer un peu.
3: Ah bah oui, hein.
0: C'est ça. Mais en tout cas, toi en région parisienne, t'es content. Bah, ça me fait plaisir, Kevin. Écoute, que ça t'apporte beaucoup de joie. D'ailleurs, ici, qui était la radio officielle du PSG, ici Paris-Île-de-France, puisque vous le savez, hein, votre radio ici, c'est 44 radios locales absolument partout en France, et donc celle de Paris, Paris-Île-de-France, c'est la radio du PSG, et donc il y a tout un tas de contenus que vous pouvez trouver sur le site de ici, des podcasts, des interviews exclusives, etc. Donc si le sujet vous intéresse, n'hésitez pas à aller faire un petit tour sur le site. Anne-Laure, on est très foot ou pas du tout?
2: Non, moi je suis Pierre Demar.
0: Ah, est-ce que c'est pas la meilleure nouvelle, franchement,
2: ah,
0: là,
2: si,
0: de ce printemps,
2: si,
0: son retour?
2: Mais si, mais oui. Ah oui, mais si. J'ai pris mes places à Paloma, à Nîmes, avec ma fille, le 25 novembre.
0: C'est super. En plus, c'est magnifique comme ça, la Paloma à Nîmes. Très, très, très bon choix. Et Anne-Laure, il reviendra en septembre pour parler de son album. Ah, et pour vous le faire gagner, évidemment.
2: Ah ben oui.
0: Bah oui.
2: Ah, ben on sera là.
0: Je sais. Ouais, ouais. Pierre Demar, on a déjà pris rendez-vous. Ça, c'est géré. Maintenant, Anne-Laure et Kevin, en plus de vous offrir donc ce cahier de vacances pour adultes spécial En avant la musique, c'est marrant, hein, c'est les mêmes éditions que les cahiers de vacances pour les mioches. C'est Magnard. C'est les mêmes, voilà, le même éditeur que ces cahiers que moi je redoutais tellement en étant enfant. Et là, vous allez voir, on s'amuse beaucoup avec des exercices et des quiz autour de la musique. Donc ça, vous en avez un chacun. Kevin et Anne-Laure.
2: Oh, pourrez... Merci beaucoup. Merci.
0: Avec plaisir, vous pourrez emporter ça à la plage.
3: Yes.
0: Et maintenant que vous avez gagné, on va pouvoir jouer au blind test. Toutes les chansons donc parlent de maman et il faut retrouver leurs interprètes. Est-ce que vous êtes prêts?
3: Ok, bah, on y va alors.
0: Oui. On y va. N'oubliez pas de donner votre prénom avant de donner la réponse. Ça vous permettra de prendre la main. Anne-Laure, Kevin, première chanson de maman. Dites-moi. Qui chante ça? Il y a la voix dans 5 secondes, ça vous aidera, je pense.
2: Anne-Laure,
0: oui,
2: Mylène Farmer.
0: Oui, bravo!

0: c'est un des tout premiers tubes de Mylène Farmer. Bravo Anne-Laure. Hey.
1: Merci.
0: Excellent premier point. On continue avec une autre maman chantée par un autre artiste. Mais qui est-il ?

0: La mère à Titi, la maman italienne de son musicien, il me semble son guitariste, voilà, qui a eu sa chanson magnifique sur l'album Putain de Camion. Eh ben, Anne-Laure, c'est la baraka. Bravo.
1: Merci, c'est gentil.
0: Je vais aller prendre des nouvelles de Kevin parce que je voudrais pas qu'il déprime. Ça va, Kevin?
2: Oui, tout va bien, oui.
0: Bon, parce que on va pas se mentir, c'est juste que Anne-Laure est hyper rapide, hein, mais.
2: Oui, Kevin, c'est très bien, oui.
0: Bah oui, tout roule alors. Je peux envoyer le troisième extrait?
2: Oui, on y va.
0: Allez,
2: on y
0: va.
1: Oui, oui, oui.
0: Après Mylène Farmer et Renaud, qui est le troisième artiste qui chante sa maman?
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2: Louane.
0: Oui, oui, oui, oui. Allez, je donne à Kevin.
1: Ah ouais.
0: Louane, qui a remporté l'Eurovision l'an dernier avec cette chanson. Si vous n'êtes pas d'accord, eh bien, vous avez raison.
1: Ouais.
0: Est arrivée bien trop loin dans le classement, mais pour moi, c'était la meilleure chanson de l'année dernière. Vraiment, vraiment, bravo à elle. Hein, c'est vrai. On est d'accord, Anne-Laure,
2: oui,
0: elle est magnifique.
2: Oui,
1: oui, oui, oui, oui, oui.
0: Voilà. Donc pour moi, elle a gagné. Et ben vous savez, non mais parfois on fait comme Trump, on se fait une petite réalité alternative où c'est plus confortable pour nos vieux culs, et je vous jure, ça fait du bien. Moi, dans mon esprit, Louane a gagné l'Eurovision l'an dernier, ça m'a mis d'une humeur de rêve. Voilà, faisons ça.
1: C'est bizarre l'Eurovision. C'est bizarre l'Eurovision, hein, franchement.
0: Je suis d'accord.
1: On n'y comprend rien. On n'y comprend rien.
0: On y comprend. Alors ceci dit, la chanson cette année, on n'y comprenait pas grand-chose non plus. Mais voilà, Louane, franchement, elle méritait. C'était très mal payé, mais cette histoire.
1: Oui.
0: Donc voilà, je suis contente qu'elle soit dans le blind test et que vous l'ayez reconnue aussi vite, ce qui prouve que c'était vraiment un tube, cette chanson.
1: Ah oui.
0: Tellement. Anne-Laure et Kevin, merci beaucoup d'avoir joué avec nous.
1: Merci,
0: je vous souhaite une bonne soirée.
1: Merci.
0: Merci,
1: merci également à tout le monde et aux visiteurs.
0: Ah ouais, merci. Vous revenez quand vous voulez pour jouer au Blind Test. Et nous, on va écouter une autre chanson de maman. Elle est signée Mika. Et la chanson s'appelle « Elle me dit ». Oui, elle raconte tout ce que sa mère lui raconte. Eh bien, comme dit la mienne, c'est pas piqué des hannetons. Elle me dit.

0: danse, danse. Il n'a pas fini de vous faire danser, Mika. Une nouvelle chanson est disponible. Elle s'appelle Curstone et c'est un duo avec Stilto.
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0: Le coup de cœur du jour vient d'Angleterre, de très jeunes et très talentueux musiciens. Elle s'appelle Issei, elle a 20 ans et son petit frère Matthew en a 17. Ensemble, ils ont monté le groupe de rock le plus excitant du moment, The Molotovs, ouais, comme le cocktail. Mort, c'est le nom de cette chanson, The Molotovs. Peut-être votre nouveau groupe de rock anglais préféré.

0: notre coup de cœur du jour. L'album est disponible, il s'appelle Wasted on Youth.
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0: 120 ans, oui, 120 ans, les 120 ans de la naissance de Josephine Baker, née le 3 juin 1906 à Saint-Louis dans le Missouri aux États-Unis. Josephine Baker, notre héroïne au Panthéon. Son enfance dans l'Amérique de la ségrégation, Broadway, la France, le musical, son rôle dans la résistance face aux nazis, elle était espionne, notre Josephine Baker. Ses combats aussi auprès de Martin Luther King, les 12 enfants venus du monde entier qu'elle a adopté. Sa vie, c'est un film et ça tombe bien, on va bientôt le voir. La réalisatrice française Maïmouna Doucouré a décroché le projet. C'est la chanteuse américaine FKA Twigs qui tiendra le rôle iconique de Josephine Baker. Écoutons en attendant l'original chanter une chanson que vous connaissez bien.

la chanteuse, la plus grande chanteuse de notre époque, Edith Piaf, dans La Vie en Rose. 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
3: Et merci d'avoir écouté Décibel. Merci à l'équipe de l'émission, Iris, Florent, Elodie, Sadika et Franck. Il est 21h. Bisous.
1: 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Michel Sardou, Les Lacs du Connemara, la chanson préférée de Grégoire. Du
4: silence. Jacques Roux qui a déjà composé comme d'habitude. Il en a écrit tellement, tellement, qu'il y a un synthé qui se bloque sur un son. Il n'arrive pas à changer le son, mais le son le fait penser à une cornemuse. Il en parle avec Michel Sardou. Ils ont cette idée d'écrire sur l'Irlande, les catholiques, les protestants et tout ce qui se passe là-bas.

0: Qui que vous soyez, d'où que vous veniez, vous avez tous dansé en serrant vos amis dans les bras
1: sur cette chanson en fin de soirée.
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0: En 1985, Alain Souchon sort la ballade de Jim. Et c'est le texte qu'il a eu le plus de mal à écrire.
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0: C'est une chanson à fleur de peau qui mêle rupture amoureuse et idées noires. À travers l'accident de Jim, Souchon exorcise un traumatisme personnel. La perte de son père dans un accident de voiture alors qu'il n'avait que 13 ans. Mais la magie de ce titre, c'est qu'il finit dans la lumière. Jim se réveille à l'hôpital et retrouve l'envie de plaire.

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compositrice, interprète. 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

0: Mauvais rêve de Oshi, un titre qui fait la part belle à l'imperfection.
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0: En 2023, dans le silence d'une nuit de solitude, Oshi livre son combat le plus intime, celui contre la maladie de Ménière qui menace son audition. Ce titre, Mauvais rêve, est un cri à fleur de peau. Mais ce qui frappe, c'est le choix artistique de la chanteuse, refuser la perfection. À une époque où tout est lissé par ordinateur, Oshi a tenu à garder chaque imperfection vocale. Si vous tendez l'oreille, vous entendrez son souffle se couper, sa voix qui tremble presque sur le point de se

0: Un moment de vérité pure qui prouve que la plus belle des musiques, c'est celle qui accepte sa propre fragilité.
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1: 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Larousseau, tu m'oublieras, la chanson préférée de Laurie.
2: C'était notre chanson préférée avec ma meilleure amie. On la chantait tout le temps derrière le collège. On faisait des chorégraphies sur ses chansons et tout.

0: et lui faire une surprise. Enfin voilà, c'est vraiment cette chanson-là, elle nous a suivis toute notre vie.
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Originaire de Brest, Michaël Guérand a forgé sa plume et son identité de café-concert en festival. Amoureux de la scène et des mots, il nous offre ici un premier extrait de son nouvel album, Vu comme ça.

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0: Complètement gaga avec Olivier Glin. Alors bonjour Olivier, on parle d'eau aujourd'hui ?
4: Vouille, sagasouille. Bonjour les amis, aujourd'hui on va voir des mots comme on en trouve nulle part ailleurs. Chez nous, dans le parler gaga, on a des termes pour tout. Et pour patauger dans l'eau ou la gadoue, on n'a pas un mot, mais trois. Bassouiller, gabouiller et gassouiller. Oui, trois verbes pour exprimer le bonheur de tripoter de la flotte ou de barboter dans la boue liquide. Et comme on est généreux, hein, quand même, on ne s'est pas arrêté là. Et on a même des noms qui vont avec. On appelle ça des déverbaux, car ces noms viennent des verbes. On a la bassouille, la gassouille et la gabouille. Ces mots sont employés dans la Loire, mais également dans le Lyonnais et le Beaujolais, et puis de façon plus générale dans une bonne partie de la région Rhône-Alpes. Voici une maxime qui nous est donnée par Jean-Baptiste Martin. T'as beau gabouiller la bassouille, t'en feras pas rien des œufs à la neige. La plupart du temps, c'est juste remuer l'eau, éclabousser, patauger. Bref, faire ce que les mamans, elles y trouvent à redire quand les enfants reviennent avec le pantalon trempé. Et s'il y a des gens qui aiment bien gassouiller, ce sont bien les enfants. Les matrues, il n'y a pas besoin de faire grand-chose pour leur faire plaisir. Tu sors une petite bassine, tu mets un peu d'eau au fond et c'est parti pour la gassouille. C'est que ça peut gassouiller jusqu'à l'évaporation totale. La gassouille, c'est révélateur de la personnalité profonde des gens. Hein. Comme le dit l'adage, dans la gassouille, il y a deux sortes de gens. Ceux et ceux qui y tombent et ceux et celles qui t'y poussent. Bon, la nage n'existait pas hein, jusqu'à aujourd'hui, mais mieux vaut tard que jamais. Ou alors celui-ci, d'adage. Quand t'as les pieds dans la gabouille, c'est pas le moment de chercher tes pantoufles. Et oui, chez nous, la gassouille, c'est souvent un souvenir d'enfance. Mais entre nous, on est tous encore un peu des garagnas. Hein. On y aime bien parfois encore. Quel plaisir de gassouiller un peu.
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5: Dans la rue du Port, il y a la grotte du Puy de Dôme. Et au petit jeu de mots, allons tailler la bavette 2 minutes avec un tailleur de pierres précieuses.
6: Poussez, poussez.
5: Ça y est, j'ai réussi. Un peu archaïque cette porte. Enfin,
7: elle surprend tellement de gens qu'elle me rassure vis-à-vis de certains voleurs, par exemple.
5: Ah ben déjà, pour vous voler, vous, faut trouver comment marche la porte.
7: Exactement.
5: Et j'imagine que quand vous voyez quelqu'un qui ressemblerait à un voleur, vous ne lui dites pas « pousser ».
7: Ben, je me débrouille pour le dissuader.
5: Oh, mais qu'est-ce que c'est que ça ? Mais qu'est-ce que c'est que cet engin ?
7: Ça, c'est ce qu'utilisent les CRS, c'est le flashball.
5: Ah, c'est un flashball ? Je suis venu tailler le bout de gras avec vous, mais je ne pensais pas être accueilli par un flashball.
7: Moi, ce n'est pas tellement le bout de gras que je taille, c'est surtout mes petits cailloux.
5: Qu'est-ce que vous taillez comme cailloux ?
7: Tout. Toutes les pierres, à partir du moment où elles ont un intérêt bijoutier. Alors ça peut être des pierres sans aucune valeur. Je travaille notamment pour une dame qui va à la pêche dans l'Allier. Enfin, dans l'Allier, pas le département.
5: Dans la rivière.
7: Dans la rivière.
5: Et qu'est-ce qu'elle pêche ?
7: Eh ben, elle pêche de temps en temps des galets dont la couleur lui plaît. Et elle me fait faire du polissage sur des galets qui n'ont aucune valeur mais qui lui plaisent, par exemple. Et puis, part du principe que je suis l'ébéniste du caillou. On travaille dans des matières nobles. Le bois, c'est noble. La pierre, c'est noble. Voilà. Et puis après, il y a le respect des styles. Il y a le respect du goût de ces dames qui veulent telle couleur dans telle matière, mais dans telle forme et telle dimension.
5: Enfin, elles sont pas un peu pénibles ?
7: Si, beaucoup. Mais on essaie de les satisfaire quand même. J'ai une jeune fille qui m'a amené du corail de Corse et elle m'a demandé de sculpter le zizi de son copain dans le corail. Ça surprend quand on vous fait la demande.
5: Eh ben, ça veut dire que dans votre vie, vous aurez fait des zizis.
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5: Nous l'avions déjà reçue dans Toujours à la page en tant que romancière. La romanaise Magali Milo est de retour dans les librairies, mais cette fois en tant que médecin. Le métier qu'elle a exercé passionnellement jusqu'à un burn-out en blouse blanche. C'est d'ailleurs le titre qu'elle a choisi pour ce témoignage qui paraît chez l'Archipel, « Mon burn-out en blouse blanche ». Un livre qui commence le jour où Magali échappe de peu à la mort au volant, parce que son cœur déclenche, au milieu de nulle part, une crise de tachycardie. Et ce n'était pas le premier symptôme, il y avait eu des bronchites à répétition, l'eczéma et même l'apparition d'un foyer d'endométriose. Et bien sûr, la course contre le temps pour s'occuper de ses enfants, recevoir ses 40 patients par jour, les ruminations nocturnes, la boule au ventre le jour. Et il y a aussi eu le déni, un refus de voir qu'il était urgent qu'elle arrête. Même cet accident, évité de justesse, n'aura pas su lui mettre les points sur les i. Pourquoi, Magali Milo?
2: Je ne sais pas exactement, mais c'est vrai que j'avais beaucoup de culpabilité à m'arrêter par rapport aux patients, par rapport à ma famille. Dans nos études, on ne nous apprend pas à prendre soin de nous. On nous apprend à toujours être là, toujours travailler, voilà, faire plus. Et puis, en tant que femme, j'allais dire qu'on est un peu des rocs, on est, voilà, on est les piliers. Et oui, je me disais, il faut que je tienne, quoi. Il faut tenir.
5: Et vous aviez des reproches qui vous étaient faits dans le cadre familial, effectivement. Comment vous les expliquez?
2: Je pense que c'est pas compris ce qu'on vit quand on est en burn-out. Et voilà, et peut-être que l'entourage a besoin de savoir que c'est pas quelque chose qu'on ne veut plus faire, c'est juste qu'on peut plus parce qu'on n'a pas assez d'énergie. Donc je pense que c'est pas compris.
5: Pas compris non plus par une partie du corps médical, parce que vous avez quelques consultations qui sont quand même assez violentes.
2: Oui, les médecins ne m'écoutaient pas vraiment. En tout cas, certains que j'ai vus. C'était assez compliqué, ça, pour moi.
5: Qui a été ou quelle a été la première personne ou le premier moment qui vous a autorisé à vous dire « là, je vis quelque chose et c'est légitime de dire stop » ?
2: Alors, la première personne, ça a été quand même la psychologue qui m'a suivie. Mais au début, c'est pareil, je ne voulais pas croire à ce qu'elle me disait. Elle m'a vraiment dit « c'est un burn-out, etc. Il va falloir du temps ». Mais moi, j'étais encore dans le déni en me disant « non, mais c'est trop long ». Elle me parle d'un an et demi de repos, moi j'ai envie de reprendre et je vais reprendre bien plus vite.
5: Écrire ce livre, pour vous, c'était un bilan, c'était un message? Comment est-ce que vous l'avez abordé?
2: Pour moi, c'est plus un message en fait. C'est plus pour aider les gens qui sont en burn-out, mais aussi les proches. Après, c'était aussi alerter, parce qu'il y a beaucoup de burn-out en ce moment, dans toutes les professions, mais le milieu médical est quand même bien impacté. Le système médical actuellement, je vais dire, il est plus performant, parce que chaque médecin a trop de patients, comme je le mets à la fin. La patientèle a augmenté de 1/5 par médecin. C'est très compliqué. Donc c'est pour ça qu'il y a des médecins qui tombent, j'allais dire, malades de plus en plus. Moi, je dirais ce qui est essentiel par rapport aux professions médicales, aux médecins, c'est prendre soin de soi pour pouvoir ensuite redonner aux autres. Et puis après, même pour la plupart des personnes, essayer toujours de se ramener un peu à soi et à quels sont mes besoins, quelles sont mes limites, et j'ai le droit de dire non pour certaines choses pour pouvoir me préserver, préserver ma santé.
5: Magali Milo a vécu 3 ans de descente aux enfers et a mis 3 ans à se reconstruire grâce au repos, à la méditation, à la danse, à l'écriture. Grâce à un recentrage sur elle-même et une remise en question profonde de son mode de vie. Elle délivre un témoignage touchant et un message indispensable dans « Mon burn-out en blouse blanche » paru chez l'Archipel.
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1: La nature. Aux gens qui habitent à côté.
2: Bah moi, je sais pas, mais il y a monsieur le maire. Dans son prénom, il y a le maire. Bah, il y a la mère. Du coup, bah moi, du coup, je pense que c'est Ali.
3: Ah, tu penses que monsieur le maire est le propriétaire de la mer?
2: Oui.
3: Et comment on appelle les habitants de la mer?
2: C'est ceux qui habitent dans les îles.
3: Et est-ce que vous savez combien elle mesure, la mer? Est-ce que vous savez jusqu'où ça peut descendre?
2: 60 mètres.
4: 3 kilomètres.
2: 100 mètres.
3: Quels sont les animaux qui vivent tout dans le fond, tout dans le fond, tout dans le fond de la mer?
2: Une raie.
4: Une pieuvre.
2: Une tortue.
4: Les étoiles de mer.
2: Les corails.
4: Les requins.
2: Les poissons.
5: Et avec ceci,
6: oui.
5: Ce sera tout.
6: Non.
5: Ce sera tout.
6: Non.
5: Ce sera tout.
6: Non.
5: Ce sera tout.
6: Non.
5: Ce sera tout.
6: Non.
3: Comment ils font pour voir?
2: Ils ont une vision plus adaptée dans l'eau.
4: Ils ont des gros yeux.
3: Mais des fois, il fait vraiment très nuit. Hein, vous avez vu des images, des fois?
2: Parce qu'en fait, il y a des poissons qu'ils ont une antenne où il y a une petite boule qui fait de la lumière.
3: Mais ils n'en ont pas tous. Alors comment ils font les autres, ceux qui n'ont pas de lampe?
2: Ils s'approchent d'eux et du coup, ils voient.
3: Tu penses qu'en fait, il y en a qui ont des lampes et ceux qui veulent voir, bah, ils suivent ceux qui ont des lampes?
2: Ouais.
3: Et quel est le plus gros des animaux, selon vous, qui vit sous l'eau, tout dans le fond de l'eau?
2: Une chèvre.
4: Des grosses chèvres.
2: Des baleines.
4: Une grosse baleine.
2: Et un requin.
4: La barrière des corails.
6: Barrière de corail!
3: C'est quoi la barrière de corail?
2: Bah, ça permet pour pas que les requins aillent manger ceux qui sont après la barrière.
3: C'est comme une clôture, en fait?
2: Un peu. C'est comme un filet dans l'eau. Et c'est pour que les gens ils se baignent dedans et pour pas que les requins ils mangent les gens qui se baignent.
3: Parce que les requins, ça mange les gens?
2: Les requins, c'est méchant. Donc, bah, moi, je pense que oui.
4: Des fois, je regarde des vidéos de requins. Et donc, du coup, et ben, je vois où des fois, ils en mangent les gens. Et je pense que c'est très, très, très méchant.
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7: Et le cocktail américain, c'est quoi?
8: C'est un cocktail grillé avec une sauce américaine, tomate, échalote, une pointe de cognac, du vin blanc. C'est un peu relevé.
9: Un déca,
10: pâté, jambon, saucisson, oreillette, gruyère, chantal, rosbif, jambon de pays.
11: Eh ben tout ça, ça valait dans la blanquette. Bon appétit.
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5: Bonjour.
9: Alors, on est où ici, Philippe?
5: On est sur mon exploitation, dans la miellerie.
9: Ici, à Boulternère.
5: À Boulternère.
9: Et Philippe, vous avez donc une miellerie, vous avez aussi des vergers.
5: Beaucoup de produits différents, on fait des pommes, des amandes, des abricots, du jus de pomme, du nectar.
9: Il me semble que j'ai vu aussi des pieds d'avocat.
5: C'est pas en production.
9: C'est un essai.
5: C'est un essai, on verra si la météo devient un peu plus clémente dans les années à venir.
9: Et là, vous avez donc la mise en pot ici, dans votre miellerie de Boulternère.
5: Je peux même vous faire goûter, si vous
9: voulez. Je veux bien, oui.
5: Je suis déjà très fier de mes abeilles, surtout.
9: Et alors, quel est le miel que vous préférez, vous?
5: Moi, je les aime tous. Après, je ne sais pas si vous connaissez peut-être des miels un peu particuliers, comme la bruyère calune.
9: Eh bien, allons-y. Non. Très subtil, hein, comme parfum.
5: Oui, c'est un miel qui est très particulier, peu récolté parce qu'il est très difficile à extraire, et par contre très prisé dans l'Europe du Nord. Celui-là, il vient de la réserve naturelle de Pie.
9: Donc ça sent très très bon le miel dans la miellerie. On va aller peut-être du côté des pommes. Donc là, Philippe, on se dirige vers votre verger. À notre droite, tous les pommiers.
5: Oui, voilà, différentes variétés. Gold Rush, un petit peu de fuji aussi. En fait, si vous voulez, on a mis des pommes qui ne pouvaient pas aller à la montagne. Ici, on a gardé des pommes qui se récoltent tard, comme la fuji ou la Gold Rush. Et après, celle qu'on a vue la première, c'est une primeur, une gala. Qui elle aussi, elle est mieux ici qu'à Sahara.
9: Oh là, monsieur, vous avez fait provision là?
16: Ah oui, monsieur Torrent est reconnu dans le coin.
9: Alors combien vous en avez acheté de pommes? Combien de kilos?
16: Oh, j'en sais rien, il y en a 3, 4, 5 caisses.
9: Ah ouais, quand même, c'est pour
16: plus
9: tout l'hiver.
16: Plus les noix.
9: Bonne dégustation.
16: Merci.
9: Ça sent bon la pomme. Et alors, est-ce que vous pouvez, s'il vous plaît, Philippe, me montrer la variété endémique du Roussillon, la coquette?
5: Voilà, ça c'est coquette.
9: Voilà, sa particularité, c'est qu'elle est un petit peu rosée.
5: Voilà, un petit peu rosée. C'est une variété voilà, qui est présente avant que la Golden arrive. Donc c'est dans les années 50. Et elle a été au fur et à mesure supplantée par les Rennais du Canada, là-haut, les Golden. Parce que c'est un arbre qui est très alternant. C'est-à-dire qu'il produit qu'une année sur deux. On est plus très nombreux à avoir de la coquette.
9: Donc c'est une chance de pouvoir la goûter.
5: Ouais, vous voulez goûter?
9: Allez.
5: Je peux goûter.
17: Allez.
9: Elle est trop trop bonne. Je vois qu'il y a aussi des noix. Ça, c'est pas votre production, c'est un copain à vous?
5: Voilà, c'est Monsieur Retch à Boulternère. Pareil, pour faire face un peu à la disparition des pêchers, tout le monde s'est diversifié, à mettre des olives, des grenades, des noix. On a cherché des cultures alternatives.
9: Et dites-moi, Philippe, vous avez les pommes et vous avez le jus de pomme.
5: On a un petit atelier, on se fait nous-mêmes le jus de pomme, voilà.
9: C'est pour ça que vous avez plein de clients aussi, parce que vous avez plein de bons produits.
5: Ça fait 43 ans qu'on fait du jus de pomme.
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1: Là, on est vraiment dans l'ambiance. Hein.
2: Voilà.
1: Pour découvrir...
2: Ça, c'est par là.
1: Oh! Bonjour! Donc là, parmi les bruits que vous entendez, on est vraiment dans l'ambiance du début de vinification dans un domaine viticole en Bourgogne. Alors, Nathan Drouin, on est chez vous et on est un petit peu pas chez vous.
2: Exactement, ouais. On est chez Vincent Girardin, donc au 5 impasse des Lampennes, à Meursault. Et donc, j'ai la chance de pouvoir vinifier ici, dans cet espace, chez, du coup, mon patron.
1: Tout a été mis en tonneau déjà.
2: Oui, tout à fait.
1: De ce millésime 2025.
2: Exactement. Pour l'instant, seuls les aligotés sont en fermentation. Et les Saint-Romain et les Haussées du Reste, qui ont été récoltés un petit peu après, eh ben, eux ne sont pas encore partis en fermentation. Ah. Ils sont en demi-muit, en fait. Ouais. C'est pas la pièce traditionnelle bourguignonne, mais c'est des fûts de 500 litres. Pour pas justement marquer trop le vin et donc avoir vraiment la fraîcheur de l'aligoté, sur ce que je recherche.
1: Le fait d'avoir son petit rond de serviette.
2: Oui.
1: Dans un domaine a priori assez gigantesque, hein, parce que là on est vraiment dans une forêt de tonneaux.
2: On est bien équipé, et c'est ça la chance.
1: C'est ça en fait, voilà, parce que le fait de démarrer une activité viticole aujourd'hui en Bourgogne, ça vous aurait demandé des millions d'euros, j'imagine.
2: Oui, beaucoup d'investisseurs, beaucoup d'investissements de ma part aussi. Et donc là, c'est vrai que j'ai la chance d'avoir les vignes et de me consacrer aux vignes et d'avoir cette partie-là pour vinifier. Donc oui, très chanceux et très reconnaissant aussi.
1: Est-ce que d'un point de vue organisation, ça ne doit pas forcément être facile non plus? Je me dis, vous partagez quoi, un calendrier, un tableau Excel sur « attendez, je viens bosser tel jour pour moi, je viens bosser...

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1: Gros vin là, il est ben trop bon pour la modurer.
2: Berrichon dans le texte.
1: À modurer le vin, ça veut dire y rajouter de l'eau. Je vous avoue que je connaissais pas ce mot-là, puis que je l'ai trouvé dans mes livres. Je vais le souffler au grand maître des chevaliers du PSU à Mentoux, vu que là-bas, les gars, ils s'engageront à ne jamais couper d'eau un vin de qualité. Ça veut dire, les gars, qu'il faut jamais amodurer du vin, à moins qu'il soit ch'ti. Par chez nous, les ch'tivins, il n'y en a plus. 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Quand même, chez les marchands, on trouve des vins qui venons, on sait pas ben de l'avou. Des gros rouges que tachons les nappes et le fond des verres. Et que méritons ben d'être amodurés. Là, ce qu'en dit Georges Blanchard. Si par hasard, la souée vous amène par chez nous, jabio dégraissé, ou rentrez jamais au ch'ti domaine, beuvez plutôt l'eau du fossé. Le bourgeois, il vous recevrait avec jouet, vu qu'il est plus barlot que méchant. Mais, je vous préviens, il vous ferait bouer du vin de marchand. Oh, si le vieux Noé, sourtant de Sounache, n'avait pu goûter que ce jus-là, je connaîtrais encore que le vin de parche, et je dirais point de mal du Noah. Mouais, qui est pourtant bon à valouer. Et qu'on dit, pour ben exigeant, ah, oh, c'est plus fort que moi, je peux pas boire du vin de marchand. C'est épais, ça saoule et ça tache, le fond du verre, et devient noir et bleu. Quand que ça pendait à la moustache, on croyait voir goûter du sang de bœuf. Pour moi, bon gens, v'là ma consigne. Gardez le corps solide et sain, buvez surtout du vrai vin de vigne, du vin de chez nous, du jus de raisin, et le pays connaîtra la joie. En nous montrant son vrai penchant, le jour qu'on n'y donnera plus à boire du vin de marchand.
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3: Aujourd'hui, on est sur une méthode qui date à la fois de l'époque moderne, tout ce qui est technique de ferrage. Quant au matériel et la position, ça a évolué au milieu 20e siècle. Mais on reste sur des choses assez anciennes.
4: Ouais. Donc là, on a sorti une jument, c'est ça ?
3: C'est ça, oui.
4: Ponita ?
3: Oui, c'est ça, oui, Ponita. Donc c'est une jument qui a une bonne quinzaine d'années. Hein, on peut un peu le voir à sa morphologie, un petit peu encellée, un petit peu démusclée sur le dos. Donc on va rester sur une ferrure plutôt classique parce qu'elle n'a pas de problème particulier. Donc on va commencer donc les soins sur Ponita. Là, ce qu'on va faire, on va commencer par dériver, c'est-à-dire un petit peu défaire les lacets de la ferrure, un petit peu comme nous les chaussures. Okay. Donc ça, c'est la première étape.
4: Qu'est-ce qu'on utilise ?
3: On va utiliser une maillotche en cuir et un dérivoir.
4: Ça lui fait pas mal, on est d'accord. Aucun moment, ça lui fait mal.
3: Non, du tout. On travaille que sur l'ongle. Donc c'est pour ça qu'on a des outils spécifiques, position spécifique pour éviter de leur faire mal.
4: Donc là, l'idée, c'est que je me mets à côté de lui et je vais lui demander qu'il me donne... Moi, je dis sa patte, mais son sabot, quoi.
3: Alors, on parle de membre. Tu te positionnes devant.
4: Là, et là.
3: Et alors, il faut que tu mettes le membre sur toi. Faut pas que t'aies peur. Faut un peu forcer quand même, voilà. Et là, tu viens dériver ce clou, là, celui-ci, là.
4: Celui-là.
3: Eh bien, c'est pas mal. Voilà, vas-y, repose. Comme ça, lâche tout. Voilà.
4: Donc là, on vient d'enlever le fer avec une tricoise. Je pensais que ça allait lui faire mal, mais en fait, pas du tout. Et là, maintenant, c'est quoi ? C'est un peu la séance manucure.
3: Oui, exactement, c'est ça. Le pied est bien à plat. Donc, on est un bon parage. Plus notre parage est réussi, plus la ferrure sera réussie.
4: Donc là, tu viens d'essayer le fer le zéro.
3: Ouais, voilà, c'est ça. Oui, donc là, on essaie la taille zéro. C'est une taille qui correspond. Donc, au niveau du travail sur mon fer, c'est qu'on mette les clous dans cette partie-là qu'on appelle la ligne blanche. Faut pas les mettre en paroi parce que c'est pas assez souple, ça va éclater. Ouais. Faut pas les mettre trop par ici, ce qu'on va mettre dans ce qu'on appelle le pied de chair et on va lui faire mal. Donc là, l'idée, c'est qu'on tombe bien sur la ligne blanche. Donc, quand je le présente, on voit ici que mon pied dépasse un peu du fer, donc il faudra que j'ouvre un peu cette partie-là du fer.
4: Là, c'est quoi l'étape ? C'est de le mettre au feu ? On va le réchauffer, le chauffer.
3: Ouais, c'est ça. Là, on va le mettre dans ce qu'on appelle une forge. On va le travailler, on va le mettre à la tournure du pied. Donc là, on a vu ce qu'il fallait faire. On a mémorisé la tournure du pied. Donc on va reproduire cette tournure du pied sur le fer. Et ensuite, on va aller porter à chaud.
4: Donc là, on a sorti le fer et on le met directement.
3: Voilà, alors il a refroidi un peu. Et là, tu vois ce que je disais, nos contre-perçures. Donc il faut que nos contre-perçures tombent sur la ligne blanche. Là, tu vois, elles sont un petit peu sur la paroi. Donc je vais pouvoir modifier un petit peu ma branche.
4: Et donc, la dernière étape maintenant.
3: On va poser le fer sur le pied. Donc, okay. C'est l'étape du brochage. Alors, je vais ouvrir mes talons.
4: Et ça lui fait pas mal.
3: Non, du tout. Si on a bien ajusté notre fer, on broche dans ce qu'on appelle la ligne blanche.
4: Et là, notre pépère, il est tout prêt.
3: Voilà. Là, il est tout beau. On peut lui rendre sa liberté.
4: Tu vas être libre, mon petit. Merci, Emmanuel, de nous avoir montré ton travail.
3: Eh bien, avec plaisir.
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1: Forte, sensible et guerrière. Quand les gens vous disent tout arrive en même temps, c'est vrai. Bon, à la limite, mieux que ça arrive tout en même temps, parce que ce moment on fait tout. Et puis ça peut être que mieux après. Je me suis retrouvée pour la première fois de ma vie assise dans mon salon par terre avec une impossibilité totale de me servir de mon cerveau, de pouvoir travailler, ce qui m'était jamais arrivé.
2: Qu'est-ce qui vous permet en fait à ce moment-là de sortir la tête de l'eau ?
1: Ce qui va m'aider, c'est une prise en charge médicale, mais aussi je me suis mise à peindre, à lire de la philo, et ça va m'aider doucement à baisser le taux d'angoisse, à donner du sens au vide auquel j'étais confrontée. Quelque chose de créatif qui m'a aidé à pas mourir en fait. Hein. Donc ça a été assez incroyable de voir capacité de créativité qu'on peut avoir alors que quand plus rien fonctionne en fait.
2: De quelle façon ça se met en place ?
1: J'étais assise par terre entre Noël, jour de l'an 2021, toute seule, mes enfants n'étaient pas là. Et j'avais sous mon canapé acheté pour les enfants, pour jouer, 2-3 toiles et puis une espèce de gouache. Et je me suis mise à peindre des points pour faire des peintures aborigènes, parce que je me suis dit, bon, bah, ça va être à peu près tout ce que je vais savoir faire. Il m'arrivait des fois de le faire pendant 10 heures d'affilée, sans me rendre compte du temps qui passait. Et c'était assez magique. Mais non, il n'y avait rien de prémédité. Aujourd'hui, ce qui est incroyable, c'est que je ne saurais plus faire ça. Donc je les regarde avec... D'abord, je les remercie, parce que je sais que ça a été un peu... vraiment ma planche de salut, enfin, mes toiles de salut, je ne sais pas si on peut dire ça. Comment expliquer ? Ça m'a aidé à poser mon cerveau, mettre sur pause les angoisses, et surtout de voir que malgré le vide intersidéral qui m'entourait, j'arrivais à créer quelque chose. Parce qu'il n'y a pas d'objectif à atteindre. On a le droit d'effacer, de recommencer. Que ça plaise ou pas, on s'en fiche, parce que de toute façon, on ne le fait pas pour ça. Rien n'est grave, en fait. Tout sera parfait. Et ça, c'est agréable.
2: Cette réflexion, ça vous a mené à quelle conclusion ?
1: Avant, je pensais que tout n'était que responsabilité. Aujourd'hui, c'est plus du tout le cas. Je vois beaucoup plus de choses, en fait. Un souci ne prend plus jamais tout l'espace dans ma tête. Il y a de la place pour tout. Les emmerdes et les trucs bien. Mais c'est pas parce qu'on a... Voilà, il y a quelque chose qui va pas que rien d'autre ne doit aller. Et c'est comme dans la peinture, en réalité. Par exemple, quelque chose ne va pas correspondre à ce que vous vouliez faire. Bah, c'est pas grave, l'espèce de tâche qui n'était pas prévue, bah, on la laisse, mais le tableau n'est pas gâché. Et c'est ça, en fait, que j'ai appris. Il peut y avoir une couleur qui ne correspond pas à ce qu'on a voulu sur une partie de la toile, mais tout le reste, en fait, est magique. Bah, la vie, c'est ça, en fait. Il y a toujours un truc qui ne va peut-être pas aller. Et on va juste lui laisser la place qu'il doit avoir, mais pas tout.
3: Voilà, résiliente et sage, pour donner d'autres qualificatifs qui correspondent à Émilie Voiron. Vous retrouvez son portrait sur ici.fr.
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4: Raymond Coppa, il évolue au Stade de Reims entre 1951 et 1956, des années qui ont marqué l'histoire du foot rémois et aussi l'histoire du foot français. Dès son arrivée, il se distingue par sa technique, son flair et sa vision du jeu. Sous la direction d'Albert Batteux, il devient la pièce maîtresse d'une équipe rémoise qui domine le foot français. Il remporte plusieurs titres de champion de France et la Coupe de France. Mais c'est en Europe que Reims, avec Coppa, va se faire un nom. En 1956, l'équipe atteint la finale de la Coupe d'Europe des clubs champions, où elle s'incline face au Real Madrid, mais s'impose comme une équipe de classe mondiale. Coppa devient une star, non seulement en France, mais aussi à l'international, grâce à ses performances exceptionnelles en compétition européenne. Son départ pour le Real Madrid marque la fin d'une époque dorée à Reims, même si Coppa veut revenir au Stade de Reims entre 1959 et 1968. Il est né Raymond Coppa Zeski en 1931, Neuilly-les-Mines, dans le Pas-de-Calais, dans une famille de mineurs polonais. Milieu offensif, au talent précoce, petit par la taille mais immense par la vision du jeu, il débute sa carrière pro à Angers avant d'exploser au Stade de Reims. Sa technique fine, sa vitesse et son sens du collectif séduisent bien au-delà des frontières. Le Real Madrid le recrute, aux côtés d'Alfredo Di Stefano et de Ferenc Puskás. Coppa participe à l'âge d'or du club espagnol. Il remporte 3 Coupes d'Europe consécutives. En 1958, il décroche le Ballon d'Or. C'est le premier Français à recevoir cette distinction. En équipe de France, Coppa brille lors de la Coupe du Monde 58 en Suède. Les Bleus terminent 3e, portés notamment par le duo Coppa-Just Fontaine, autre légende rémoise. À la fin de sa carrière, Coppa s'engage pour la reconnaissance des droits des joueurs professionnels. Il devient aussi consultant pour la radio et la télévision. Raymond Kopa s'éteint le 3 mars 2017. Son héritage perdure dans le cœur des passionnés de foot et pas seulement dans celui des supporters du Stade de Reims. Et c'est l'un des trésors de Champagne-Ardenne.
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5: Et Adi Ougoujat, et Adi, c'est à ça toutes. Mon cher France,
3: oui.
5: Vous ne connaissez pas la dernière?
3: Non.
5: Ah, hier Nathalie, ou la collègue, eh bien, n'est pas au travail.
3: Quoi?
5: Hier Nathalie, ma collègue, ne s'est pas rendue au travail. La pauvre autre. La pauvre. Vous savez ce qui lui est arrivé?
3: Bah, elle ne s'est pas réveillée peut-être, ou...
5: Mais non, même pas. Comme au cas d'Ochoun, n'a bien pris la bicyclette pour venir au travail. Comme tous les jours, Nathalie avait pris quoi? Ben son vélo pour venir au travail, sauf que tout ne s'est pas passé comme prévu.
3: Elle a eu un accident?
5: Mais hop, car il est bien, oui, hélas.
3: Oh là là.
5: Granga opéré, elle a bio cargado casque. Heureusement pour elle, elle portait son casque.
3: Bien.
5: Mais je ne vous dis pas comment elle est tombée de son vélo. Plutôt si, je vais vous raconter. Elle a glissé en freinant et elle s'est amourée.
3: Hein?
5: Ah, ben, j'ai entendu?
3: Oui, j'ai entendu, oui.
5: Mais... Vous avez compris?
3: Non.
5: Peut-être pas, voilà. En francitan, en français régional, on dit s'amourer ou en lingo nostro, s'amourra.
3: Mais qu'est-ce que ça veut dire, s'amourra?
5: Eh, l'humour, regardez-moi, en occitan, c'est la gueule, la figure. Par conséquent, s'amourer ou s'amourra, ça signifie se casser la figure. Nathalie, la collègue de travail, s'amourette en bicicletto. Elle est tombée sur le visage. M'a dit que l'unas lui fait jodol, le nez lui fait mal, mais aussi la bouche, la bouche, et tabé la egaotos, également les joues. Elle ne s'est pas manquée, hein. Alors je souhaite un prompt rétablissement, Nathalie, que c'est requin qu'il y ait, et qu'elle revienne en forme au travail.
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1: Vous le savez, sur Ici Saint-Étienne-Loire, on adore plonger dans les trésors cachés de notre patrimoine. Anne-Berthe, bonjour.
2: Bonjour.
1: Vous êtes responsable du service des publics du site de la Chartreuse de Sainte-Croix-en-Jarret. Aujourd'hui, on va se mettre dans la peau d'un moine chartreux, parce que c'est la Chartreuse de Sainte-Croix des plus habitées par les moines. L'ordre, lui, existe toujours.
2: Silence, prière et travail. Voici ce qui ponctue le quotidien d'un moine chartreux.
1: Bon, jusqu'ici, rien de très surprenant.
2: C'est vrai qu'on n'en attend pas moins des moines. Mais si j'ajoute solitude, là on entre un peu plus en détail dans la vie d'un chartreux. En effet, l'ordre des chartreux a pour spécificité d'être un ordre semi-érémitique.
1: Alors là, ça se complique.
2: Oui, alors semi-érémitique, cela signifie que les chartreux vivent une très grande majorité de leur temps seuls, dans des cellules individuelles, appelées aussi ermitage. Chaque père vit dans un espace de 2 ou 3 pièces, doté d'un petit atelier et même d'un jardin.
1: Bon, il faut aimer la solitude.
2: Oui, c'est en effet la condition sine qua non de la vie en chartreuse. Il ne faut pas être très bavard non plus, car les chartreux vivent en silence. Et même dans les quelques temps communautaires qui ont lieu à l'église ou au réfectoire, ils ne se parlent pas entre eux. Le seul moment d'échange se fait lors de la promenade hebdomadaire. Une fois par semaine seulement, les moines sortent marcher hors de l'enceinte de la chartreuse et peuvent alors discuter en petits groupes.
1: Donc le reste du temps est consacré à la prière.
2: Oui, les temps de lecture et de prière sont bien sûr très importants. Tout au long de la journée, comme de la nuit d'ailleurs, on compte pas moins de 8 offices liturgiques par 24 heures, sans compter les temps de prière ou d'étude de la Bible en solitude.
1: En dehors de ces temps de prière, quelles sont les activités des moines ?
2: Alors depuis toujours, l'idéal des chartreux, c'est d'être le plus autonome possible. Les chartreuses sont le plus souvent situées dans des endroits assez isolés, afin de respecter le silence et la solitude des moines. Les moines doivent ainsi s'occuper de leurs besoins quotidiens. Un temps de travail manuel est d'ailleurs aménagé l'après-midi. Couture, menuiserie, jardinage, les activités ne manquent pas.
1: Merci beaucoup Anne-Berthe et à très bientôt pour un prochain numéro.
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3: 6h20, c'est votre rendez-vous les gens d'ici. Tous les jours, nous mettons en lumière une personnalité qui fait briller notre région. Elle se confie au micro de Romain Bruno sur votre radio locale ici Paris Île-de-France. Et aujourd'hui, retrouvons Romain en Seine-et-Marne avec son invité dans une garderie pas comme les autres, n'est-ce pas Romain ?
4: Oui, je suis dans une garderie très spéciale, car elle n'est pas pour les enfants, non, mais pour les animaux et surtout pour les chiens. Et j'ai Fanny. Bonjour Fanny.
5: Bonjour Romain, ici c'est chez Duck Decker, c'est la garderie pour chiens que j'ai créée et ouverte il y a un an à Séris.
4: Alors pour celles et ceux qui ne connaissaient pas et qui n'ont pas entendu l'interview d'il y a ça un an, on rappelle ce qu'est Duck Decker.
5: Duck Decker, c'est une garderie pour chiens à la journée. Vous pouvez y laisser votre chien pendant que vous travaillez ou si vous avez un déplacement. Mais c'est aussi une boutique avec des friandises et des accessoires, des dog wash en libre service pour laver son chien et un espace bien-être pour prendre soin de lui avec des professionnels du monde animalier qui se relaient chaque mois pour prendre soin de votre toutou.
4: Est venue d'où cette idée de créer comme ça ce petit endroit magique pour les chiens?
5: Cette idée, elle m'est venue il y a 6 ans lors d'un voyage à New York. Je suis passée devant une garderie canine et là, je me suis dit, c'est le paradis pour chiens, pour mon chien, Snow, parce que je cherchais une solution de garde à l'époque. Je n'en trouvais pas et en tombant devant cette garderie, je me suis dit, c'est le lieu où je veux l'emmener.
4: Qui vient ici exactement ?
5: Je vais avoir la clientèle locale qui souhaite laisser son chien pendant qu'il travaille. Ils n'ont pas forcément le temps de s'en occuper. Mais j'ai aussi une clientèle qui va à Disneyland Paris, qui n'a pas la possibilité de laisser son chien dans la chambre d'hôtel et qui veut offrir une journée magique à son chien. Donc ils choisissent Duck Decker. Parce que Disneyland Paris, c'est juste à côté, à 5 minutes.
4: C'est quoi la journée type d'un chien ici ?
5: Une fois qu'on a déposé son chien, il va être accueilli, on va jouer avec lui, lui proposer des activités, que ce soit de l'agilité d'intérieur ou de la stimulation mentale. C'est parfait pour l'enrichissement personnel. Et ensuite, on va les emmener se promener, puisque les chiens ont besoin d'aller explorer et de renifler. Et on a plein d'espaces verts autour de nous.
4: Vous avez un super métier, Fanny.
5: Ah, je l'adore, mon métier.
4: Il y a combien de chiens d'inscrits ?
5: Alors, je peux vous donner ce chiffre-là. En un an d'ouverture, j'ai accueilli plus de 250 chiens au sein de ma garderie, avec des chiens venus à la fois du territoire, Val d'Europe, où je suis implantée, mais aussi depuis l'étranger. Le chien le plus loin, il vient d'Australie. Et il y a 3 jours, il venait du Panama, les toutous. Donc, on arrive à me trouver partout dans le monde.
4: Et d'ailleurs, si on veut prendre rendez-vous, si on veut laisser tranquillement et sereinement notre chien...
5: Oui, je suis située au 7 boulevard Michael Faraday à Séris. Et vous pouvez aussi me retrouver sur les réseaux sociaux dogdecare77 ou mon site internet dogdecare.fr.
4: Merci Fanny, voilà, c'était un petit rendez-vous au paradis des chiens.
3: Et c'était très mignon. Merci Romain Bruno et merci à votre invitée Fanny, jeune entrepreneuse et créatrice de Dog Take Care en Seine-et-Marne. Une interview à retrouver en intégralité, même en vidéo, hein, avec tous les petits chiens sur notre page Instagram et sur notre site ici.fr.
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7: Bonjour Arnaud Fromage.
8: Bonjour, bonjour à tous.
7: La nécessaire minute comptoise, c'est maintenant. C'est vous que j'ai vu tout à l'heure, hein, le doigt dans le pot à pâte à tartiner. C'est quand même pas très propre, hein, tout ça.
8: Je sais, mais que voulez-vous, c'est tellement bon et tellement régressif, la pâte à tartiner, du chocolat, des noisettes et plein d'huile. Bon, ça aide pas à rentrer dans du 38, mais flûte à la fin, il faut savoir se faire plaisir. Et surtout, cette merveille a bien failli ne jamais exister.
7: Alors comment ça, à cause de Monsieur Ferrero, c'est ça?
8: Non, lui, il y est absolument pour rien, ce serait plutôt à cause de l'homme de Néandertal. Je vous explique. L'année dernière, des scientifiques de l'université d'Aarhus au Danemark se sont mis en tête de reconstituer le paysage et d'identifier les essences de plantes qui poussaient en Europe il y a 100 000 ans avant l'arrivée de l'homme. Pour cela, ils ont collecté des pollens anciens, les ont analysés et les résultats ne sont finalement pas si surprenants que ça. On y retrouve du tilleul, du hêtre, du charme et donc, bien sûr, des noisetiers. Beaucoup de noisetiers même. L'arbuste prolifère en effet dans les plaines, hors des forêts. Or, il faut s'imaginer qu'à cette époque, l'Europe était remplie de hordes de bisons, de rhinocéros, d'éléphants de 4 mètres de haut qui pouvaient peser jusqu'à 13 tonnes, autant dire des débroussailleuses. Des animaux géants qui, en empêchant la forêt de tout grignoter, assuraient ainsi indirectement un espace pour les noisetiers. Bon, les années passent, et il y a 45 000 ans, l'homme quitte son berceau africain pour gagner l'Europe. Les premiers humains s'habituent à leur nouvel environnement, ils commencent à chasser les grosses bestioles. Aucun risque pour ces espèces, les humains sont bien trop peu nombreux pour représenter le moindre risque. Mais il n'empêche que ça commence à modifier légèrement l'équilibre en place. Moins de grands animaux, moins de défrichage, donc plus de forêts et moins de noisetiers. Si bien que, nous dit encore l'étude, ils sont passés pas loin de l'extinction.
7: Alors qu'est-ce qui a sauvé les noisetiers justement, Arnaud ?
8: Eh bien, ces mêmes humains. En effet, alors que les noisetiers étaient sur le point de disparaître, nos ancêtres ont commencé à développer ce qu'on appellera plus tard l'agriculture. Or, le bois de noisetier, c'est très pratique si l'on veut se fabriquer des outils, des armes, réaliser un peu d'artisanat ou tout simplement manger des noisettes. Les premiers hommes ont donc commencé à les cultiver, sauvant ainsi les noisetiers de la disparition. Alors, aujourd'hui, on n'a plus d'éléphants sauvages de 4 mètres de haut en Europe, mais heureusement, il nous reste les noisettes, la pâte à tartiner peut donc exister, et ma journée peut commencer.
7: Ouf, je suis rassuré aussi parce que le petit déjeuner n'aurait pas la même saveur. Sinon, merci beaucoup Arnaud Fromage, et heureusement également qu'on n'a plus d'éléphants. Eh bien, à demain, je crois.
8: À demain.
7: Bah oui, c'est ça, demain, pour la nécessaire minute comptoise, en réécoute, évidemment, sur l'application ici et sur ici.fr.
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2: La cabine minute sur ici Picardie, votre chronique de la joie et de la bonne humeur. Comment ça va les amis? Est-ce que parmi vous, il y en a qui regardent des séries télé? Moi j'adore les séries. Aujourd'hui, je vais vous parler d'un fléau moderne. Un truc qui nous bouffe la vie, qui nous use la patience, qui nous fait vieillir plus vite que le temps qui passe. Les séries qui prennent trois plombes à sortir la saison suivante. Non mais sérieux, on vit à une époque où on peut envoyer une fusée sur Mars avec un drone qui filme en 4K. Et il filme en 4K la fusée sur Mars. On a des voitures qui conduisent toutes seules, des robots qui font le ménage. Mais on n'est toujours pas foutu de sortir la saison 2 d'une série avant que ton neveu passe le bac. À la fin de la saison 1, il avait 12 ans le frérot. Les séries télé, comment vous faites? Vous disparaissez comme ça sans prévenir? Ils te mettent la tête dans une saison, dans une série, t'es à fond, tu attends la saison 2 pendant 4 ans. Et toi comme un con, tu les attends vraiment pendant 4 ans. Il y a des gens qui meurent durant les 4 ans. Ils voient même pas la fin de la série, c'est dégueulasse. Et nous, la génération années 80-90, on a assez attendu. Par exemple, avec Beverly Hills, c'était un peu notre HPI à nous. Tout le monde regardait Beverly Hills. Et quand une saison se terminait, pendant 2 ans, TF1, ils te rediffusaient les vieux épisodes. Et ils mentaient sans honte dans les publicités. Hein. Ils te disaient, la semaine prochaine, des nouveaux épisodes inédits de Beverly Hills. Ah, toi, t'es à fond, là. Le samedi, tu t'assois avec tes frites, ton hamburger, fait maison pour mater Beverly Hills. L'épisode commence, tu te dis, mais j'ai déjà vu ça. Pas vu, bien sûr. Après, il va embrasser Kelly. Des escrocs. Et de nos jours, ça recommence. Sur des séries sur Netflix, Amazon Prime, t'es là, t'es à fond, tu mates la saison 1, tu mates la saison 2, t'as pas dormi depuis 3 jours, t'as des cernes de panda en dépression, et là, boum, dernier épisode, gros cliffhanger, t'as le cœur qui bat à 200, et là, paf, l'épisode est fini. Mais il est mort ou pas le mec? Non mais à la fin de l'épisode, là, il est mort ou pas? Et là, Netflix te répond, rendez-vous en 2029 pour la suite. Il y en a marre, c'est beaucoup trop long. Moi, je vous dis la vérité. Aujourd'hui, on a 1000 plateformes, 1000 séries, mais on a toujours le même problème de lenteur. Les gars, on parle en ce moment d'intelligence artificielle, de deep learning, de robots qui écrivent des scénarios en 2 secondes. Moi, je vous le dis, hein, si un jour, les séries faites par l'IA, elles sortent plus vite que les autres, je vous lâche.
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3: Un début de conversation pour vous aider dans l'apprentissage de la langue bretonne aujourd'hui et puis après un nom de famille qui permet de faire front.
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3: Alors, c'est pas évident d'apprendre la langue à la radio. J'essaie de vous donner quelques clés chaque jour, mais pour ça encore faut-il être à l'heure pour écouter les chroniques. Donc, pour ne pas rater l'heure, il y a une question que vous devez connaître. Une phrase. Pédéré. Je suis sympa, c'est une phrase courte. 3 mots, ped, heure, et, ou eo, si vous voulez. C'est facile à traduire, c'est quelle heure est-il? Ped, c'est un mot interrogatif.